0: Terremoto. Et ouais, comme tous les lundis soirs de 22h30 jusqu'à minuit, nous sommes ensemble. Avec El Sonido Latino. Et aujourd'hui, on va faire un tour vers la Colombie. Et à 23h, on aura aussi Vanny Jordan qui nous vient de la Colombie. Et qui est franco-colombien aussi maintenant depuis le temps, comme on en a déjà parlé avec lui aussi. Mais on en parlera tout à l'heure à partir de 23h, ce sera notre invité. Donc on va faire un tour à travers la Colombie, en commençant avec de la musique de là-bas, de différents styles. On va essayer une demi-heure juste avant Vanny Jordan de passer assez de sons de la Colombie. Et après l'interview de Vanny Jordan, on finira avec du son, ok? Donc on va partir tout de suite avec quelqu'un qui s'appelle Marta Diega, avec la Toxicosteña, sur son 6.3 fréquence Paris Pluriel, tout de suite, El Sonido Latino, que estamos.
1: Yo se lo dije.
0: Estamos en Colombia.
1: No me creía.
0: Para todos los colombianos latinoamericanos.

Et ouais, parce qu'ils ont chopé la musique dans les années 70, du côté du Pacifique en Colombie, avec les gens qui travaillaient sur les bateaux. Et ils ont chopé, ils ont fait leur musique. Et ils ont fait des sound systems appelés Champeta Criolla.

0: Comme tous les lundis soirs, nous sommes là ensemble pour cette émission Terremoto qui se passe maintenant de tous les lundis, de 22h30 à 20 minuit. Bah pardon, 22h30 minuit. Et ce soir, nous sommes en compagnie de Vanni Jordan qui est passé nous faire un petit coucou. Et bon, bah, on est là avec lui pour parler un peu de ses aventures en Colombie, en France, parce que c'est un Colombien, mais également un Franco-Colombien maintenant depuis. Hein. Vanni, comment ça va?
1: Bonsoir Rodrigo, franchement très content d'être ici, de retour à Fréquence Paris Pluriel. Ça faisait longtemps que je n'étais pas venu. Je reviens de la Colombie là, en ce moment. Là. J'ai fait un voyage de quelques mois. L'année dernière aussi, j'avais fait un voyage de quelques mois. Et voilà, très content d'être ici avec vous et pour parler musique et parler de tous les sujets.
0: Ah bah c'est agréable parce que en tout cas tu nous as ramené un morceau pour comment s'appelle la Coupe du Monde aussi.
1: Oui exactement, oui, c'est un projet vraiment qui m'en tient à cœur. Mm-hmm. C'est une chanson et un vidéoclip qui s'appelle Campeón Mundial. Il s'appelle Champion Mondial, Champion du Monde. Mm-hmm. Et j'espère que les auditeurs vont t'aimer.
0: Bah, on pourrait partir directement à Versailles et puis après reparler un peu de toi et de ce que tu as fait en Colombie.
1: Très bien, très bien, très bien.
0: Ok, bah, on va envoyer.

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0: Et ben on lance ça direct.
1: Vas-y.
2: Yeah. Monsieur Paul. Et la balle. Je vais pas me fâcher, je suis le bon gars tout calme, sur lequel on peut compter, donc je vais pas me gâcher à péter des câbles contre des âmes battées qui n'ont fait que la.

0: Ah bon, Monsieur Paul, donc on t'a dit, il faut aller chercher ça aussi sur les réseaux. Ah
1: Ouais,
0: mais je n'ai pas
1: bah
0: ouvert le
1: ouais,
0: micro déjà.
1: c'est Monsieur Paul tout attaché sur les réseaux, Monsieur Paul tout attaché, le tiret du bas officiel. Et si vous voulez me chercher sur Spotify, YouTube, tu connais, c'est Monsieur plus loin Paul. Voilà. Et donc ce titre s'appelle La Balle, il est sorti en février. Là, j'ai un autre titre que tu vas écouter, enfin qu'on va écouter tous ensemble. Il s'appelle Failman, ça a été produit par Piprod. Et là, j'ai un autre titre qui est sorti avec mon frérot Paro. Ça s'appelle Miroir, c'est sorti, on l'écoutera pas aujourd'hui, mais il est dispo partout aussi. C'est une prod de Ryu qui est super cool. Et justement, je me suis essayé à l'autotune, on parlait un peu de ça là tout à l'heure. Sur le refrain, je suis assez satisfait du résultat. C'est pas forcément une direction de prédilection chez moi, quoi. C'est vraiment mon premier morceau comme ça. Donc, mais je suis content.
2: Il faut essayer, si c'est
1: Ouais.
2: réussi, tant
1: Bah
2: mieux.
1: ouais. Puis comme tu dis, après, c'est une question de goût aussi, tu vois. Mais ouais, non, j'étais assez content du résultat.
0: Non, puisque
1: Et
0: c'est une question de morceaux, hein.
1: ouais,
0: Ça ne l'est
1: voilà,
0: pas
1: tu vois, de la
0: forcément
1: prod.
0: avec
1: Ouais.
0: tous les titres.
1: Et puis voilà, la Feilman, c'est Piprod qui a fait ça. Donc c'est un morceau, il est parti, il savait que je faisais un peu de reggae, raga, tout ça. Il m'a dit, mais toi, franchement, ce que tu pourrais faire qui pourrait être cool, c'est essayer une instru grime, UK, genre en mode Skepta, tu vois. Donc on est parti sur un bail comme ça, et bah vas-y, on va peut-être l'écouter, hein, ça en dira plus que moi.
0: Alors, on l'écoute tout de suite, mais justement, tu viens un peu de parler de ton univers général. On
1: Ouais.
0: n'a pas parlé pour te présenter, on a fait comme si on
1: Ah oui.
0: connaissait tous déjà. Donc, on va lancer le morceau, puis on va reparler un peu justement de ton
1: Vas-y,
0: parcours et tout ça.
1: vas-y, chaud. Avec plaisir.

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0: Je ne te capte plus, Itinéris.
1: C'est ça, l'ancienne. Maintenant, ça ne fait plus ça, il n'y a plus rien du tout.
0: Non, il n'y a plus rien. Voilà, voilà. Du coup, Feilman. Hein.
1: Donc voilà. Donc, un style différent, un peu, une nouvelle approche.
0: Ouais, différente, ouais. Qui était plus dans le kickage, avec une vibe un peu dansante. C'est, ça, c'est un morceau de scène, tu vois. Je kiffe le faire sur scène. On a parlé avec Drixé, là. Ça fait partie des trucs. C'est facile à retenir, ça bouge bien, tu vois, c'est impactant.
1: Ouais, puis même au niveau du rythme et tout, je pense que pour le public, c'est
0: cool.
1: Sur lequel tu peux faire jump un peu les gens.
0: Ouais. Ouais, il y a moyen. Bah, ça marche bien.
1: Ok, bah donc on disait ton univers général, d'où tu viens, ton parcours, tout ça, parce que moi je te connais plus par le côté reggae, on va dire, on parlait de Studio One émission.
0: Bah en fait moi c'est que j'étais à Paris toute ma jeunesse et j'avais un pote qui écoutait beaucoup de rap et moi pas trop, à part genre Eminem ou IAM, tu vois, genre j'avais deux refs dans ma vie quoi, en rap. Et quand j'ai eu 16-17 ans, le gars, il m'a poncé, il m'a fait écouter tout le rap français. D'un coup, je me suis mangé en bloc Salif, Lunatic, Mafia Qu'un Fric, Kerry James, toute la discographie, même La Caution, enfin, tu vois, des trucs de zinzin, quoi. Enfin, voilà. Faut pas lâcher tout ça d'un coup sur quelqu'un, tu vois. Oxmo Puccino, un gars du Tiercar, tu vois. Ah ouais, donc j'ai pris vraiment une claque, tu vois. Et du coup, il me dit, mais toi, t'écris bien, vas-y, écris un texte, tu vois. Lui, il rappait un peu et tout. Donc j'ai commencé à écrire comme ça, puis vas-y, je me suis cassé dans le sud. Je suis arrivé à Nîmes. J'avais commencé à avoir des petits morceaux, tu vois. J'avais envie de tester sur scène et tout. Mais les seules scènes que je trouvais en vrai un peu accessibles, c'était des sound systems, tu vois, reggae. Donc je suis allé au Zion Gardens hiver, une fois. Je me suis retrouvé avec un gars sur un parking qui jouait du djembé et qui chantait en même temps. J'ai commencé à rapper avec lui, on a formé un crew, on a sorti un petit EP, on a monté un truc hip-hop reggae tard les familles, quoi, tu vois, c'était cool. Et puis bon, ça s'est arrêté pour plein de raisons. Et quand je suis remonté, je me suis dit, vas-y, bon, en vrai, j'ai ça, j'ai vraiment envie de chanter. Ça, je faisais du chant avant, tu vois, la musique a toujours fait partie de ma vie, tu vois. Et je me suis dit, en vrai, je commençais à réfléchir à une famille, tout ça, machin. Je me suis dit, je serais un papa frustré, en vrai. Si je fais pas de musique dans ma vie, ça va être terrible, tu vois. Ça va pas être cool. Donc, j'ai fait mon truc, tu vois, dans mon coin. J'ai commencé à sortir un petit EP, à organiser les premières petites soirées dans des bars, comme ça, à la Zub, avec mon beau-frère qui est arrivé, qui m'a dit, ouais, tu fais quoi ce soir? Bah, rien. Vas-y, bah, Mango, t'es chaud là, ce soir? Bah, ouais, vas-y.
2: Big up à Ama, là, qui nous chauffe tout le temps.
0: Ouais, il nous trouve des plantes partout, la Suisse. Hein, c'est un cauchemar, c'est un calvaire, c'est comme Derek. C'est le mec qui met le pied dans la porte, il lâche plus, tu sais, c'est jusqu'à ce qu'il se casse. C'est un pitbull, gros. Mais non, mais c'est bien, c'est des positifs, tu vois. C'est
1: encore, t'habites pas en face, toi.
0: Si, de DRX, non. Mais de Ama, oui.
1: Ah oui.
0: Donc, c'est pareil, même vibe. Et même, je te garantis que DRX, même à quelques pâtés de maison de là, il arrive à me chauffer quand même. Mais bon. Ouais, voilà. Donc, et puis, du coup, pendant que j'étais là-bas, j'ai intégré Studio One, l'émission, pour des plateaux reggae. Je faisais les traductions. Donc, j'ai fait des interviews de zinzin en plateau radio, au Sunska notamment, au Garance, au Zion Garden. On a fait, comment il s'appelle, putain, Cédric Myton, on a fait Don Carlos, on a fait Burning Spear. Toi, t'étais là, cette édition du Sunska, Burning Spear, non?
1: Je crois,
0: ouais. Ouais, t'étais là. Naman, Tikenja, j'en passe, des Negmaron. Enfin, voilà, c'était vraiment cool, quoi. C'était des bêtes d'expérience. Et j'étais grave content de faire ça. J'ai travaillé le patois jamaïcain, parce que au début, frérot, comment je galérais.
3: C'est pas aisé, hein.
0: Ouais. C'est pas aisé du tout, tu vois. Surtout que les mecs, ils te mettent des réponses fleuves, Yaman, Jano, et tout. Et donc, t'as 1000 expressions pour 3 phrases, là. Mm-hmm. Ah, non, ils te mettent des tunnels. Mais bon, ouais, non, c'est cool, c'est intéressant.
1: Bon, c'est toujours mieux que les traductions en espagnol, quoi.
0: T'as la ref. Ouais, j'ai fait. Ça, c'est une petite anecdote. Une fois, on fait une conférence de presse sur le VIP du Sunska et il me ramène Scapé, groupe espagnol. Et moi, j'avais eu la bêtise de répondre quand on m'a demandé si je parlais espagnol. Je dis un petit peu, tu vois. Genre, voilà. Du coup, en fait, ils ont trouvé personne d'autre. C'est moi qui me suis retrouvé à faire la conférence de presse avec des questions pas préparées. Puisque c'est des gens dans le public, une conférence de presse, tu vois. Mmh. Donc limite, t'as les questions avant, tu peux te préparer, tu vois. Mais gars, il y en a un, il m'a demandé, la dernière fois, tu t'étais pété la jambe, il dit au chanteur, je t'ai vu en chaise roulante. Frérot, comment tu traduis chaise roulante en espagnol?
3: Même en anglais. Hein.
0: Ah ouais, je sais. Maintenant je sais, hein, c'est CEO de Ruedas, voilà. Vous le saurez, maintenant.
3: Voilà. Utile finalement.
0: Voilà, finalement, voilà, utile. Mais bizarrement, c'est ce que je te disais, c'est la seule interview du Festoche qu'ils n'ont pas pris la peine de monter. Le Sunsky, ils ne l'ont même pas diffusé. Ils ont fait, voilà.
4: Franchement, tu as vécu ça, tu devrais faire des lives d'impro.
0: Je te jure. Ah ouais, il faut.
4: Ouais, franchement, ce serait facile.
2: Tu sais comment je l'ai connu,
4: japonais.
2: Mais gros, tu sais comment je l'ai connu, lui ? Dans une radio, frérot, il faisait quoi ?
0: La chronique impro.
2: Il prenait les mots que le Jean donnait et il faisait un freestyle comme ça. Là,
4: ah bah, okay. Bah, trop bien, mais viens, on fait un truc
1: ça
4: à un moment.
1: Ça peut être un concept d'interview.
0: Live, ouais, vas-y, bah, je suis chaud de ouf.
4: Tu réponds qu'en rime. Ouais. Incroyable, ça, incroyable.
0: C'est pas mal. Ouais, bon concept. Mais là, de toute façon, on va avoir des instrus qui vont tourner.
2: Certes.
1: Si, bon, je crois qu'il y a encore un
2: attends,
1: morceau.
2: Attends, vite fait, attends, il y a un truc parce que le gars, il oublie que c'est un des gars, là, il a créé Culture Start. Culture Start, ça va être quelque chose d'important prochainement. Et c'est ce gars-là qui a créé
0: seul.
2: Ça
0: je suis
2: avec
0: pas
2: d'autres personnes.
0: Ouais, avec Mohamed Hama, on en a parlé tout à l'heure, mais aussi surtout avec ma collègue Lou, qui donne un méga coup de main, qui stringue des dossiers, des présentations, un site internet, la com. Voilà, et du coup, on fait des ateliers
2: d'écriture.
0: C'est pour
2: prévenir, hein, les festivals, on arrive. Hein. Vous allez recevoir des dossiers de presse, accrochez-vous.
0: Ça va pas tarder, ouais. Accrochez vos culottes. Bah justement... Ça va être le thème du prochain morceau.
2: On va le rapper.
1: Bon, bah, vu que vous êtes chaud là, on
0: bah
1: en
0: bah ouais,
1: direct,
0: hein. C'était la transition toute trouvée, Blunt. Yeah, est-ce que tu peux me mettre plus de volume, s'il te plaît, mon ref? Yeah. 1, Monsieur Paul DRX.
2: Bah ouais.
0: Classique. Ah. East Block. Big up à Ivanos.
2: Pas prêt. Un. 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
0: Yeah. Yeah. 1, eh. 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
0: Yeah, un. VRX classique, Ivanos.
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0: Michael Might, Culture Star 1. Classic Event. Bah HFF ouais. Le 16 mai avec Paro. Écoute ça, cousin.
2: C'est
0: yeah.
2: Culture
0: un.
2: Star. Yeah. Baba.
4: Waouh. Ah, wow.
1: Ah bon. Ah bon. Eh, là, c'est que le début du freestyle. Là. Il reste une demi-heure, les frérots. Hein.
5: Ah, mais c'est.
1: Ah, mais c'est... Moi, je t'annonce direct là. Enregistre ça parce que
2: c'est enregistré,
1: tu sais,
0: c'est enregistré,
1: c'est même pas de l'exclu là.
2: C'est pour ça
1: que
2: je vous dis
1: donner...
2: vraiment,
0: ça c'est de l'exclu.
2: C'est pas de la prétention, mais restez branchés. Je vous promets, il va se passer plein de trucs cette année.
0: Ah bah on va débouler fort, on
2: vraiment.
1: Et rien que dans l'émission là, en général, quand ça part comme ça, Des fois, il y a des nouveaux projets qui se lancent, là. Il y a des petites impros qui se lancent.
2: Ah, c'est, comme ah. C'est comme ça que ça donc, s'organise dans la vie.
1: Écoutez bien, tendez l'oreille. Bon, on vous lâche direct, là. Vous êtes chauds tous, là.
0: Bah ouais.
2: Ah, allez, on parle mal comme ça.
0: Ouais, c'est parti. Yeah, yeah. Ok, celle-là, c'est une petite instru de freestyle que j'ai fait pour End of the Week. Du coup, j'ai gardé l'instru, je la kiffe trop.
4: T'as fait End of the Week, du coup.
0: Ouais, vite fait. Ouais. Mais je me suis fait rétam.

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répète, c'est pas de la musique, c'est du basketball, une question de principe. Eh, toi-même tu sais, faut que tu sois habile si tu participes. Ouais, culture start, crie-le à mort, fais péter le score, on arrive fort. Manda Blunta, toujours OP.

0: Frère, hoche la tête, c'est le SEN, je suis toujours dans les bonnes affaires. Ok.
1: Dans les bonnes affaires, dans les bonnes affaires.
2: Dealers qui connaissent pas le tempo. 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
1: Ça rigole pas. Third World Music.
3: Certes.
2: Big up FTP.
1: Yeah, un classique, ça c'est Future, Mask Off. Je lui ai dit, on peut, tu vois. Vas-y, hein. Yeah.
2: Ça commence, ça commence, ça commence.

0: 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Tu le sais, c'est frais, bien sûr.
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0: 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Hey. On est ensemble, mon Gava.
1: Bah, oui.
0: Je suis pas posé dans le canap. 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C'est comme ça, gros, j'escalade. 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Je mets la barrette dans les semelles.
2: C'est comme ça qu'on brûle une instru, les frères.
1: Ah là là là là là là, Senken dans les locaux, ça fait mal. Ok, ok, vas-y, hein, on continue de toute façon.
3: Ouais, c'est chaud, ça, moi, jamais de la vie.
1: C'est bien, c'est bien, c'est bien. C'est nice. Moi, je... Freestyle complet sur FPP, Third World Music. Tu le sais, on est là branché, prêt à cadencer. Ouais. Hey, on va faire bouger la tête, yo. Hey, et là-dessus, j'ai un truc, ça fait yeah. 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

0: 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Ouais. 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
1: Yeah. Hashtag on les kick tout, hashtag on les kick tout. Tu connais le bail, hashtag on les kick tout. Tu peux les mettre, les laisser couler. Tu sais comment ça se passe, notre bateau va pas couler. On est là pour attraper et rénover la Corse. Tu sais comment ça se passe, j'arrive fort comme un Corse. Et je fais des passes des un peu comme au foot. Tu sais très bien, ils connaissent pas encore le score.
2: Ouais, bien sûr qu'on va bomber le torse, tu l'as dit frère. Je parle pas en morse, moi je suis un mec concret. Quand j'arrive comme ça, tu le sais, oui j'ai mes torts. Comme a dit le frère Fenn. On fait quand même, on fait
0: bon,
2: avec.
0: Je reviens sur la rime, bon c'est vrai je force. Mais je vais défoncer les portes comme un rhinocéros. Le micro je le tords, ainsi que les faux frères. Check, jamais je ferai forfait, va déclarer forfait.
1: Chacun son revers de la médaille, ils connaissent pas la victoire. Écoute le son quand on arrive, ils ont juste envie de croire. Alors on se fait des passes décisives, rien d'agressif. Excusez-moi mesdames, messieurs, on est venu de
2: reconnais le flow stratégique du poteau TRX. Tu le sais qu'avec Senken, on n'envoie que des classiques. Que des missiles balistiques, j'arrive avec une rime stratégique. Tu le sais, je fais pas dans la diplomatie.
0: Le frérot est stratégique, en plus il casse dédit. Le poteau, tu sais bien que je traîne avec ce genre de type. Yes, c'est comme ça, on se renvoie la balle, on joue collectif. Frérot, on se renvoie la balle, donc je joue pas possessif.
1: Putain pute shit à mettre dans mes putains de feuilles. Tu sais comment ça se passe, ouais, je suis un peu dur de la feuille. Quand j'entends des instrus, j'ai envie de les fracasser. C'est comme quand je remonte sur le ring, j'ai envie de les tabasser.
2: Hein, que du passe-passe, on fait ça en taf-taf. Tu le sais, sur le mic, on aime ça quand ça baffe grave. Hey, j'arrive à fond comme une baffe dans ta gueule. Tu le sais, c'est des RX qui met des hoodies bas. De Barlou, tu le sais, bien connecté. On est là tout 8 ans ensemble dans cette putain de zone. Mais FPP, on est là ici pour représenter. Tu le sais, le 19ème, ouais, on est bien grand.
0: Check, j'arrive comme 300.

0: j'assume, je pose mes couilles sur la bleuta. Frérot, on fait le taf. Wesh, c'est comme ça, tu sais que ça fait plaise au Selecta. On est ensemble, frérot, avec sa casquette rouge. Frérot, jamais je m'arrête, je touche le sommet. Je mets leur crâne sous ma semelle. Et... S-E-N-K-E-N, je suis emmêlé mais je me débelle.
1: Ici, rien ne bouge, tu le sais, qu'on est bien bien connectés. Oui, tous ensemble, frère. Hey, c'est un putain de freestyle, tu le sais, sur FPP, on envoie que des missiles, ouais.
2: Bah, yeah. J'arrive comme un fond, comme une baffe dans ta gueule. C'est marqué sur le pull, trop de recul, comme un désert eagle. Yes. Je n'avais pas les mots, je les ai sortis de ma tête. J'ai regardé les sistas. Ils m'ont dit ça pète.
0: Ils m'ont dit ça pète. Tranquillement comme papillon, je sors de la chrysalide m'amène. Yes, c'est comme ça, gros, c'est du style que j'amène. Hey, je te l'ai dit, faut bientôt que je file à Philadelphie m'amène.
1: Ah,
0: frérot, j'ai bégayé. C'est pas grave, je m'arrave la prod, c'est jamais terminé. Les exterminer, on le fait tous les jours. Check, objectif numéro 1, c'est quitter sous les tours.
1: Eh, hey, on arrive, tu le sais, pour cadencer. Polo fait le man, il est arrivé dans ta soirée. Oui, branche la radio, ouais, t'es sur FFP. On est là avec Third World Music dans ta putain de soirée. On arrive comme ça sur le beat sans détente. Tu le sais qu'on a envie de faire ça en bleu sang. Yes. On part ensemble sur ce putain de freestyle. On est ensemble, on improvise, grave, ouais, dans la tente. Tu le sais, on met nos couilles sur la bleuta. Il a dit le ref, Polo fait le man, te le dit, on fait bouger les seufs. Quand on est là, qu'on sent dans le cendrier avec Blunta derrière les manettes en train de faire kiffer. Eh. Hey. On va pas lâcher ce putain de freestyle. Tu le sais qu'on peut faire ça jusqu'à tard 4h du mat. Tu le sais qu'on a posé un petit pétard dans le... Faut pas le dire mon ref, on pourrait faire des problèmes. Non.
0: On pourrait faire des problèmes en disant cendrier. On veut tous les secrets comme si on était templier. Yeah, hein. Check, je suis dans les temps. Des trempes, j'en mets des tonnes. Yes, c'est comme ça. Tu sais que je suis comme une bombe et je détonne. Je t'étonne à chaque phase, frère, à chaque 16. Tu sais bien qu'il y a le crâne de la concu sous mes baskets. Frérot, la prod est enrayée un peu comme moi. Mais c'est pas grave, je rebondis comme le cobra.
1: Ok, bat, let's bat.
0: Let's go.
2: Starfoula, ils veulent poser leurs couilles sur la bleuta.
0: Yeah. Fucking bass.
3: Yeah. Fucking classique. Yeah. Yeah. Comme ça. Yeah. Dis-leur, frère.
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1: Hey, tu le sais, on est là pour rimer. On n'a pas envie de rester le cul rivé sur nos sièges. Polo fait le mannequin qui déboule sur la pod. Tu sais qu'on est là, on va dérifter les gens qui sont pas dans le game, pas dans le truc, pas dans les temps. Nous on est ensemble, tu le sais, on fait ça détente. On a envie de se poser, de freestyler tous ensemble.

0: la terre comme les météorites. C'est à l'météorite. Check, tu sais qu'on arrive trop, j'suis méthodique. Je découpe la prod avec sévérité. Check, je t'ai dit, j'ai la vision, y'a pas de scellé. Fuck, je me reprends vite comme la célérité.
1: Tu sais que c'est mérité quand t'arrives sur le flow, il n'est pas dicté. C'est venu de ta tête et c'est débranché. On est ensemble, tu sais, pour envoyer des trucs, mon grand. On est là, tu le sais, sur la prod. Ouais, c'est un. En feu qu'on arrive sur le freestyle, mon frère. Faut que je découpe la prod jusqu'à tard ce soir, c'est clair. Polo fait le man qui se remet bien des terres. On fait des putains de journées, tu sais qu'on est levé depuis 7h du tam. On est ensemble, tu le sais, dans cette putain de danse. Si tu croyais que le rap c'était les putains de vacances, frère, détends-toi, t'inquiète, y'a du taf à table. Il faut relever les manches si tu veux grailler.
2: Je n'avais pas de refrain, j'ai appelé les refrains. Je n'avais

0: C'est que j'ai la qualité et le turbo. Ici c'est sur futur gros, gros ça va trop vite. Check, le flow il est béni, tu peux croquer dans l'hostie.
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2: Non,
1: ils savent pas le faire. J'ai commencé, je voulais même pas le faire. Hey,
2: Ah ouais, cut.
3: C'est fort, c'est fort.
4: Ça me fait tellement plaisir d'être là, les gars.
2: Ah ouais, c'est cool.
4: On passe
2: un bon moment.
4: Vraiment.
3: Allez, on kick la suivante.
2: Bah oui, on les kick toutes.
1: Ils parlent de s'effacer comme des calabresses. 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
2: Yeah.
1: Faut des capacités, pas trop de maladresse. 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
2: Non, pas la peine. Non, pas la peine.
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3: Waouh! Bang, bang, bang, bang, bang, bang.
4: Ouais, merci le Sancho.
5: Eh les
4: ça
5: gars,
4: va très bien.
2: Si vous êtes chaud, si vous êtes chaud comme ça, ça construit le truc. On essaye de faire un refrain à chaque fois qu'il y en a et pas.
3: Vas-y.
2: Avant que le couplet parte. Comme ça, on structure et nous, ça nous permet de faire des bons sèches chacun.
3: Ça va être très bien.
5: Il n'y a aucun problème.
2: Ah ouais. Yeah. Qui c'est qui a le refrain pour commencer? Je n'avais pas de refrain, j'ai appelé les refrains. 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
1: j'ai appelé les refrains.
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0: J'ai appelé les refrains, je n'avais pas trop de freins, alors j'ai cassé le refrain.
1: Si, n'avais pas trop de freins. Si, si.
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3: C'est une question qui se pose.
2: C'est finalement une question. Hein? La question est ouverte.
3: La question est ouverte.
0: Like boy in the hood, boy in the hood.
1: D'ores et déjà c'est. D'ores et.
3: Merde.
1: D'ores et déjà c'est.

0: Check.
1: Ah,
0: oui.
1: Allez. Boy in the hood, boy in the hood.
0: Let's go, let's go.
2: Ok. Ça c'était.
0: J'aime bien l'ambiance, j'aime bien l'ambiance, moi. J'aime bien l'ambiance.
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5: Let's go. Vous êtes chaud,
1: mesdames
5: là,
1: et mes vieux.
5: Il y a une sortie là. Hey, je vais bien vous tester sur un autre truc là.
1: Allez, pourquoi tu demandes? Tu mets. T'as pas ta gueule, je passe à lire mes Nike.
0: Hey, j'ai le refrain, les gars.
1: T'as bien ta gueule, je passe à lire mes Nike. Ce soir, à FPP, on vient casser les mics. 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
3: Ok, on vient casser les mics ou casser des têtes, check. 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Yes, c'est comme ça, je suis véloce à la prod. T'inquiète pas, tu sais que c'est le missile à l'approche, c'est le SKN. Je suis paré pour l'escalade, check, check. Tu sais bien qui se maquille juste en suivant des baleines. Je sais pas si t'as capté la ref, bon, ça faut le savoir. En tout cas, on va les trouver la concu comme des passoires. Yes, c'est comme ça, frère, hoche la tête. En tout cas, c'est sûr que personne ne dépassera.
2: Mec, le maître.
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0: bien connecté, prêt à cadencer. Pour les potos qui sont là comme le refrain des RX, tu le sais, Senken, pas de mission. On est là ensemble, tu le sais, pour faire le truc tranquillement, fiston. Tu le sais, pas de division, disons qu'ensemble, on est dans le truc, on aime ça.
1: Certes, on est ensemble, on rappe sans faire semblant. On fume la concu comme des vapeurs d'encens. Je t'envoie la balle dans le centre, donc mets-la de la tête sec. C'est comme si je jouais à FIFA avec la petite manette.
0: Bien sûr, c'est trop facile quand t'arrives avec des joueurs. Tu sais que dans le game, non, nous on est des players. On aime le truc et le faire sans sueur. Tu le sais qu'on est ensemble, tu le sais avec Blunta.
2: Je vise pas le ballon d'or, moi j'aime ceux qui portent le maillot en montrant la sueur de leur corps. Tu sais comment ça se passe, on aime que les scores. Je sais très bien comment ça se passe chez Lucifer.
1: J'arrive avec les meilleurs players. Je viens sauver Princesse Leia comme si j'étais le fameux Jedi.
0: Wow.
1: Bon, bah, c'est fini.
3: Bah,
1: c'est
3: allez,
1: fini.
3: Bon, il reste juste 30 secondes là, pour dire au revoir. Pour rappeler HFF au parallèle.
4: Ouais, HFF 16 mai, c'est Paro qui donne le là. Il a fait son petit line-up. Il y aura Omti, Stephen, Yassé. J'ai dit tout le monde. Et Loni Ronaut, bien sûr. Et voilà, open mic avant, open mic après, 19h30, 23h30. Métro Robespierre à Montreuil, ligne 9. Venez, on est bien.
2: Aussi.
4: Entrée libre, gratuite et que des gros kickers. Senken, t'es bienvenu. Hein, si tu veux ambiancer ça, mon
1: ref. Gros kickers et Senken, mais quel honneur.
3: On parlera d'Erix la soirée aussi le 6 juin. 5 juin.
5: 5 juin,
4: Café La Pêche.
3: On parlera.
2: Là, ça va être un gros événement. Venez tous, je vous appelle tous.
3: Allez, check les réseaux sociaux. Monsieur Paul, d'Erix. Senken tiré du bas San.
1: Exactement. Et
3: allez,
1: surtout
3: allez écouter les sons, les nouveautés qui sont sorties là,
4: oui, d'ailleurs,
1: avant d'aller à son événement, vous écoutez les sons.
4: J'en place une dernière. H24 a sorti une mixtape, il y a le frérot DRX dessus, il y a Pierre Branche dessus. Il faut aller écouter ce projet. DRX, il a lâché un couplet légendaire.
2: La mixtape s'appelle Side, c'est le frérot H24 qui l'a organisé avec 24 MC. Et franchement, ça vaut le coup, allez jeter une oreille.
1: Je pense
3: exactement.
1: Les projets d'H24, c'est valeur sûre.
3: Bon, l'émission est finie. À la semaine prochaine. Blessed Love, Queen.
4: Yes, Imer Blanta.
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3: Bonjour à toutes et à tous et bienvenue dans cette émission du jeudi 14 mai 2026. Les 8, 9 et 10 mai 2026 se tenait un week-end entier de résistance antifasciste, antiraciste et anticoloniale à Paris. Il visait à occuper l'espace et à se rassembler et à s'organiser contre la marche du C9M, ainsi que faire le lien avec la journée annuelle de commémoration des abolitions de l'esclavage organisée le dimanche 9 mai à Paris par le comité d'organisation du 10 mai contre l'esclavage. Vendredi 8 mai 2026 se tenait la troisième édition du village antifasciste Place du Panthéon, dans le cadre du week-end de résistance antifasciste et face à la manifestation des néo-nazis du C9M. Le village rassemblait syndicats, collectifs antifascistes et organisations politiques pour construire une riposte unitaire face à la montée des extrêmes droites en France et dans le monde. Et face à une extrême droite qui tente d'occuper la rue, ce village se voulait une nouvelle fois un espace pour échanger et s'organiser collectivement. Au programme des tables rondes thématiques, des concerts et une cantine tenue par la coopérative de Ménilmontant. Et pendant toute cet après-midi étaient présents un grand nombre de tables de presse, de collectifs, d'organisations représentant différents aspects de l'antifascisme, de l'antiracisme et de l'anticolonialisme. Dans l'émission de ce jour, nous vous proposons l'écoute de la table ronde du vendredi 8 mai intitulée « Face à la militarisation, refuser l'enrôlement comme la banalisation de la guerre, construire des résistances féministes et internationalistes ». Et on entendra pendant cette table ronde les interventions des membres du collectif « Stop Arming Israël France » et du collectif « Contre la militarisation de la jeunesse ». Et en seconde partie d'émission, nous écouterons l'interview que nous avons fait avec Christian Mailleux du syndicat Solidaire et nous parlerons sa compagnie du rôle des entreprises dans la fabrique de la guerre.

Bienvenue à ce village antifasciste 2026. Du coup, cette année encore, les néo-nazis voulaient défiler librement sous étroite protection policière à Paris. A priori, ce samedi 9 mars, les drapeaux fascistes ne flotteront pas et les slogans racistes identitaires ne résonneront pas de nouveau lors de la marche organisée par le C9M. La manif a été interdite par la préfecture. Cette marche organisée pour commémorer la mort du militant nationaliste Sébastien Desieux s'inscrit dans la longue tradition des groupes de l'extrême droite organisée la plus violente. Du GUD au JNR, toujours en étroite collaboration avec le Front National de la Jeunesse. Le laisser-faire généralisé quant à ce défilé qui voit chaque année des centaines de fascistes venus de toute l'Europe se rejoindre sous étendards bruns et autres croix celtiques est un témoin de plus de la fascisation de l'appareil d'État. Alors que la criminalisation de l'antifascisme s'accentue et que l'extrême droite prospère, nous refusons toute instrumentalisation assimilant antifascistes et fascistes qui laisse la rue aux néo-nazis. Donc on continue à lutter.

0: une drôle de façon de jouer la comédie.
1: Et toi, tu imites à la perfection cette inimitable comédienne que ta tante, sans jamais lui arriver à la cheville.
0: Madre de Dios, si mon père Gaspare entendait ça, que dirait-il de sa sœur?
1: Il dirait que tu as épousé un imbécile qui a sacrifié Carlo, lui qui avait sauvé sa compagnie de la faillite, parce qu'il ne voulait pas lui verser un sou de plus.
0: Nicolas est prudent avec l'argent.
1: Sauf pour le jeu.
0: Il ne t'a pas renvoyé, ni toi, ni ton mari.
1: Giuseppe, c'est un excellent acteur.
0: Mon mari aussi.
1: Sans Carlo, adieu la poule aux œufs d'or.
0: Il ne fallait pas me prendre la locandiera.
1: Ah, nous y voilà. Comme c'est délicat. Cette famille, c'est comme ça que Girolamo a traité Carlo. La délicatesse d'honneur, celle qui dissimule un poignard dans son dos.
0: Mes qualités féminines, Carlo a su parfaitement les exploiter. Et puis, contrairement à toi, je n'ai pas débuté dans le métier comme danseuse de cordes.
1: Ton mari est ladre. Tu es fantasque. Et moi, soubrette.
0: Minute papillon. À Venise, au temps du Sant'Angelo, je me couchais avec la conviction de jouer les premières amoureuses et toi, les soubrettes. Jusqu'au jour où, lorsque Carlo t'a proposé la locandiera, j'en ai perdu le sommeil. C'est alors que je suis devenue ombrageuse au point de ne plus aimer ni personne, ni la troupe, ni toi.
1: Personnellement, je dors très bien et je me réjouis à l'idée de passer une nuit dans cette auberge. Nous aurons bien le temps de retourner à Venise et sur les planches de recommencer à nous crêper le chignon.
0: Que puis-je objecter à un monstre pareil? Avec elle, j'ai l'impression d'être une comédienne morte.
2: Ah oui, ben c'est un plaisir. Alors, avant de causer, moi j'aimerais poser une question. Est-ce que Chantal, est-ce que Yacine, est-ce que Jean-Luc ou est-ce que Anne ont des questions à poser? Est-ce que Yacine a une question à poser?
3: Moi, ma question...
2: Ouais, vas-y, vas-y. Allez, hop.
4: Bah, qu'est-ce qui vous a poussé à écrire une pièce sur Goldoni? Est-ce que vous avez des origines italiennes?
5: Alors, pas du tout, et c'est pas nous qui avons écrit. En revanche, c'est notre professeur commun de théâtre au conservatoire de Rueil-Malmaison. C'est lui qui est à l'origine de ce merveilleux texte et il l'a écrit en partie en pensant à nous. Il a créé un peu ses personnages autour de nos propres personnalités. Donc on est très honorés de les interpréter sur scène. Lui-même est un grand connaisseur de théâtre, c'est Benoît Lepec, l'auteur, et il aime particulièrement Carlo Goldoni et c'est pourquoi il a écrit autour de ce Molière italien.
2: Pour quelle raison il aime particulièrement Carlo Goldoni?
5: Il aime particulièrement parce que Carlo Goldoni est à l'origine de la réforme du théâtre italien. Jusqu'à présent, c'est la Commedia dell'arte qui...
2: Oui.
5: Qui, voilà, qui
2: juste en deux secondes, je connais votre faite réponse, mais qu'est-ce qu'on entend par la Commedia dell'arte, Marianne?
5: Alors donc, c'est le théâtre italien,
2: oui.
5: Dans toute sa splendeur.
2: Oui.
5: Ce sont donc des personnages qui sont masqués.
2: Oui.
5: Les textes ne sont pas complètement écrits. Il y a beaucoup d'improvisation.
2: Oui.
5: Dans mon personnage dit à un moment donné, en parlant du théâtre de la Commedia dell'arte,
2: oui.
5: Pas ce théâtre primaire avec ses canevas poussifs et ses masques ridicules de Commedia dell'arte, ses personnages caricaturaux, ses plaisanteries grivoises. Voilà comment on pourrait, pas sympa, hein, mais un peu résumer ce qu'était le théâtre de la Commedia dell'arte pour Carlo Goldoni. Même si au tout début, il a écrit de la Commedia dell'arte. Hein, mais
2: ah bon suite... Ah donc, il a commencé à écrire justement dans ce registre-là.
5: Absolument, c'était le seul qui existait à l'époque à Venise et dans toute l'Italie.
2: Donc nous sommes en 1700...
5: Ouais. Oui, il a commencé à écrire 1740, on va dire grossièrement.
2: C'est en 1740. 40, voilà. Oui, est-ce que 50, Lou 60, a peut-être. Envie d'intervenir? Lou?
6: En fait, la pièce, elle est inspirée de la Locandiera. Donc,
2: c'est ça.
6: Nos personnages, en fait, ont réellement existé, en
2: oui.
6: tout cas pour celle des Vénitiennes.
2: Oui.
6: Moi, c'est une création.
2: C'est ça.
6: Parce qu'il fallait se coller un petit peu à l'ambiance de l'époque, c'est-à-dire la terreur.
2: C'était la terreur parce que c'est l'époque pratiquement de la Révolution.
6: De la Révolution.
2: C'est ça. Hein.
6: Voilà, c'est ça.
2: C'est ça. Hein.
6: Et

0: C'est ça en fait ce qu'ont décidé donc Benoît Lepec et Corinne François Deneuve parce que c'était deux sur le projet.
1: Oui,
2: absolument.
0: Voilà, ils se sont inspirés de ça. Tout d'abord parce que c'était à l'époque déjà avant-gardiste. Molière en vrai, il a écrit sur des personnages féminins.
3: Juste pour quelle raison c'était avant-gardiste, Lou?
0: Parce que c'était les premières fois, on va dire, où des personnages féminins étaient mis en avant.
3: Voilà.
0: La vie du peuple aussi également.
3: Oui.
0: Voilà, on peut qualifier peut-être aussi Goldoni ou Molière de révolutionnaire quelque part.
3: Est-ce que vous pourriez aller plus loin?
0: Là, ce sont des, oui, des interprétations.
3: Oui. Non, mais on vous écoute, Lou.
0: Mais en tout cas, dans la lecture du personnage,
3: oui,
0: ce qu'on en fait et comment c'est écrit,
3: oui,
0: j'ai l'impression qu'il y a une voix pour le peuple.
3: Il y a une voix pour le peuple.
0: Une voix pour le peuple.
2: C'est très juste.
3: Oui.
2: Hein. C'est très juste parce que, en effet, Molière puis Goldoni sont venus un peu heurter surtout un théâtre qui mettait en exergue plutôt l'aristocratie, la grande bourgeoisie. Et là, c'est tout nouveau, c'est-à-dire ce sont des personnages et féminins et qui souvent sont des servantes ou voilà, des personnages qui ne font pas du tout partie de la bourgeoisie, qui sont ceux qui sont plus malins.
3: En fait, ils sont plus malins que les nobles.
2: Absolument. Alors, c'est caricatural, mais c'est assez vrai.
3: En fait, c'est caricatural.
2: Oui. Alors, pas tous.
3: Mais pas tous.
2: Bien sûr.
3: Mais c'est une réalité. Ils sont plus malins que les nobles.
2: Voilà, dans certaines pièces, absolument. Et Andoche a été créé effectivement par Benoît Lepec et pardon, Corinne François Deneuve aussi. Un peu à l'image d'un Gavroche, voilà, qui donc symbolise un peu la Révolution française et qui vient donc se mêler à l'histoire italienne également, puisque les deux autres personnages féminins sont, elles, les Vénitiennes qui arrivent à Paris. Et Andoche est un peu, comme je le disais, une espèce de Gavroche. Et effectivement, il représente cette révolution qui est un peu la même dans le milieu du théâtre, puisqu'on on laisse parler le peuple qui, effectivement, fait partie des personnages les plus malins, les moins...
0: Il y a beaucoup de malice. Hein. Il n'y a pas de jugement.
3: Non.
0: Et c'est de la malice parce qu'en fait, c'est aussi pour prouver qu'un monde peut fonctionner avec tout le monde, d'une certaine façon.
3: Est-ce que vous pourriez répéter cette belle formule qui est d'actualité en France?
0: Tout à fait. Donc disons que il n'y a pas de jugement, même s'il y a des combats.
3: Oui, il y a des combats.
0: Ce n'est que de la malice qui est représentée sur scène et de la mise... on donne une voix, voilà. On donne une voix à des personnages.
3: Oui.
0: Parce qu'on voit bien que la relation qu'il y a entre tout le monde sur scène, elle n'est pas...
2: C'est pas ambivalent,
0: voilà,
2: c'est pas un combat.
0: Oui,
2: t'as raison,
0: c'est...
2: tout à fait.
0: Il n'y a pas de haine, il n'y a pas de... Voilà, c'est plus... C'est beaucoup plus simple, en fait. Si c'était beaucoup plus simple, ce serait beaucoup...
3: Pour quelle raison c'est beaucoup plus simple, Lou?
0: Parce que c'est la légèreté, je pense, c'est ce qu'il y a de mieux à exploiter sur scène. Parce que si on fait toujours des choses très difficiles, les gens, comment ils sortent après? Comment ils sortent? Ils peuvent être très, très, très abîmés, en fait, par ce qu'ils viennent de voir. Et au final, ça n'évolue pas. Ce qui est important, c'est la légèreté. On peut faire passer des choses graves en légèreté. Et c'est ça, en fait, aussi Carlo Goldoni, parce que ce sont des sujets qui sont graves, importants, mais en légèreté.
3: Alors, quels sont les sujets graves
0: La révolution.
3: Oui, c'est la révolution.
0: La liberté.
3: Oui.
0: L'amour.
3: Oui.
0: Toutes les choses en fait principales dans la vie.
3: Oui.
2: Le patriarcat.
0: Le patriarcat.
3: C'est le patriarcat. Oui.
0: Aussi. Voilà.
3: Oui.
2: Et c'est vrai que les personnages là dans la pièce sont issus d'univers complètement différents, deux vénitiennes bourgeoises et un petit garçon d'auberge, et qui vont se lier d'amitié et effectivement ne représenter plus qu'un. Donc c'est pas effectivement une ambivalence de la société, mais
0: on
2: c'est plutôt l'idée
0: pas.
2: De les de les réunir. Voilà. Et effectivement, c'est leur complémentarité qui au final en ressort.
3: Ouais. Je crois qu'il... Attends, Jean-Luc. Je crois qu'il y a une auditrice qui a envie d'intervenir.
0: Ah.
3: Claude, je crois qu'il y a une auditrice. Mais je peux me tromper. Je peux me tromper. Est-ce que je me trompe ou est-ce que je ne me trompe pas? Est-ce que c'est quelqu'un qui veut intervenir? Oui.
4: Oui, c'est moi qui vais. Je vais poser des questions.
2: Bonjour, madame.
0: Bonjour.
3: Alors, quel est votre prénom, s'il vous plaît?
1: Moi, comment je m'appelle?
3: Oui.
1: Je m'appelle Titi, pour les intimes.
3: C'est Christine. Voilà. Alors, on vous écoute, Christine.
1: Voilà,
3: et je tiens à vous remercier pour votre appel, Christine.
1: Voilà. Donc moi, j'appelle parce que là, aujourd'hui, je crois que c'est pour la pièce de théâtre.
3: Oui.
1: Les femmes de Goldoni.
3: Oui, c'est ça.
1: Donc, j'aurais voulu poser deux ou trois petites questions.
3: Oui.
1: À l'une ou l'autre des comédiennes.
3: Oui.
2: Merci.
1: Voilà. Donc, à qui j'aurais affaire?
2: Alors, Lou ou Marianne?
3: Voilà. Lou.
1: Ah, Marianne Chassagne, c'est ça?
2: Oui, c'est ça.
1: Berthier.
2: Oui.
1: Voilà, c'est ça. Écoutez, oui, j'aurais voulu, oui, ce que je sais, vous écrivez aussi des livres pour enfants.
2: Oui, absolument. C'est vrai.
1: Dont Mona, c'est ça, Mona?
2: Mona Tralala, exactement. Ouais, ça me fait plaisir que vous en parliez.
3: Eh bien, bravo Christine.
1: Ce genre de petits livres pour leurs enfants.
2: Ah, ouais. Super.
1: Alors, j'aurais voulu vous dire, parce que moi, en fait, vous voyez, j'ai toujours été fascinée par les personnes, enfin les êtres humains en général, qui veulent devenir acteurs ou actrices. Et je voudrais savoir, qu'est-ce qui vous passionne le plus dans votre métier d'actrice?
3: Excellente question, Christine.
0: Oh, ben ça,
1: une
0: alors...
1: question à 20 points, attention.
3: C'est à 20 points, Christine,
2: ah,
3: oui.
2: Faut pas se tromper.
1: Donc, il faut absolument avoir les points.
3: Oui, Christine.
1: Pour gagner, allez.
0: Donc là, c'est Lou qui va vous répondre, mais je pense que c'est très intime en fonction de chacun. On est tous poussés par des choses plus ou moins égales ou différentes, enfin, peu importe.
3: Oui.
0: Moi, c'est défendre des personnages. En oubliant ma vie, voilà, et transmettre un message, surtout sur scène, parce que le cinéma, le théâtre, c'est complètement différent.
3: Oui.
0: Mais voilà, c'est pouvoir vivre 100 000 vies tout en n'en ayant qu'une.
3: Ah, j'aime bien votre formule, Lou.
0: Oui, oui.
3: Vivre 100 000 vies tout en n'ayant qu'une. Ah, j'aime beaucoup votre formule. Alors, juste une question, Lou. Juste 3 secondes, Christine.
1: Oui.
3: Pour remercier notre amie Christine, est-ce que vous pourriez lui offrir une place de théâtre? Lou.
2: Bien sûr.
3: Voilà.
0: Évidemment.
2: Bien sûr. On en offre 2 pour que vous soyez accompagné. C'est quand même plus sympa.
0: Bien sûr.
3: 1, 2.
2: Oui. Avec plaisir.
1: Moi, j'adore le théâtre. J'adore.
2: Écoutez.
1: Très souvent, hein, j'y vais des fois, 2 fois par semaine.
3: Oui.
1: Que je suis sur un site où c'est pas cher.
3: D'accord. Billets réduits, hein, pour ne pas le citer.
1: Billets réduits et tout ça. Mais
3: voilà.
1: J'adore. J'y vais vendredi, d'ailleurs.
3: Là. D'accord.
0: Génial.
3: Alors, pardonnez-moi, Christine, mais il y a d'autres personnes...
1: Oui. Une autre question.
3: Oui, mais alors, juste une chose, Christine. Est-ce que cette question, si vous le permettez, Christine, il serait préférable qu'elle soit relativement brève, parce qu'il y a d'autres amis qui ont envie d'intervenir. Il faut donner la parole à tout le monde.
1: Ah bon, voilà. Ok, d'accord. Non, parce que j'avais une petite question marrante à demander, mais bon.
3: C'est pas... Mais on vous écoute, Christine.
0: Allez-y,
3: Christine.
1: Savoir quelle fleur vous avez achetée pour mettre sur la tombe au cimetière Sainte-Catherine. De
3: oui, bon.
1: Carlo Goldoni.
0: Délice, peut-être, non?
3: Délice, voilà. Bon, en tous les cas.
2: Des chrysanthèmes pour pas être
3: original. En tous les cas, merci beaucoup, Christine. Ce que je vous propose.
1: Bonne pièce aux 3 actrices.
2: Merci infiniment. Et n'hésitez pas à venir et vous présenter à l'entrée. Et vous dites voilà, je suis Christine, auditrice de Radio Aligre. Et vos 2 places vous attendent.
3: Merci.
1: Ah oui,
3: Fréquence Paris pluriel.
2: Fréquence Paris pluriel.
3: Non mais c'est pas grave, c'est pas grave du tout, Marianne.
2: Pourquoi j'ai dit ça alors moi?
3: Non mais alors ça c'est un lapsus. C'est pas grave. En fait, on a le droit d'avoir des lapsus quand même.
2: Ah bah oui.
3: Faut pas charrier, non.
2: Je suis pas sur scène alors ça va.
3: Voilà, exactement. Donc
1: ça ira.
3: Je suis absolument d'accord avec vous, Christine.
1: Ça fait partie de la pièce. Voilà.
3: Voilà. Donc, ce que je vous propose, c'est qu'on vous... Attendez, Christine, parce qu'il y a d'autres personnes qui... Attends, Jean-Luc, il y a d'autres personnes qui ont envie d'intervenir.
2: Merci beaucoup.
0: Alors, merci, Christine. Au revoir.
3: Et puis, un grand merci, Christine. Merci beaucoup, Christine.
2: Merci, Christine. À très bientôt.
3: Ouais, bon. Alors, est-ce que Yacine a envie d'intervenir? Est-ce que Chantal a envie d'intervenir? Est-ce que Anne a envie d'intervenir? Est-ce que Jean-Luc a envie d'intervenir?
4: Vous parliez de Goldoni, enfin le Molière italien. Est-ce qu'on va faire une comparaison entre les femmes de Molière, les femmes savantes,
3: oui,
4: les femmes de Goldoni et puis les femmes de Casanova?
2: Là, en l'occurrence, dans Les Femmes Goldoni, on pourrait comparer Andoche, qui donc est un garçon d'auberge, mais je spoil un peu, c'est aussi une femme quelque part.
3: Exactement.
2: On pourrait la comparer un peu à Dorine de Tartuffe, un peu l'impertinente, et voilà, qui a une grande forme de liberté.
3: Oui.
2: Donc c'est exactement ça. C'est une femme qui se joue un peu des hommes, qui est plus maligne que la plupart d'entre eux, et qui mène un peu la danse.
3: Bravo.
2: On est dans le spectacle, hein.
3: Oui. Chantal.
5: Je voudrais savoir qui sont ces Vénitiennes, parce que je ne comprends pas bien ce que ça veut dire.
2: Alors, absolument. Donc
3: merci,
2: Céline.
3: Chantal.
2: Ouais, Céline Forest et moi-même, on interprète deux femmes qui viennent de Venise et qui sont deux comédiennes qui ont joué pour Carlo Goldoni.
3: Oui.
2: L'une était jouait les premières amoureuses.
3: Oui.
2: Et la Meudebach. Et puis la Mariani que j'interprète jouait plutôt les soubrettes. Voilà.
4: Et du donc, charme.
2: Comment?
4: Du charme.
2: Oui. Voilà. Donc ce sont deux comédiennes qui ont existé et qui ont effectivement vraiment joué pour Carlo Goldoni.
3: Ah, qui ont voilà. Je sens que Lou a envie d'intervenir.
0: Je soutiens ce que dit Marianne, tout à fait. En fait, c'est un mélange de personnages qui ont vraiment existé et un fictif qui s'inspire en fait du courant. C'est-à-dire là, c'est une petite femme du peuple qui se travestit. Et d'ailleurs, le travestissement à l'époque de Molière, on peut en parler parce que c'est souvent des hommes qui jouaient des femmes.
3: Parlez-en, Lou. Alors, parlez-en, Lou.
0: Là, c'était intéressant. C'est que Molière, en fait, quand il est représenté donc sur scène, c'était souvent des hommes qui se travestissaient en femmes pour les rôles féminins.
3: Pourquoi pas?
0: C'est génial. De toute façon, le sexe au théâtre, il n'y en a pas. Pour moi,
3: Il n'y a pas de sexe au théâtre.
0: Non, c'est on peut se voilà,
3: bon,
0: on peut se grimer.
3: Il n'y a pas de sexe au théâtre.
0: Pas à proprement parler, je parle vraiment de,
3: non,
0: de genre.
3: Fais exprès.
0: Il n'y a pas de genre. Voilà, il n'y a
3: pas de genre. Je fais exprès.
0: Or, pour Carlo Goldoni, je crois que c'était plutôt les deux qui pouvaient jouer. Il faut vérifier effectivement l'information, mais c'était des femmes qui interprétaient des femmes.
3: Ah, oui.
0: C'était un peu différent quand même sur la façon de procéder.
3: Oui.
0: Donc voilà. voilà.
2: Absolument. C'est vrai.
3: Marianne qui a envie d'intervenir.
2: Ah non, c'est parfait ce que dit Lou, il n'y a pas besoin d'intervention supplémentaire.
3: Est-ce que Chantal, est-ce que Yacine, est-ce que Anne ont envie d'intervenir?
0: Je crois que Anne a envie de dire quelque chose.
6: C'est très inspirant, ça donne très envie de voir la pièce, d'entendre Lou et Marianne parler avec passion. Et je me posais la question, du coup, sur les sujets graves traités avec légèreté que Lou mentionnait. Du coup, là, si on peut dire un ou deux sujets principaux de cette pièce.
2: Oui, je dirais.
3: En vous remerciant, Anne.
2: Merci, Anne. Merci beaucoup. J'aurais tendance à évoquer tout de suite la position de la femme dans la société, qui effectivement l'a révélée dans la pièce, puisque Andoche est obligée de se grimer en homme, justement, on en parlait juste avant, sans quoi elle ne pourrait pas tenir cette auberge dont elle a hérité de son père.
3: Oui.
2: Et effectivement, elle explique qu'elle a dû se grimer, sinon elle aurait été... Et on parle aussi de la maltraitance physique, puisque mal considérée par les hommes. Et elle le dit à un moment donné, je te laisse citer, tu sais, quand tu parles de...
0: La déclamation, c'était des aïe et des ouilles.
2: Voilà. Et effectivement, on met en exergue ici la position de la femme dans la société, qui n'était pas la meilleure.
3: Juste une question qui est basique. comment a réagi le public lorsqu'il a découvert les pièces de Goldoni?
2: Alors, en Italie, ça a été très mal perçu.
3: Oui.
2: Et d'ailleurs, Goldoni a gentiment été prié de quitter le pays.
3: Oui.
2: Et c'est pourquoi il est venu s'exiler en France. Il a passé les 30 dernières années de sa vie en France,
3: en
2: à
3: France,
2: Paris.
3: Oui, à Paris.
2: Et effectivement, parce que l'Italie et le monde du théâtre surtout n'étaient absolument pas prêts à supporter cette réforme que Goldoni engageait.
3: Oui.
2: Et il ne voulait pas le changement. Il voulait conserver ce théâtre de la Comédie dell'Arte.
3: Oui.
2: Et donc, il a été gentiment sorti du pays.
3: Et est-ce qu'en France, il fut reconnu?
7: Non, pas tout de suite.
3: Non.
7: Il a joué une fois à la Comédie française.
3: Ah bon?
7: C'est
3: une fois à la Comédie française,
7: Il était professeur des filles de Louis XV.
3: Oui.
7: Et en fait, comme beaucoup d'artistes, son travail a été reconnu beaucoup plus tard.
3: Beaucoup plus tard.
7: Mais c'est parce qu'il avait une écriture, mais en lisant ses pièces et même ses traductions aujourd'hui, mais sa façon d'écrire, elle est très particulière, très contemporaine, très... Je pense que pour l'époque, ça devait être compliqué.
3: En fait, c'est un avant-gardiste,
7: féministe. C'est ça, complètement.
3: C'est un féministe.
7: Mais complètement.
2: Oui. Et
3: peut-être même un révolutionnaire.
2: Oui, parce qu'il y a aussi une forme de modernité dans son écriture, parce que c'est ni l'écriture pompeuse du théâtre aristocratique, ni la folie un peu basse, on pourrait dire, c'est pas très sympa, mais du théâtre de la Comédie dell'Arte. Là, c'est un discours assez direct.
3: Ouais. Direct, oui.
2: Et c'était innovant à l'époque.
7: Ouais.
3: Oui. Est-ce que quelqu'un, il nous reste quelques minutes, il nous en reste trois. Est-ce que quelqu'un a envie d'intervenir?
4: C'est l'apologie de la femme.
2: Oui, voilà. Absolument.
3: Vas-y.
4: Oui. Goldonien, on pourrait faire un euphémisme, etc.
3: Oui.
4: Avant-gardiste, absolument.
3: Un avant-gardiste.
2: Oui. Tout à fait.
3: Bon, il est 28.
4: Bon.
3: Ce que je vous propose, c'est de revenir dans quelques semaines.
2: Avec plaisir.
3: Et de continuer cette conversation, toujours avec Chantal, avec Anne, avec Yacine, avec Jean-Luc et avec Christine.
2: Avec grand plaisir.
3: Car je le confesse, je plaide coupable. Christine est une complice. Voilà, je plaide coupable.
2: Ah, très bien. Et avec vous, Yves, j'espère. On se reverra.
3: Ah oui.
2: Parce que vous citez tout le monde, mais personne ne vous cite.
3: C'est pour une fois que je suis un petit invisible. Pour une fois. Bon.
4: C'est vrai, Kif, t'as un côté féminin maintenant.
3: En fait, je fus élevé par une féministe.
4: Ah.
2: Très bien.
3: Une féministe, une femme affranchie. Et il n'y a pas très longtemps, dans un texte, je lui ai rendu hommage.
2: Ah, eh ben, bravo.
3: Colette, de son prénom.
2: Colette, très joli prénom.
3: Voilà. Ouais. Donc, il nous reste une minute. Donc, que faites-vous jouer? C'est les jeudis.
2: À 19h30.
3: Donc, c'est demain à 19h30.
2: Absolument.
3: Le samedi à 18h.
2: Oui.
3: Et le dimanche à 18h à la Folie Théâtre, métro Saint-Ambroise.
2: Exactement.
3: Voilà. Il nous reste une minute. J'ai été très heureux de vous recevoir.
2: Merci beaucoup, plaisir partagé.
4: Bien.
2: Eh bien, c'est un plaisir partagé.
4: On peut tirer la langue maintenant. Hein.
2: Comme sur l'affiche,
3: voilà.
2: Bien sûr.
3: Bon. Là, je crois que temporairement, on va se séparer.
4: Ah.
3: Temporairement. C'est triste, hein.
4: Ouais.
3: Je suis d'accord.
2: Mais ce n'est qu'un au revoir.
3: Voilà. Ce n'est qu'un au revoir. Et puis à bientôt.
2: Merci
3: à
2: encore bientôt. Pour votre invitation.
7: Merci.
3: Merci beaucoup.
2: Merci. Bonne journée à tout le monde.
7: Merci. Au revoir.

0: Merci beaucoup Claude Olivier pour la programmation musicale. Décidément, tu es Einstein du son, Claude Olivier. Un grand merci. Alors maintenant, on change de registre avec la librairie théâtrale est à l'honneur. Elle est à Paris, 3 rue Marivaux. Pour votre info, elle fut créée en 1852. Et nous avons la chance de recevoir l'un des salariés, c'est Rémi de Lieutraz. Voilà. Il y a une chose que, avant de commencer, la librairie théâtrale est donc au sein de la librairie théâtrale, il y a le plus grand choix de pièces de théâtre que l'on peut trouver sur la place de Paris.
1: Oui, hein? C'est ça.
0: C'est ça. Ce que je vous propose, c'est de nous présenter la librairie théâtrale. Ensuite, j'aurai une série de questions à vous poser en compagnie d'Anne, Chantal, Yacine et Jean-Luc. Voilà. Donc, quelles sont les différentes activités de la librairie théâtrale Rémi de Lieutraz?
1: Alors, la librairie théâtrale, elle a une activité de libraire, donc de vente de livres, oui. Et également une activité d'éditeur, puisque...
0: Oui, oui. Alors, voilà. juste une chose. Oui. Là où j'étais épaté et on en parlait avec Jean-Luc, c'est que vous avez édité les pièces de Eugène Labiche.
1: Voilà.
0: Et de Georges Feydeau.
1: Exactement. Comme vous l'avez dit, la librairie théâtrale, elle a été fondée en 1852. Et à cette époque, la librairie fonctionnait selon le modèle libraire-éditeur. C'est-à-dire c'est qu'on n'était pas seulement libraire.
0: Ouais.
1: On éditait les livres,
0: ouais.
1: Et on les vendait.
0: Ouais.
1: Donc nous, on a gardé ce fonctionnement-là. Et à l'époque,
0: oui.
1: Évidemment, Feydeau, en particulier, c'était le premier éditeur de Feydeau.
0: Oui,
1: donc
0: oui,
1: on continue à vendre les pièces de Feydeau,
0: oui, oui.
1: Évidemment de Labiche. C'était très associé à ce théâtre-là, c'était ce théâtre de la deuxième moitié du 19e siècle.
0: Oui.
1: Et on a continué donc cette activité d'éditeur, mais aussi de libraire, donc libraire-éditeur, toujours la même chose, comme Gallimard, par exemple, le fait. Gallimard a une activité d'éditeur très, très, très connue,
0: ouais.
1: A aussi des librairies à Paris, comme la librairie de la Main, comme
2: Giberne,
1: la librairie,
2: oui.
1: Gallimard. Alors, ça n'appartient pas à Gallimard, au groupe Gallimard.
0: Oui.
1: Mais en tout cas, le modèle libraire-éditeur, ça permet d'avoir une vision d'ensemble sur la production du livre, la production du texte, puisque ça va du choix du manuscrit jusqu'à la vente du livre. Donc ça nous permet...
0: Jusqu'à la vente du livre.
1: Voilà.
0: Et il y a une chose qui est importante à savoir, c'est que moi je l'ai découvert, j'ai un peu planché sur le dossier, c'est qu'il y a tous les registres. Il y a la comédie,
1: mm-hmm.
0: Il y a le théâtre contemporain,
1: mm-hmm.
0: Le répertoire classique, et puis aussi le théâtre jeunesse. Et ça,
1: voilà. Ouais. C'est ça. C'est ça. En fait, il y a... C'est un petit peu l'idée de la librairie, comme vous l'avez dit.
0: Ouais.
1: On est la librairie où il y a le plus de choix.
0: Ah oui, c'est le plus de choix.
1: De théâtre. Donc l'idée, c'est vraiment de proposer absolument,
0: ouais.
1: Tous les styles, tous les registres.
0: Ouais.
1: Bah, tout simplement parce qu'on a une clientèle qui est très, très variée.
0: Alors, parlons de cette clientèle, Rémi.
2: Alors, c'est...
0: C'est pas grave, voilà. Et juste, c'est un peu d'eau, ça nous arrive...
1: Et voilà, tout à fait. Donc cette clientèle, on a deux grandes sortes,
0: oui.
1: De clientèle. Les professionnels du théâtre et les amateurs.
0: Oui.
1: Donc en fait, des pratiquants du,
0: oui.
1: Théâtre.
0: Oui, oui. Merci Claude.
1: Il faut savoir qu'en France, il y a deux... Allez, on va dire 20 000 troupes de théâtre amateurs.
0: Il y a 20 000,
1: oui.
0: Troupes d'amateurs,
1: à peu près une par commune.
0: Une par commune.
1: Donc, pas tout à fait, il y a 36 000 communes en France.
0: Oui,
1: mais bon,
0: en fait,
1: voilà,
0: il y a Chantal qui est comme moi, qui est très, très...
3: Je sais pas qui est autant.
1: Ah oui, il y en a énormément.
0: Oui.
1: Il y a énormément de troupes de théâtre. Évidemment, ces troupes de théâtre, elles ont besoin de textes.
0: Oui.
1: Et où vont-elles chercher des textes ? Bon, elles peuvent en trouver sur Internet, elles peuvent en trouver n'importe où, mais elles peuvent aussi chercher des pièces à la librairie théâtrale.
0: Ah oui !
1: Parce que la librairie théâtrale a non seulement une boutique à Paris, mais également un site Internet.
0: C'est ça.
1: Qui permet de faire de recherches par nombre de personnages.
0: Exactement. C'est par nombre de personnages. Alors là, j'ai découvert ça hier, nombre de personnages.
1: Par nombre de personnages, puisque les troupes...
0: Oui.
1: Elles ont un nombre souvent fixe de personnes qui font partie de ces troupes. Donc, on a 5 femmes, 2 hommes.
0: Oui.
1: C'est compliqué de trouver une pièce avec 5 femmes, 2 hommes.
0: Oui.
1: Donc, on va sur le site de la librairie théâtrale, on sélectionne 5 femmes, on sélectionne 2 hommes.
0: Oui.
1: On a une liste qui tombe, on lit les résumés, et on peut les commander, etc.
0: C'est ça.
1: Voilà. Et on a même un service qui permet de consulter les pièces. C'est-à-dire, on achète un forfait, 5 euros par jour, où on peut lire l'intégralité du catalogue sur Internet.
0: Sur Internet.
1: On ne peut pas l'avoir, on ne peut pas l'imprimer, mais ça permet aux troupes, en fait, de voir si le texte leur plaît.
0: Oui.
1: Et si ça leur plaît, après, ils commandent le texte et ils peuvent le répéter avec leurs troupes. Voilà.
0: C'est exactement ça.
1: Eh oui. Donc ça, c'est une grosse partie de notre activité qui, là, se fait plutôt sur Internet ou par téléphone, en tout cas par correspondance.
0: Oui.
1: Donc ça, c'est la première grosse partie de notre clientèle.
0: Oui.
1: Une autre grosse partie de notre clientèle, ce sont les pratiquants de théâtre professionnels ou en tout cas qui aspirent à être professionnels.
0: Oui.
1: C'est-à-dire les étudiants en théâtre.
0: Oui.
1: Qui, eux, cherchent surtout des scènes à jouer.
0: C'est des scènes à jouer.
1: Voilà,
0: oui,
1: des scènes à jouer pour les travailler dans leurs cours, par exemple, pour travailler pour les concours, puisque vous savez qu'il y a des écoles de théâtre national.
0: Est-ce que connais, mais est-ce que vous pourriez les citer, Rémi ?
1: Les écoles de théâtre ?
0: C'est les écoles.
1: Alors, vous avez par exemple le Conservatoire National Supérieur d'Art Dramatique, CNSAD.
0: C'est ça.
1: Vous avez...
0: Le cours Florent.
1: Voilà. Alors, le cours Florent, c'est un cours privé qui permet d'accéder ensuite...
0: Voilà.
1: Voilà, qui est une sorte de classe préparatoire au concours des grandes écoles de théâtre.
0: C'est
1: donc vous avez par exemple l'ESCA qui est l'école d'Anières, vous avez l'ENSAT à Lyon. Il y en a une dizaine comme ça. Il y en a une dizaine de grandes écoles d'écoles supérieures d'art dramatique. Et c'est des concours très sélectifs parce que par exemple au conservatoire cette année, il y avait 2500 candidats.
0: 2500 candidats pour le conservatoire d'art dramatique
1: et une quinzaine de places.
0: Une quinzaine de places.
1: Voilà. Donc les résultats sont pas encore tombés.
0: 2500.
1: Voilà. Donc
0: une quinzaine de places.
1: Ces personnes-là ont besoin d'être guidées pour trouver les scènes qui pourront le plus séduire le jury. Et nous, on est là pour les accompagner justement.
0: Et justement, la librairie théâtrale 3 rue Marivaux est là.
1: Exactement, elle est là.
3: C'est privé ou c'est public,
1: De quoi
3: La librairie théâtrale.
0: Ah non, c'est privé.
1: La librairie théâtrale est privée.
0: Ah oui.
1: Bon. La librairie théâtrale est privée.
0: Juste une chose, pardon, mais elle fut rachetée en 2019 par des anciens salariés.
1: Dont moi.
0: Dont vous.
1: Voilà,
3: ah bon
1: voilà.
3: Ah oui.
1: C'est ça.
3: Oui.
1: C'est-à-dire que moi, je travaille à la librairie théâtrale depuis 12 ans maintenant.
0: Oui.
1: Et j'ai racheté avec deux associés cette librairie. On s'est mis en coopérative.
0: Coopérative.
1: Voilà,
0: Est-ce qu'on pourrait parler juste 3 secondes, quel est le principe de la coopérative? Moi, je le connais, mais...
1: Voilà, tout simplement, toutes les décisions sont prises de manière collégiale.
0: Voilà.
1: C'est vraiment le principe. Tout le monde est à égalité.
0: C'est ça.
1: Tout le monde a son mot à dire, et puis tout le monde participe aux décisions de l'entreprise.
0: Mmh. Et il y a combien de salariés au sein de la librairie théâtrale?
1: Alors maintenant, on est 5.
0: 5,
1: ah oui. 5 salariés.
0: Et vous êtes ouvert du mercredi au...
1: On est ouvert du lundi au samedi.
0: Ah, pardon.
1: On est ouvert lundi.
0: C'est parce que quand je vous contacte.
1: Voilà, c'est ça. Du lundi au samedi, de 11h à 19h.
0: Oui.
1: Jour férié compris, sauf le 1er mai, bien sûr. Fête des travailleurs.
0: C'est important, la fête des travailleurs.
1: C'est très important de le dire.
0: La fête des travailleurs, c'est important.
1: Mais hormis la fête des travailleurs et le 1er janvier, on est ouvert tout le temps. Voilà. On est ouvert, sauf le dimanche, évidemment.
0: Et puis j'aimerais qu'on parle aussi, parce qu'il y a peut-être des personnes qui vont être intéressées par cette information, c'est que chaque année, il y a le prix de la librairie théâtrale.
1: Absolument.
0: Et c'est au mois de juin.
1: Exactement. Alors, hein, le prix de la librairie théâtrale, en fait, comme on a tous les textes de théâtre,
0: ouais,
1: on peut sélectionner les pièces, les textes qui nous plaisent le,
0: oui,
1: plus.
0: Oui, Rémi.
1: Donc, on lit l'intégralité, nous, ouais, à l'intérieur de la librairie, on lit l'intégralité de ce qui se fait en, ouais, théâtre. On sélectionne 10 textes et puis on réunit un jury composé deux personnes du spectacle, ouais, du spectacle vivant,
0: ouais,
1: et ces personnes-là élisent un texte, et c'est ce texte qui remporte le prix de la librairie théâtrale. Voilà, ouais, donc ça a lieu tous les ans depuis 6 ans maintenant, ouais, ou 7 ans, 6 ans, donc c'est la 7e édition, et voilà, et donc ce sera au mois de juin que ce prix sera décerné.
0: Et puis autre main tendue, il,
1: oui,
0: y a une main tendue par rapport à toutes les personnes, par rapport à votre public, à la librairie théâtrale, c'est les soirées dédicaces.
1: Tout à fait. Hein, alors, bien sûr, alors évidemment, la librairie théâtrale a vocation à être aussi un lieu de rendez-vous.
0: C'est un lieu de rendez-vous.
1: Un lieu de rendez-vous. Voilà. Donc, on a.
3: C'est convivial.
0: Oh, oui.
1: Convivial.
0: Oui,
1: oui,
0: oui,
1: il
0: faut que Jean-Luc
1: soit convivial. Oui, oui, bien sûr.
0: Oui.
1: Donc, évidemment, on a des rencontres dédicaces.
0: Oui.
1: Alors, ces rencontres dédicaces ont plus lieu pendant la grosse activité théâtrale, c'est-à-dire entre septembre et janvier, février.
0: Oui.
1: Là, c'est un peu plus calme en ce moment, c'est normal. Mais on a quand même une grosse soirée.
0: Oui.
1: Le jeudi 28 mai. Jeudi 28 mai.
0: Eh ben, c'est dans quelques jours.
1: Eh ben, c'est,
0: oui,
1: dans quelques jours. Oui,
0: oui,
1: oui. Donc le jeudi 28 mai, ce sont 6 auteurs et autrices.
0: Les autrices,
1: ah bon, hein, ah, oui, bien sûr, auteurs et autrices, ouais,
0: oui,
1: qui ont écrit ensemble,
0: oui,
1: un ouvrage publié aux éditions Lanceman, qui sont des éditions belges,
0: ah, oui,
1: voilà,
0: oui,
1: nos amis les Belges, nous les saluons,
0: oui,
1: qui s'appelle Sur le qui-vive. Donc il y aura à 19h le jeudi 28 mai,
0: oui,
1: une rencontre dédicace avec ces 6 auteurs et autrices.
0: Okay.
1: Donc tout le monde est évidemment bienvenu.
0: Oh.
1: Voilà, pas besoin de réserver.
0: Oh bon.
1: On est là pour
3: c'est
1: livré
3: gratuit.
0: Et puis ce qui est important, c'est qu'il y a une newsletter. Ah,
1: tout, oui, à fait. Donc
0: et
1: toutes
0: ça,
1: les semaines.
0: Il suffit de fait s'inscrire sur,
1: ouais,
0: le net.
1: Tout à fait.
0: Et donc une newsletter. Autre chose.
1: Non, cette newsletter, donc toutes les semaines, cette newsletter se compose en fait de recommandations.
0: C'est ça.
1: De recommandations avec un auteur classique ou contemporain mis en avant, une autrice classique ou contemporaine mise en avant, et puis bien sûr les activités de la librairie, les événements de la librairie, les temps forts de la librairie qui sont exposés à l'occasion de cette newsletter. Donc vous pouvez aller sur le site librairie-théâtrale.com et demander à vous inscrire à la newsletter.
0: En fait, il y a Jean-Luc qui a envie de poser.
3: Vous êtes exporté, oui, à l'étranger, vous avez une, comment dire, je dirais pas une annexe, enfin, disons une relation avec l'étranger, des pays francophones, j'ai pas étranger.
1: Ah bah, oui, oui, alors bien sûr.
3: Et par rapport également au ministère de la Culture, oui.
1: Alors, pas vraiment, voilà, mais
0: oui, oui,
1: la culture.
0: Ah, oui, voilà. Oui,
3: ça,
0: oui, oui, oui.
3: Alors, ça n'est qu'une simple question.
0: Oui. Non, mais ça, on tourne la page.
3: Hein. Bon,
1: non, mais nous, on déjà, notre site est actif partout dans le monde. C'est-à-dire,
0: ah, oui,
1: on envoie,
0: oui,
1: en Arabie Saoudite, on envoie à Hong Kong, on envoie au Canada.
0: C'est
1: enfin, on est vraiment très, très international de ce point de vue-là.
0: Oui.
1: Ce sont c'est le théâtre francophone, en fait.
0: Le théâtre francophone.
1: Voilà,
0: c'est le théâtre
1: qui
0: francophone.
1: Qui est notre domaine d'activité. Et il y a des lycées français un peu partout.
0: Oui.
1: Et il y a des troupes françaises un peu partout.
0: Oui.
1: Donc là, il n'y a pas longtemps, on a envoyé des livres à Hong Kong.
0: À Hong Kong,
1: voilà.
0: Ah, oui.
1: Oui, oui, oui.
0: Oh, mais c'est génial.
1: Ouais, bah, oui, oui. Mais,
0: oui.
1: Voilà, donc c'est vraiment, vraiment, vraiment partout, vraiment
3: donc
1: international.
3: C'est une librairie phare.
1: Ah bah,
0: phare.
1: On espère en tout cas maintenir le fait qu'elle soit phare, oui, oui, oui.
0: Et
1: tout à fait.
3: Mais et elle est quand même très peu connue, je trouve.
4: Ah non. Non. Ah non. Alors, c'est le contraire. Ah,
1: elle
4: Jean,
1: est connue.
4: Oh, Jean-Luc.
3: Pas pour les
4: Jean-Luc.
3: Pour ceux qui sont
1: alors,
3: bons,
1: non,
3: voilà.
1: C'est, non, c'est exact. Elle est, elle est, elle est connue au sein des praticiens de théâtre et des amateurs de théâtre. Voilà. C'est vrai que les personnes qui s'intéressent au théâtre, malheureusement. Et eh ben c'est aussi pour ça que je suis là aujourd'hui. C'est justement pour
4: c'est
1: la faire
4: connaître.
1: C'est
4: justement pour ça.
1: Et de vous.
4: Elle existe depuis 1852.
1: Oui. Voilà. Oh. Donc quand je parlais de mes des clientèles principales de la librairie, c'est vraiment des clientèles, on va dire captives, en tout cas qui nous connaissent.
4: Oui.
1: Mais effectivement, il y a les gens, les amateurs de théâtre, enfin ceux qui aiment le théâtre.
4: Oui.
1: On a encore de la marge. On a encore de la marge et vous êtes bienvenue, bien évidemment.
4: Ah, bon. Oui, je vous écoute.
3: Donc c'est porte ouverte.
4: Voilà.
3: C'est
4: porte... Bon. Alors, Harry, je sens qu'il y a Chantal qui a envie d'intervenir. Non. Oui ou non.
5: Moi, je voulais juste parler de...
4: Vas-y, Chantal.
5: Je vais parler d'édition, comment ça fonctionne et quel est votre nom d'éditeur. C'est pareil, c'est le...
1: Oui, alors, on a quatre marques éditoriales. Qui correspondent en fait à quatre directions que peut prendre la librairie et quatre publics différents. Ouais. On a les éditions Art et Comédie, qui sont des pièces de divertissement pour les troupes amateurs.
4: Ouais.
1: Donc ce sont des grandes distributions, c'est vraiment de la comédie, et ça se voit aussi au niveau du format du livre. C'est-à-dire que c'est pas un livre qu'on met dans sa bibliothèque, c'est vraiment un livre pour travailler. Donc c'est des feuilles A4 avec autant de place dans la marge qu'on puisse prendre des notes que de texte. Voilà. Donc ça, c'est Art et Comédie. Ça correspond aux amateurs. On a L'Œil du Prince. Alors, L'Œil du Prince, c'est la marque éditoriale de théâtre contemporain. Ça, qui est distribué en librairie comme n'importe quel autre ouvrage, qui n'est pas simplement dans notre librairie à nous. Et ça, c'est vraiment le théâtre contemporain, un théâtre un peu plus de recherche. Et on a les éditions de la librairie théâtrale, les plus anciennes, celles qui ont édité Phédo, La Biche, voilà, comme disait Yves, et qui sont un peu les éditions patrimoniales. Et là, on va éditer, par exemple, les classiques du boulevard, ou on va éditer des pièces de Goldoni aussi.
4: Alors,
1: dont vous avez parlé.
4: En fait, j'aurais une question à poser à propos des classiques du boulevard, mais avant, est-ce que Yacine a envie d'intervenir ?
6: Merci. J'ai une question. Vous avez parlé de pièces de comédie. Est-ce que vous faites des comédie clubs, des one-man shows comme tous les cafés
1: Non, parce que en général, ce sont pas des textes qui sont édités justement.
4: Oui,
1: ce sont des textes qui jouent beaucoup sur l'improvisation.
4: Oui.
1: Donc, on a beaucoup de gens qui viennent chez nous, des stand-uppers qui viennent chez nous pour trouver des inspirations, parce que évidemment, on écrit aussi à partir de ce qu'on peut connaître. Mais comme ce sont des textes qui sont, comme ce sont des spectacles qui sont basés beaucoup sur l'improvisation, évidemment, c'est difficile pour nous de proposer ces textes-là.
6: D'accord. Et combien de personnes peut contenir la salle pour le public ?
1: Alors la dernière fois, le dernier événement qui a eu lieu, on était 70.
4: 70.
1: Oui. Bon, c'est assez rare. Pour tout vous dire, les événements, on est plus aux alentours de 40-50.
4: Est-ce que Chantal a envie d'intervenir ?
5: Non, merci, ça va.
4: Non, ça va. Est-ce que Anne a envie d'intervenir ?
7: Oui, au niveau des textes, est-ce que du coup il y a beaucoup de renouvellement ?
4: Oui.
1: Alors, au niveau du renouvellement, au niveau des éditions, au niveau de la librairie ?
7: Les deux.
1: Alors, au niveau de la... Il faut savoir que le théâtre, si on proportionnellement au monde éditorial, c'est très petit. C'est-à-dire qu'il y a très peu de nouveautés. Ce qui est un avantage pour moi, c'est que je peux tout lire, ce que ne peut absolument pas faire un libraire dans une librairie généraliste. Moi, j'ai une cinquantaine de textes qui paraissent par an, je peux facilement tout lire. Enfin, il y a pas de problème. Et avec le prix, on peut tout lire. Donc, il y a un renouvellement qui se fait, mais moins que dans la littérature générale. Et au niveau de l'édition, alors là aussi, on fonctionne avec des auteurs qui sont déjà installés chez nous. Il y a toujours de nouveaux auteurs, mais il faut bien admettre, et ça malheureusement c'est le cas dans beaucoup de maisons d'édition, qu'il y a quand même une grosse proportion d'auteurs déjà installés et on essaye de renouveler, bien évidemment.
4: Oui.
3: Oui, Jean-Luc. Qui dit libraire dit commerçant. Oui. Est-ce qu'il y a un système, je sais pas, de mécénat par derrière, en parallèle, oui.
1: Ah non, il y a pas vraiment de système de mécénat. Non, ouais. c'est vraiment un commerce très réglementé.
8: C'est un commerce réglementé.
1: Ah, bien sûr.
8: Mais oui, c'est un lieu convivial.
1: Oui, bien sûr, parce que le côté réglementé, on n'est pas censé le voir. Mmh. Voilà, le client ne le voit pas. C'est nous, dans nos livres de compte et dans notre comptabilité
8: Et puis il y a le prix de la librairie théâtrale, et puis il y a les soirées dédicaces.
1: Oui, voilà.
8: Donc c'est un lieu de rencontre.
1: Tout à fait, tout à fait. Oui, c'est un lieu de rencontre. Et le côté financier, finalement, on se débrouille entre nous. Voilà, et ça c'est vraiment l'arrière-boutique. Vraiment, nous.
8: Ah oui, c'est une scope.
1: Exactement.
8: Voilà. C'est une scope.
1: Mais bon.
8: Et j'ai bossé dans une scope il y a fort longtemps.
1: D'accord.
8: Bon, ça, c'est une parenthèse.
1: Non, mais c'est après, on est.
8: Comment ?
1: On est frères de scope.
8: Voilà. Voilà, c'est exactement ça. Est-ce que Chantal a envie d'intervenir ? Non. Chantal n'a pas envie d'intervenir. Elle me regarde et surtout ne me pose pas de questions. Je te taquine parce que je t'apprécie. C'est pour ça, je t'apprécie.
3: Est-ce que vous avez de la concurrence ? Non, vous étiez seul.
1: On avait de la concurrence jusqu'à il y a 3 ans. Il y avait une librairie qui s'appelait le Coupe-Papier.
3: Oui, le Coupe-Papier.
1: Qui appartenait en fait à Philippe Tesson.
8: Philippe Tesson, il a repris le Poche Montparnasse.
1: Exactement.
8: Et c'est sa fille maintenant qu'il a.
1: Voilà. Et
8: en fait, Stéphanie Tesson.
1: Exactement. Et il avait aussi la librairie Le Coupe-Papier. En fait, quand il est décédé il y a quelques années, Le Coupe-Papier a été racheté par quelqu'un qui a gardé la librairie, en faisant des beaux livres, plus du théâtre. Donc
3: ça coupait court.
1: Ça coupait court, absolument.
8: Juste une chose, il y a le temps qui court, là on est à 54. Ce que je vous propose, Rémi, c'est de refaire venir à la rentrée.
1: Très bien.
8: Est-ce que quelqu'un... je pose pas la question à Chantal parce que je vais me faire engueuler là. Je sens que je te taquine parce que je t'apprécie. C'est pour ça que je te fais taquiner.
3: J'espère que nous aussi.
1: Qui nous apprécie.
8: Tu es mon frère.
3: Nous sommes tous frères.
1: C'est la grande famille de la Conf Paris Pluriel.
8: C'est la grande famille avec culture du cœur
3: Et de l'esprit.
8: Avec culture du cœur, avec Yacine et avec Anne. Ah. Et justement, il y a Yacine qui a envie d'intervenir.
9: En fait, c'est juste une précision. On vient via Culture du Cœur, mais on fait partie de l'association Bagagerie Solidaire, dans le 14e. Donc un petit coucou à tous les bénévoles et tous les usagers de la bagagerie.
8: Oui, Claude. Claude.
10: Allô.
8: Oui, alors donc on va faire vite parce qu'il est 56. Ouais. Donc on le prend c'est avec plaisir. Bonjour.
10: Bonjour, c'est Martine à l'appareil.
8: Ah, Martine Mejguich. Ça me fait plaisir. C'est ma cousine aussi. C'est ma cousine. Et oui, c'est ma cousine. J'ai mes cousines préférées. C'est Martine Mejguich. Voilà. Et Yopola,
10: bonjour à tout le monde. J'avais donc une question pour Rémi.
8: Rémi,
1: je vous écoute.
8: Vous êtes Martine Mejguich.
10: Bonjour Rémi.
1: Bonjour.
10: Je suis une adepte de la librairie parce que j'ai fait beaucoup de théâtre amateur. Et donc, j'allais régulièrement, acheter des bouquins, etc., etc. Alors, moi, j'avais une autre question. C'est que j'ai assisté il y a de nombreuses années à vos solos avec Racine.
1: Oui.
10: Est-ce que vous en refaire
1: Oui, alors... Oui, alors ça, effectivement, je suis praticien du théâtre aussi, et voilà. je fais des solos. Enfin, je joue des seuls en scène que je jouais à la librairie. Maintenant, je fais du théâtre d'appartement. Ça, c'est une autre manière de faire du théâtre. C'est-à-dire qu'on va chez les gens et on fait du théâtre. Il y a plein de manières de faire du théâtre. Il y a des manières de le faire sur scène.
10: Ou... J'ai des amis qui jouent dans des appartements. Voilà.
8: Attends, alors justement, je pense à quelque chose. En fait, il faut qu'on aille très, très, très vite. Ce que je vous propose, Rémi, c'est qu'une prochaine fois, on parle du théâtre, oui, d'appartement.
1: Très bien.
8: Et en fait, je suis confus, Martine, mais là, c'est la guillotine du temps. il est 57, et puis après, il y a une autre émission. Donc, c'est ça, la guillotine du temps. Tu vois. C'est redoutable.
1: Mais merci en tout cas, Martine. Ça me fait plaisir que vous ayez, vous souveniez des Racines en solo.
8: Et puis, un grand merci, Martine, pour ton intervention. Et je t'embrasse. Merci beaucoup, Martine. Et là, donc, cette émission va se terminer. Il est 58.
3: Je sais.
8: Et il est 58. Donc, ce que je vous propose, c'est qu'on continue cette conversation dans quelques semaines. Oui. Rémi de Lieutraz. Et vive la librairie théâtrale, et elle se trouve 3 rue Marivaux.
1: Dans le deuxième arrondissement.
8: Dans le deuxième
1: métro
8: arrondissement.
1: Métro Richelieu-Drouot, ou 4 septembre.
8: Ou 4 septembre. Et puis merci beaucoup à Claude Olivier, qui est le réalisateur de ce rendez-vous. Oui. Et puis merci. Bon, alors, il paraît qu'il faut que je la boucle.
11: Oh là là.
8: Alors je la boucle. Bon. Voilà, je la boucle. Je vous embrasse, et puis à bientôt. Au revoir.

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0: les victimes.
1: Vous allez écouter une archive de Y a-t-il une vie après le périph, enregistrée le 22 décembre 1997. C'était l'émission dédiée aux banlieues qui existait sur Fréquence Paris Pluriel de 92 à 99. Cette émission était consacrée à deux crimes policiers survenus la même semaine en 1997. Abdelkader Bouziane et Fabrice Fernandez ont été victimes de bavures policières. Comme on le sait, ces cas ne sont pas des cas isolés, mais le résultat d'un racisme et d'une violence systémique, et même plus de 20 ans après, cette émission résonne malheureusement toujours avec l'actualité. L'émission aborde aussi des violences policières à la Cité du Lutte à Gennevilliers. Bonne écoute!

0: Alors donc bonsoir. Donc Fabrice Fernandez, donc c'est le jeune homme de 24 ans qui a été tué dans un commissariat de Lyon. Donc par un gardien de la paix qui avait déjà été condamné pour avoir fait des trafics, enfin différentes choses, qui avait été suspendu de ses fonctions en tout cas pendant un an et demi. Et donc apparemment c'est une affaire des jeunes un peu sous dans un quartier qui ont un fusil à pompe et puis qui tirent en l'air. La police arrive et Fabrice Fernandez, qui joue aux cartes chez sa tante, se rend compte que c'est ses deux demi-frères qui sont plus ou moins en train de délirer dehors. Donc il descend, il arrive, les policiers sont là. Bon, il essaye d'intervenir un petit peu entre les policiers et ses frères pour calmer la situation. Et il est embarqué à son tour. Donc c'était les policiers de là-bas qui sont intervenus. Ils les ont emmenés donc tous les trois parce que lui donc Fabrice avait un petit peu appelé les gens du quartier pour qu'ils descendent un petit peu voir ça. Donc ils sont emmenés tous les trois au commissariat du 9e arrondissement à Lyon et donc là il y a un autre flic dans le commissariat qui à un moment parce que Fabrice et ses frères gueulaient, envoyaient promener les policiers un petit peu bon normal quoi. Et à ce moment-là il y aurait un flic qui lui aurait crié ferme ta gueule ou je te bute. Et effectivement, il aurait appuyé sur la gâchette et tiré le coup, serait parti. Donc Fabrice est mort d'une balle dans la tête, en pleine mâchoire. Il est mort sur le coup.
1: Il faut dire qu'il était
0: menotté. Donc dans le commissariat, menotté. Donc je crois pas qu'il y ait de problème de légitime défense de la part du flic. Donc c'est pas un meurtre, parce que le flic n'est pas condamné pour meurtre, mais pour coups et blessures volontaires ayant entraîné la mort sans intention de la donner.
1: Qui en fait un peu problème.
2: Ça a changé, c'est homicide volontaire maintenant.
0: Ah, maintenant c'est homicide volontaire, ouais. D'accord. Parce que.
2: C'est pas meurtre.
0: Oui, mais enfin. Pareil. Au moins, homicide volontaire, c'est mieux que coups et blessures sans intention de la donner, sachant quand on est armé d'un fusil à pompe qui ne nous appartient pas. On peut se poser des questions parce que c'est exactement comme le problème de Macomé. Hein, pareil, il se prend une balle dans la tête alors qu'il est menotté. Bon, Fabrice Fernandez, en plus, était un père de 3 enfants. Sa femme en avait déjà 2, donc il laisse une femme et 5 enfants seuls. Donc tout ça parce qu'un flic est un peu énervé. Alors on peut se poser la question à savoir comment ça se fait que des flics qui ont déjà été suspendus de leur fonction pour avoir mal agi, qui soient un peu nerveux, se retrouvent dans des quartiers
1: encore
0: en fonction déjà, puis en plus dans des quartiers où on sait que ça bouge un petit peu, que les jeunes sont un peu speed, parce que les HLM, les quartiers de difficulté, il n'y a pas de secret, hein, c'est un problème social, donc il n'y a pas d'argent, il n'y a aucune activité. On s'ennuie, donc il se passe toujours des choses. Alors, comment ça se fait ? Comment ça se fait que les flics, comme dans la même histoire, Adam-Marie Lélis, le jeune homme, on leur tire dans la tête ? Les flics, ils ont des formations, on leur apprend à tirer. Est-ce que c'est le tout, simplement, de leur donner des armes et de leur apprendre à viser ? Ou est-ce qu'il n'y a pas une réalité du danger, quoi ? Je veux dire, on ne doit pas leur mettre un moment où ils doivent tirer ou non. Ils utilisent leurs armes de manière intempestive à tout moment. Il n'y a rien qui... Parce que ce n'est pas le tout de dire est-ce qu'on doit leur apprendre à viser ? C'est aussi à quel moment ils devraient utiliser leurs armes. Parce que leurs armes, ils ne devraient même pas les sortir en temps normal. C'est ça, le
1: Alors justement,
0: problème.
1: Tu fais référence à la réponse du gouvernement, puisque dans son porte-parole, qui est Monsieur Chevènement, ministre donc de l'Intérieur, a dit qu'en fait tout ça c'était un problème de formation. Donc on en reparlera tout à l'heure aussi avec les jeunes de la Cité du Lutte. Parce que moi je ne pense pas que c'est seulement un problème de formation. Donc il y a également Abdelkader qui est mort, c'était un jeune de 16 ans, c'est-à-dire presque un enfant, il venait d'Amary-les-Lys, une cité près de Melun. Voilà, donc il est mort lui aussi, il tentait de passer un barrage de police, il n'avait pas de permis de conduire, c'était son seul délit, est-ce que ça mérite la mort ? Il a été tiré comme un lapin par les forces de l'ordre. Donc on va commencer tout de suite avec vous.
0: Attends,
1: puisque vous êtes Martine.
0: Je veux juste faire un petit rapprochement entre ces deux affaires. Donc, comme Fabrice Fernandez, on avait fait un peu le rapprochement avec l'histoire de Macomé, parce que c'est les mêmes, ça se passe un peu de la même manière. Moi, je trouve qu'avec Abdelkader, c'est un peu l'affaire de Youssef Kaïf, dont on a parlé dernièrement, parce qu'il y avait le procès, donc on attend toujours un procès, le procès de la police. Donc, l'affaire de Youssef Kaïf, c'est 91. Ça veut dire que ça fait 6 ans. 6 ans que le flic n'a jamais été jugé pour avoir tué de la même manière qu'Abdelkader a été tué d'une balle dans pleine tête au volant d'une voiture. Donc j'espère qu'il y aura aussi des suites à ce niveau-là et que la police ne s'en suivra pas d'un simple article dans le journal et d'une démission, quoi.
1: Donc, pour introduire un petit peu le débat avec vous qui êtes dans les studios, on est nombreux ce soir, on va lire le communiqué que vous avez fait donc suite aux violences policières dont vous avez été l'objet,

0: C'est un communiqué de l'association humanitaire Jeune Ville Lilloise d'éducation, hein, puisqu'il y a une association et de l'ASTI en lutte, puisqu'il y a une association qui est très, très dynamique hein, dans la cité du Lutte, qui est animée par Christian, qui nous téléphonera tout à l'heure à 8h moins le quart, et donc qui très certainement vous a donné aussi des tuyaux, puisqu'il connaît bien la musique. Donc c'est quand même plus simple quand on sait un peu comment agir dans ces cas-là, pour le faire le plus rapidement possible. Donc je lis le communiqué de presse qui introduira après la discussion que nous aurons ensemble. Suite aux événements survenus à la cité du Lutte à Gennevilliers dans le 92, le 10-12-97, qui ont été suivis par des violences policières et insultes racistes émanant de certains policiers et sur plusieurs citadins du Lutte qui l'ont déclaré et qui demandent réparation. Les victimes organisaient une manifestation pacifique en direction du commissariat de Gennevilliers à 14h samedi, donc avant-hier. À cette occasion, de nombreux jeunes ainsi que des associations, des organismes sociaux et des particuliers sont venus en soutien pour les victimes, 7, qui portent plainte collectivement et qui sont défendus par Maître Vaquet, régie du barreau des Hauts-de-Seine. La marche prévue en direction du commissariat a été reportée ultérieurement sur concertation avec les victimes et les représentants des associations et organismes présents pour le soutien, ceux-ci ayant effectué des prises de parole lors de ce rassemblement. Une conférence de presse a eu lieu ensuite dans les locaux des associations de quartier, donc à l'ASTI du Lutte, qui soutiennent le droit à la dignité et au respect des victimes. Les victimes protestent également sur le fait qu'elles n'ont pas été entendues par les médias. Contrairement à plusieurs déclarations sur l'avis des services policiers et d'un journal local proche de la municipalité, dont les déclarations ont été publiées dans plusieurs journaux nationaux et le journal local. Heureusement, les victimes ont pu exercer leur droit d'expression sur deux radios d'Île-de-France et s'expliqueront de nouveau sur la radio 106.3 à 19h ce jour même, lundi, le 22-12-97. Le MRAP envisage de donner des suites judiciaires appropriées afin de soutenir les victimes de propos racistes. Nous devons rester vigilants pour obtenir le respect et le droit de toutes et de tous sans discrimination. Donc on va commencer un petit peu, donc Abdel, Kamel, Mustapha, Habib et Morad qui sont autour de la table. On va reparler brièvement de ce qui s'est passé donc le 10, hein, c'est-à-dire des violences dont vous avez été victime. Et après on parlera un petit peu ensemble de votre quartier. On va commencer par Morad. Morad, alors qu'est-ce qui s'est passé exactement ce jour-là ?
1: Oui, bon, je tiens déjà tout d'abord à remercier Christian pour son soutien et toute son aide, notamment au niveau de la logistique et tout. Puis donc pour en revenir au fait de mercredi, bah après une descente des policiers au niveau du bâtiment du Gérard Philippe, afin sûrement de prendre des dealers en flagrant délit. Enfin bon, c'était une grosse opération. Ils sont descendus du bâtiment et ils n'avaient aucune prise, rien du tout. Pas le moindre, rien quoi. Ils ont commencé sur certaines personnes des contrôles d'identité musclés et sur d'autres, c'était même pas des contrôles d'identité, c'était simplement une ratonnade.
0: D'accord.
1: Voilà.
0: Parce que vous avez parlé d'insultes racistes.
1: Oui, notamment, oui. Les policiers ne se sont pas tenus qu'aux gestes et n'ont pas fait que taper et nous traiter de sale bougnoule, sale bico, sale arabe.
0: D'accord.
1: Rentrez chez vous, vous n'avez rien à faire ici. Notamment, et tout ça sans aucune raison. C'est-à-dire qu'on ne les a pas provoqués, rien du tout.
0: Bon, Habib, vu que toi, tu n'étais pas là vendredi dernier pendant l'émission de Parloir Libre, puisque vous étiez déjà présents presque tous, est-ce que tu peux nous dire comment ça s'est passé ? Tu as vu ce qui s'est passé ?
2: Non, en fait, moi, je n'étais pas là, mais je revenais des cours et j'ai vu après tout ce qui s'est passé après, quoi. Il y a des familles, elles étaient en pleurs, des gens, ils étaient en...
0: Ouais, ils étaient énervés, enfin, ils étaient tous dehors, quoi, ils se demandaient ce qui se passait.
2: Il y avait de la tension, les gens, ils étaient énervés à cause de ça, les insultes, tout ce qui s'est passé, quoi, les brimades et tout, ceux qui se sont fait taper, quoi.
0: Et il y avait beaucoup de monde dans la rue.
2: Il y avait du monde, ça parlait, les gens étaient déstabilisés, quoi.
0: Donc ça, c'est plutôt positif, et il n'y avait pas seulement que des jeunes.
2: Non, voilà, il n'y avait pas que des jeunes, il y avait des familles, des pères de famille, des mères.
0: D'accord.
2: Ça touche tout le monde, quoi.
0: Mustapha, puisque toi aussi, tu étais là aussi.
3: Oui, je suis une victime.
0: Et ben, est-ce que tu peux expliquer ce qui s'est passé pour toi ?
3: Ben, moi, c'est très simple. Je sortais de chez moi aux alentours de 14h30.
0: Ouais.
3: 14h30, je me rendais à l'intérim, chez Manpower. Mmh. J'avais des papiers à y faire et j'habite au Jean-Jacques Rousseau. Donc j'étais obligé de couper par le Bois Marché pour me rendre à l'arrêt du bus qui se trouve juste derrière.
0: Mmh.
3: C'est à ce moment-là que je vois un attroupement vers le Gérard Philippe. Par curiosité, je m'y rends. Et je rencontre certains de mes camarades qui me disent que j'ai des amis à moi qui se sont fait interpeller, qui a eu une grosse descente au Gérard Philippe, qui n'ont attrapé personne et qui sont pris à des innocents. Toujours là, je m'étonne, je me demande, j'essaie de me renseigner à droite et à gauche pour savoir qui c'est exactement qu'ils ont interpellé. Et puis tout d'un coup, je vois un mouvement de 15-20 policiers qui se mettent à courir après une voiture. Donc toujours là, par curiosité, je commence à les suivre. Bon, je regarde leur interpellation quand ils interpellent les jeunes qui étaient dans la voiture. Et puis tout d'un coup, il y a un petit attroupement qui se fait. Moi, j'en faisais partie. Avec notamment Kamel et Mehdi. Bah, on regardait comme ça. Puis il y a un grand de ma cité qui s'approche de nous et qui commence à nous poser des questions. Ouais, qu'est-ce qui se passe? Qu'est-ce qui est arrivé? On lui raconte en gros ce qui s'est passé. Il commence à interpeller un des policiers et lui demande pourquoi tout ce remue-ménage pour rien du tout. Et je pense que c'était un lieutenant par rapport à ses
0: grades. Un gradé, quoi.
3: Ouais, c'était un gradé, en tout cas. Mm-hmm. Ça, j'en suis sûr. Bon, il l'interpelle, il lui demande ouais, qu'est-ce que tout ce remue-ménage, qu'est-ce que vous faites là, pourquoi vous interpellez des innocents. Le gradé commence à changer de ton, à élever le ton et à devenir vraiment méchant. Bon, toujours là, on dit rien. Puis je vois qu'ils reprennent, que le ton monte, et puis tout d'un coup, il y a un des policiers qui se dirige vers mon ami et qui le prend comme ça.
0: Il l'attrape, quoi.
3: Oh, non, j'appellerais même pas ça attraper. La façon dont il l'a pris, c'est plutôt... Il l'a tiré comme si c'était un moins que rien, un chiffonnier. Je peux pas qualifier. Moi, voyant ça, je m'étonne. Je lui dis, mais arrêtez, il a rien fait. Qu'est-ce que vous faites et tout. Il me dit, toi aussi, sale bico, tu veux faire un petit tour au commissariat. Je fais, écoutez, monsieur, bon, moi, j'essaie de le raisonner. Écoutez, monsieur, moi, j'ai vraiment rien à voir dans cette histoire. Moi, je vois seulement que vous interpellez mon ami d'une certaine manière, que je considère comme violente. Bon, il me dit, arrête de me casser les couilles, dégage. Bon, je m'en tiens à ça et je me remets dans mon coin. Pendant ce temps...
0: C'est pas grave, vas-y.
3: Il continuait
0: Ton copain, ouais.
3: Mon copain
0: alors
3: Kamel.
0: Alors que là, pour l'instant, il s'est rien passé, quoi.
3: Non,
0: il l'a tapé alors qu'il s'était rien passé.
3: Tout à fait.
0: D'accord.
3: Il l'a attrapé, il l'a collé au sol, ils ont commencé à le rouer de coups, tout ça pour rien du tout. Il y a son père qui s'approche de lui et qui s'adresse à un des policiers et lui dit « Mais arrêtez mon fils, il vient juste de sortir de chez moi, il a vraiment rien à voir. » Bon, il y a un des policiers qui attrape le père de mon camarade par les deux mains, qui se met à le secouer comme ça violemment, et puis d'un geste brusque, il le pousse et lui dit « Casse-toi, sale arabe ». Bon, voyant ça, moi je me suis dit « Cette personne, c'est quand même le père de mon meilleur ami ». Mais je me suis dit dans un autre sens que ça aurait pu être mon père aussi.
0: Bien sûr.
3: Donc je me suis dirigé vers le policier, je lui dis « Monsieur, c'est pas des manières, tatati, tatata ». J'ai essayé de le raisonner, il n'a pas voulu comprendre. Donc là, le ton a monté. Il m'a poussé, je l'ai poussé. Et c'est là que moi aussi, ils m'ont dit, t'es bon pour le commissariat. Et ils m'ont collé au sol et ils m'ont roué de coups. Et dans cette bagarre, j'ai perdu toutes mes affaires. Et quand je lui ai dit de le ramasser, il me dit, mais non, tu verras, tu n'auras rien du tout. Tes affaires, on les laisse là et tout. Et c'est vrai, ce qui est vrai, c'est que j'ai perdu mon portable dans cette interpellation.
0: On va passer un petit peu de musique.

0: Vous êtes toujours sur FPP 106.3 avec une archive de Y a-t-il une vie après le périph qui date de 1997. L'émission porte sur les violences policières à la Cité du Lutte à Gennevilliers.
1: Fréquence Paris Pluriel 106.3, vous êtes toujours à l'écoute de Y a-t-il une vie après le périph. On continue avec Abdel, Kamel, Mustapha, Habib et Morad de la Cité du Lutte. On parlait donc des violences policières dont ils avaient été les victimes. Et la question que j'avais envie de poser, c'est... Est-ce qu'au bout d'un moment, à force de vivre ce genre de situation, est-ce qu'il n'y a pas une banalisation de la violence qui s'opère? Comment ça se passe au quotidien, les rapports entre, vous êtes jeune, mais entre les habitants d'une cité, comme celle du Lutte, et la police?
2: C'est une habitude, on les voit tous les jours. C'est-à-dire, le matin, on se réveille, on les voit, jusqu'au soir. Et ils sont tous les jours là, ils nous contrôlent tous les jours, et c'est toujours les mêmes qui contrôlent.
1: Parce que suite aux discussions qu'on a pu avoir, souvent vous avez dit, c'est presque parce qu'ils s'en étaient pris à vos pères, personnes un peu plus âgées, que quelque part ça vous a fait un peu réagir. Mais comme si pour vous, c'était naturel, à la fois qu'ils vous insultent et à la fois qu'ils vous traitent mal, quoi.
2: Comme tu l'as dit, c'est parce qu'il y avait mon père impliqué dans cette histoire pendant l'opération. Ils l'ont insulté, ils l'ont bousculé.
1: Ça t'a fait quoi, toi, de voir ça ?
2: Moi ? Franchement, la police, je ne les ai jamais aimés. Et en plus de ça, ils ont fait qu'empirer le cas. Mmh. C'est maintenant, quand je les vois, j'ai de la haine. C'est de la haine. Mmh. C'est du mépris, je ne les aime pas.
1: Mustapha, est-ce que tu peux nous parler un peu de ce rapport avec les forces de police au quotidien dans le quartier? Ça se passe comment? Je veux dire, c'est pas quelque chose, c'est pas arrivé une seule fois dans le quartier.
3: Ouais. Comme vous a dit Kamel, on les voit tout le temps. Ils sont toujours là, présents. Comme on dit toujours, ouais, il y a des cités où la police ne rentre pas. Mais ça, c'est pas vrai. Hein. On disait ça de la Cité du Lutte. La Cité du Lutte, c'est la seule cité où les flics ne rentrent pas. C'est pas vrai. Ils sont là 24 heures sur 24. Ils sont présents partout. On les voit tout le temps. Il suffit que j'aille faire mes courses, je vois 2-3 patrouilles différentes. Mmh. C'est pas possible. Je les vois, ils tapent des accélérations tout le long du Grand Boulevard et ils se permettent de... Après cette histoire, ils se permettent maintenant de frapper, de nous faire des gestes, de frapper sur les camions, juste pour nous provoquer.
1: Vous le vivez comment, ça?
3: Bon, personnellement, on en a pris l'habitude.
1: Ouais,
3: on en a pris l'habitude.
2: C'est devenu normal.
3: Voilà. Là, on en parle, on a décidé de faire quelque chose, parce qu'ils s'en sont pris à nos pères. Voilà, c'est pour ça. Mmh. Mais ils s'en seraient pris à nous, on n'aurait rien fait. Vous savez, les gardes à vue, les coups, on s'en est déjà mangé plein. Alors
2: c'est pas la première fois. Déjà précédemment dans des opérations ils avaient interpellé des jeunes, c'était passé à peu près de la même manière, ça veut dire ils avaient donné des coups, tout ça. Mm-hmm. Mais c'était que des jeunes. Moi, c'est pour ça que c'était que des jeunes.
1: Mais quand même, merde, vous êtes des hommes, mais vous êtes entre les deux. Vous êtes les hommes de demain, vous êtes les gens qui allaient construire la société de demain. Je sais pas, mais le fait d'être digne, le fait de pas se laisser insulter ou de, enfin, je veux dire, dans les droits, vous n'avez pas à être insulté ni tabassé.
3: Allez leur dire
2: non.
3: Ça.
1: Mais je le sais.
2: Justement.
3: Mais c'est parce,
2: parce que quand ils viennent nous voir, c'est que déjà. Déjà, il y a une tension. Dès qu'ils viennent, il y a une tension. On attend le mot de travers. Ils attendent le mot de travers. Et nous, on est des êtres humains. On a de la fierté. On a une dignité. Il faut se défendre. Je veux dire à quelqu'un, moi, je respecte les gens qui me respectent. Je pars du principe que quelqu'un qui ne me respecte pas, je ne respecte pas. C'est aussi simple que ça.
1: C'est normal. Habib, tu voulais dire quelque chose?
4: Moi, je voulais dire que ce n'est pas qu'on se laisse faire. C'est que, c'est comme ça partout en France, dans toutes les cités. Les flics, ils insultent, nous on les insulte. Il y a tout le temps des tensions entre les deux, quoi, les deux parties. Mais maintenant, faut régler le problème, quoi, parce que ça va éclater partout, à Lyon, comme à Melun et tout. Donc,
1: ouais, mais déjà, ça a éclaté ces dernières nuits
4: donc,
1: là-bas.
4: Donc voilà, mais
3: ça se généralise, ça ne tient pas qu'à la police, c'est l'État entier. Moi, je vois, par exemple, quand je vais faire mes papiers à la préfecture, je ne sais pas, je me sens dans un autre monde. Tout ça parce que... Tout ce qui est autour de moi appartient à l'État et pour moi, l'État, c'est le méchant. Voilà.
1: Ouais. D'accord, c'est celui qui ne donne rien,
3: c'est celui qui m'oppresse, tout à fait.
2: Il m'est déjà arrivé de parler avec des gens qui n'avaient rien à voir avec les cités, rien du tout. Je le confirme, on ne vit pas dans le même monde.
1: Mais j'ai l'impression.
2: C'est très clair.
1: Mais c'est pour ça que ça me paraissait important, si tu veux, en plus que vous reveniez sur la radio, parce que souvent, quand il s'agit par exemple de gens qui bossent ou qui sont dans des quartiers plus ou moins, c'est ce que c'est, si tu veux, mais moins où il y a moins de précaires, Mais les gens, je crois, ne se rendent absolument pas compte de ce qui se passe dans les cités populaires aujourd'hui. Ils ne se rendent pas. Donc c'est pour ça, c'est à vous d'en parler, parce qu'il faut briser ce silence, quoi. Morad, allez, vas-y.
5: Oui, tout à fait, parce que certaines personnes nous disent, oui, ben, on a tous vécu dans des cités, moi aussi je vis dans des cités et tout. En fait, nous, on vit dans des cités depuis notre naissance. Eux, ils ont sûrement des maisons à la campagne et tout, ils partent souvent en week-end, en vacances.
1: Ils peuvent décompresser un peu,
5: voilà,
1: quoi.
5: Nous, la cité, c'est au quotidien 365 jours par an.
6: Il y a beaucoup de monde qui croient que les cités, c'est un autre monde, c'est une chose dévalorisante, mais en fait... Il faut qu'ils viennent et qu'ils sachent comment ça se passe. C'est vrai qu'on ne nous donne pas tout le temps les moyens de raisonner, de donner nos avis. Mais bon, ceux qui pensent ça, ils pensent n'importe comment et c'est tout.
2: Parce que nous, on le vit à l'intérieur. Ça veut dire que pour nous, c'est normal.
1: Tout à l'heure, on parlait de citoyenneté. Bon, tu disais tout à l'heure, pour moi, l'État, c'est quelque chose qui me fait peur. Enfin, pas qui me fait peur, mais qui me donne rien et qui m'oppresse. Est-ce que tu as l'impression, par exemple, toi, d'être un citoyen français ?
3: Pas du tout.
1: Pourquoi ?
3: Je sais pas, moi, à chaque fois que j'essaye de faire une démarche ou que j'essaye d'avoir quelque chose, d'obtenir quelque chose via l'État, ça marche jamais.
5: Justement, du fait qu'on est en étranger, on n'a droit à rien.
3: Pas forcément, c'est surtout aussi parce qu'on habite dans une cité.
1: Ouais, ou parce que vous n'êtes pas tous, par exemple, là autour de la table, j'imagine qu'il y en a qui ont les papiers français, puis d'autres pas.
3: Non, on a tous nos papiers.
1: Vous avez tous en plus les papiers français, d'accord.
5: Notamment.
1: Donc vous n'êtes pas des étrangers, c'est ça que je veux dire. Et pourtant, c'est comme si.
2: Bah oui, sous-citoyens.
3: Voilà, tout à fait.
2: On ne considère pas comme... c'est vrai aussi, on n'a pas le sens civique. C'est vrai, si on veut faire bouger les choses, si on ne veut pas voir une tête au gouvernement, il faut aller voter.
1: Ouais, ou pas forcément. En tous les cas, agir sur le quartier pour que les choses se passent différemment. Quoi.
2: Aussi.
7: L'autre fois, tu parlais de problèmes, justement, quand vous alliez au travail, etc. Vous habitez la cité du Lut. Bon, aujourd'hui, tu parles que vous n'étiez pas embauché parce que vous veniez de quartiers défavorisés, cités qui craignent, etc. Aujourd'hui, tu parles de citoyenneté un petit peu, de se dire, mais est-ce que tu crois que la municipalité, elle a aussi mis en place, notamment à la Cité du Lut, des choses un petit peu, parce que pour rentrer dans la citoyenneté, si tu veux, bon, on apprend tous plus ou moins les bases à l'école, mais c'est vrai qu'il y a des gens qui en connaissent plus, qui t'amènent à découvrir certaines choses, et notamment tes droits. Et est-ce que tu crois qu'à la Cité du Lut, notamment là où vous vivez, il y a la municipalité, elle a fait des efforts pour que vous puissiez justement...
1: La culture, le savoir. Attends, vas-y.
6: Je vais vous donner un exemple. C'est que là, en ce moment, je suis à la recherche d'un emploi. J'ai un bac commerce. Je n'ai pas trouvé d'école. Je voulais aller continuer mes études. Mais bon, je n'ai pas trouvé de BTS. Et voilà. Et donc, là, la mairie a mis en place, soi-disant, des emplois jeunes. On en parle dans les infos, partout. Dans les cités, dans les banlieues, comme quoi, ça va se... il y aura des emplois quoi, qui seront créés. Pour l'instant, on ne voit rien de la part de la mairie. J'ai été me renseigner, on m'a dit, bon, déposer un CV et une lettre de motivation, et on verra. Et on verra, alors que je vois des employés qui travaillent déjà à la mairie, qui viennent d'ailleurs, c'est même pas de Gennevilliers.
1: Moustapha,
7: pour te donner un exemple, sur Vitry, il y a 40 emplois jeunes pour 100 000 habitants. Donc... Bon courage.
6: Et nous pour 60 000 habitants, il n'y en a toujours pas.
8: Attendez. Là, il y a un truc qui me dépasse un petit peu. Moi, je vous pose la question à tous, là, autant que vous êtes dans la cité, etc., en train de se dire, bon, il y a des trucs qui ne vont pas et puis il y a des trucs qu'il faudrait changer. Est-ce que vous pensez que la solution, c'est d'avoir des emplois jeunes ?
3: Ouais, pour certains, ça serait une solution, pas pour tous.
6: Qui chôment, qui font rien, qu'on débarque pourtant, qu'on était loin dans leurs études, qu'on n'a pas de boulot. Et si on leur offre ces emplois jeunes, déjà, ça diminuera le taux de chômage et moins de jeunes galéreront.
2: Attends,
1: on va laisser parler un petit peu Kamel et après Moustapha.
2: Je suis pas d'accord parce que le passé le prouve. Ils ont voté toujours plein de lois qui étaient censées nous rendre la vie plus facile et on n'a jamais rien vu. C'est toujours la même vie qu'on mène et c'est toujours le même désarroi.
3: Mais c'est à cause de qui ? À cause de la municipalité. Parce que les élus, on ne les voit jamais, nous. Ils ne viennent jamais dans le quartier. Ils ne viennent jamais s'interroger sur nous, notre façon de vivre, nos désirs. Non, on les voit seulement le jour des élections. Quand ils ont besoin de voix pour passer, on les voit.
5: Oui, c'est justement ce qui nous retire notre envie d'aller voter, justement. C'est le fait de voir le maire qui débarque une semaine, deux semaines avant les élections. Tout ça pour avoir nos voix. Il nous prend pour des moutons, des brebis.
6: Il est communiste. Hein.
2: Entre parenthèses, tout dans les urnes, rien dans les burnes.
1: on va passer un petit peu de musique sur cette petite phrase. 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

0: Fréquence Paris Pluriel, vous êtes toujours à l'écoute. Y a-t-il une vie après le fait périph? Nous sommes toujours avec Abdel, Kamel, Mustapha, Habib et Morad de la Cité du Lutte suite à des violences policières dont ils ont été la victime. Donc vous nous disiez que vous aviez l'impression de ne pas être des citoyens malgré tout le discours qu'on nous rabat, dont on nous rabâche les oreilles, la citoyenneté, etc. Alors pour vous, ce serait quoi être citoyen, Morad?
1: Bah, être citoyen, ce serait déjà pouvoir. Je ne dis pas vouloir, mais pouvoir participer à la vie de la cité ou même à la vie de la ville, mais surtout à la vie de la cité, parce que c'est la cité qui nous touche le plus. Et notamment, pas comme le maire fait, ou son adjoint, ou n'importe qui, mais bon, ça reste sous la responsabilité du maire, créer des boutiques emploi jeunes qui mènent à rien. Ils nous font nos CV, puis voilà, débrouille-toi. Ou même des antennes ou quoi que ce soit qui nous touche pas, parce qu'on se sent même pas, on se sent même pas concerné. Ça a été fait sans nous, sans notre concertation, sans rien du tout. C'est le maire, il a eu des subventions sûrement du conseil ou du quoi que ce soit. Il savait pas quoi faire de l'argent et il l'a foutu là-dedans.
0: Il y a un truc aussi qui est... Non, mais qui mais éventuellement, non, tu disais, ou qui se le sont mis dans la poche, mais éventuellement, quand on voit le détournement d'argent qui vient...
2: Tout cet argent va au rugby, je tiens à le signaler, tout cet argent va au rugby.
3: Le Racing Parce Club de Gennevilliers, le rugby.
2: Est en division 2, je crois,
3: et
2: que si vous êtes engagé par le rugby à Gennevilliers, vous disposez tout de suite d'un appartement, alors que moi j'ai fait une demande, ça fait plus de 4 ans, et j'ai toujours pas eu de réponse. Quand je vois que vous vous inscrivez au rugby, vous avez un appartement tout de suite, je me dis, alors, c'est pas possible.
0: Pour aller dans ton sens, Gennevilliers est une municipalité riche, puisque juste à côté, il y a le port, donc bon, il y a pas mal d'apports financiers, il y a de l'argent. Et vous avez la sensation que cet argent, vous n'en voyez jamais la couleur.
4: En plus, c'est une municipalité communiste depuis 60 ans, hein, comme vous le disiez. Donc, il devrait y avoir une sacrée politique sociale et puis pas de racisme, justement, dans la ville.
5: Justement. Alors, ça fait 20 ans qu'on habite au Lutte. Hein, et, on a connu que les communistes. Ils n'ont jamais rien changé. Ça fait que se dégrader. Ça fait 20 ans, j'ai jamais vu les choses évoluer.
4: Alors, excepté un petit peu, à la limite, Christian Roche qui bouge sur le Lutte. Mais Christian, on peut le dire, il est indépendant complètement parce qu'il reçoit des subventions de personne. Hein,
2: et en
4: parce
2: plus, il se fait critiquer.
4: Il se fait par critiquer la mairie, par la mairie parce qu'il
2: et
4: a
2: par
4: eu...
2: par un journal proche de la municipalité.
4: Alors, en
2: la
4: plus, VP. On peut dire la que Christian, c'est un homme qui a permis à beaucoup de gens de s'en sortir, notamment qui a permis, il y a déjà quelques années, qui avait déjà plus de 60 familles qui avaient été relogées en squattant plus ou moins grâce à lui. Donc il soutient énormément de gens et il tient depuis 15 ans. Alors maintenant, est-ce que vous, depuis le temps que vous connaissez Christian, que vous avez vu d'autres structures, même je dirais paramunicipales, qui sont installées et qui ont tenu et qui ont fait un travail aussi proche que Christian?
5: Mais j'en ai pas le souvenir.
1: Moi, je tiens à signaler que l'association de Christian Roche, ça, c'est pas une association paramunicipale. C'est l'une des rares, je crois, même que sur le quartier ou dans la municipalité, elles sont que deux, et dont son association. Il fait un bon travail de terrain déjà. Et on le remerciera jamais assez de tout ce qu'il a fait pour nous déjà. Et sinon, vis-à-vis de la mairie, elle subventionne pas mal d'associations. Bon, on va donner l'association des boulistes, l'association compagnie. Ouais. Mais dans cette association, il n'y en a aucune qui fait association de jeunes.
0: Ouais. Tu as l'impression que les jeunes, on se rend compte un petit peu, c'est un peu le sentiment qu'on a, nous, c'est que la société, elle a peur de ces jeunes. Et que quelque part, ça lui fait tellement peur qu'il faut absolument les cadrer, les orienter, les empêcher de parler, tu vois.
1: Bah écoutez, moi je ne pense pas qu'il essaye de nous cadrer ou quoi que ce soit. Moi, je penserais plutôt qu'il essaye de nous cacher.
0: Ouais.
1: C'est tout.
0: C'est pareil.
1: Moins on nous voit, mieux on se porte. Quoi. Les jeunes, c'est la mauvaise image. Et... Oui, Kamel?
5: C'est vrai. Le Lutte, c'est une ville dans la ville, ça veut dire qu'on y passe facilement une journée entière sans y sortir, même pendant plusieurs jours. Et pourtant, il n'y a rien.
6: Moi, je voulais dire que nous, ce qu'on attend, c'était des choses concrètes quoi, avec la municipalité. Parce que, bon, si je peux donner un exemple, c'est qu'avant, dans le quartier, on avait un club qui s'occupait de nous. Quoi. Bon, on y allait, on était tout le temps là-bas, on faisait des sorties et tout. Maintenant, bon, on a un peu grandi, ils ont rasé le club. C'est-à-dire que les générations qui sont après nous, là, ils n'ont rien du tout. Ils sont dans la rue. Mmh. Ils connaissent ce qu'on connaît, nous. Ils voient ce qu'on voit. Et voilà, ils grandissent. Et bon, je ne sais pas, ça va où.
3: C'est pas bon pour eux, justement.
0: Bah justement.
5: Ça me fait peur, moi. Ça me fait peur, les générations futures. Ça ne me donne pas envie de faire des enfants, je vous dis franchement.
0: Bah justement,
5: je me demande dans quelle société va grandir.
0: Il y a Christian qui est au téléphone. Allô?
7: Allô, oui.
0: Bonjour, Christian.
7: Ouais, bonsoir.
0: Ah, tu es en train d'écouter?
7: Oui, je vous écoute.
0: Je sais pas si t'as vu toutes les fleurs qu'on vient de te lancer. Hein.
7: Surtout Morad. Hein.
0: Surtout Morad. Hein. Bon, bah écoute, ce qu'on avait envie de te demander, bon, d'abord, c'est peut-être de parler un peu du travail que tu fais depuis si longtemps dans la Cité du Luth. Et puis plus précisément peut-être des suites qui vont être données à ces violences qui ont été exercées contre sept jeunes entre autres de la cité.
8: Ouais, bah, mon travail sur le Luth, c'est lutter contre toutes les exclusions, donc c'est vaste. Mm-hmm. Hein.
0: Ça peut aller aussi bien sans papier, problème de logement, enfin
8: oui,
0: c'est tout quoi.
8: Je travaille depuis des années, ça fait 22 ans quoi, sur du bénévolat à temps complet. Mm-hmm. Sur la cité, mais c'est devenu un bénévolat presque national, parce qu'il y a des gens qui appellent de partout, quoi. Mm-hmm. Bon, sur les problèmes de sans-papiers, sur les problèmes des exclus au niveau du logement, au niveau des droits administratifs, au niveau des droits juridiques, et bon, bah donc, toutes les exclusions, si tu veux, on part du principe qu'il y a des gens qui sont dans la merde en France, que ce soit des Français ou 67 nationalités, comme on reçoit.
0: Ouais.
8: Et qu'il y a une porte ouverte, et puis il y a des permanences, et puis on leur explique leurs droits, leur façon de se défendre au mieux dans cette société qui est un peu dure, quoi, au niveau du droit.
0: Qui est très inégalitaire.
8: On se rend compte qu'il y a justement un droit de vitesse, et qu'un jeune de 20 ans, il a le droit de se faire taper, de se faire insulter, mais il n'a pas le droit de le dénoncer, et... On est là pour les conseiller, quoi.
0: Oui, parce que justement, bon, dans ce cas précis, il y a eu des violences, il y a eu des insultes. C'est de toute manière pénalisé par le droit théoriquement. C'est relativement rare que des jeunes portent plainte.
8: Ben, il y a le fait de ne pas connaître ses droits, parce que de toute façon, on ne leur donne pas l'occasion de le connaître. Le fait aussi, la crainte, justement, j'écoutais un petit peu ce que vous disiez, et... je me disais qu'une victime n'a pas d'âge, que si en plus elle a 16 ans, comme on a vu dans la cité où le jeune s'est fait tuer, ouais. Les adultes peuvent se poser des questions sur leur responsabilité et rapidement rectifier l'erreur, et qu'il faut en parler et qu'il ne faut pas laisser passer l'erreur de quelque côté qu'elle soit. Si c'est la police qui fait des erreurs, justement, c'est encore plus grave, parce que normalement la police est là pour faire respecter la loi et l'ordre, et elle doit donner l'exemple à ces jeunes. Qui, malheureusement, ils sont bien obligés de voir ce que les adultes font, et je comprends un peu leur angoisse dans la société actuelle, quoi.
0: Comment s'est passée la manif de samedi, alors ?
8: Ben, la manif, elle s'est pas... Si tu veux, dans cette histoire de manif, on a tarabussé. Il y a eu des bons conseilleurs qui ont demandé aux jeunes de faire une manif samedi dernier, déjà.
0: Ouais.
8: J'en ai entendu parler, j'ai un peu gueulé, parce que j'estimais que on n'envoie pas des jeunes victimes de violences policières faire une manif sans les épauler, sans affirmer son soutien et sans leur dire comment il faut que ça se passe, puisqu'ils ne connaissent pas. Mm-hmm. Donc j'ai trouvé ça un petit peu envoyer les gens au casse-pipe. Je ne sais pas sous quelle utilité... pour une manifestation pour l'instant, que je préférais m'occuper avec eux de dénoncer, de faire en sorte qu'ils aient un droit de réponse par rapport aux médias déjà, puisqu'ils n'avaient pas eu le droit à la parole, pour dénoncer les injustices dont ils avaient fait l'objet, quoi. Et puis surtout préparer un dossier judiciaire sérieux pour pouvoir se défendre devant l'administration judiciaire. Il va falloir qu'ils passent, ils sont déjà attaqués par les policiers, déjà ils passent en justice. Pour une infraction.
0: Pour outrage, c'est ça ?
8: Pour outrage à agent, etc. C'est la couverture de certains policiers qui ont compris leur erreur. Et donc c'est à eux de se défendre dans un dossier sérieux au niveau juridique.
0: Absolument.
8: La manifestation, on peut la faire après, en sachant qui va les défendre, qui soutient leurs droits. Mmh. Pas les laisser tout seuls, isolés, comme ça, faire une manif vis-à-vis de la police.
0: Donc vous avez immédiatement contre-attaqué en portant plainte.
8: Les victimes, ouais. ont porté sur nos conseils, les victimes ont porté plainte. Ils ont déposé leur dossier. Le dossier est déposé complètement aujourd'hui auprès de Maître Vaquet, du barreau des Hauts-de-Seine, qui nous a été conseillé par le MRAP national, puisque j'avais contacté Mouloud Aouni pour les propos racistes. Et je pense qu'ils vont avoir un dossier correct.
0: Alors, est-ce qu'il y a eu des témoins ? Parce que c'est important dans ces cas-là de faire tout de suite témoigner. Alors, les gens qui étaient présents.
8: Justement, je me pose la question, je vous écoute. Il y avait énormément de monde, on a entendu les jeunes s'exprimer. Il y avait énormément de monde qui était présent, que ce soit des parents, des anciens, des jeunes, des citadins. Où sont les témoins ? On en a quelques-uns qui se sont présentés directement, quoi.
0: Ouais, volontairement,
8: Volontairement, rapidement. Mais il n'y en a pas 50, il y en a 2, 3.
0: D'accord.
8: Alors qu'il y avait, je ne sais pas moi, des centaines de témoins. Donc on peut comprendre que les témoins c'est pas avis de recherche, l'émission c'est plutôt avis de solidarité. Hein.
0: Ouais.
8: On peut comprendre que les témoins aient peur de témoigner contre la police, mais si ces témoins, qu'ils soient adultes ou jeunes, ils ont peur, ils favorisent l'injustice, il faut qu'ils dénoncent. Il ne faut pas qu'ils aient peur, justement. Ils sont là pour... ils ont des responsabilités aussi vis-à-vis de ce genre d'histoire, quoi.
0: Donc ça veut dire qu'il faut que tous les gens qui étaient présents ce jour-là...
8: Alors on fait un appel à témoins, puisqu'ils étaient des milliers, soyez responsables. Ça pourrait être votre fils, ça pourrait être votre frère, ça pourrait être n'importe qui, ça peut être vous demain. Si vous, justement, vous parlez pas, ça sera vous demain.
0: Et puis de toute manière, ça servira à tous ces jeunes qui passent en procès, parce que plus ils seront... Et plus il y aura de gens qui témoigneront, et plus ils auront une chance d'être entendus.
8: Exactement.
0: Donc c'est extrêmement important.
8: Oui, c'est très important.
0: Donc toi, ça fait depuis quand même un paquet que tu travailles sur la Cité du Lutte. Est-ce que tu sens que les choses se sont beaucoup dégradées? Et à ton avis, quelles sont les causes?
8: Moi, je suis un petit peu... Enfin, j'ai mes idées.
0: Petit baromètre.
8: Moi, ça me rappelle des vieux souvenirs. En 1985, il y avait eu une histoire de relogement de la Cité du Port de Gennevilliers... qui s'était mal passé puisque des associations comme nous avaient conseillé aux gens qui avaient des droits de relogement de ne pas se laisser faire. Ça correspond à peu près tout à fait à l'histoire du bâtiment Gérard Philippe aux Luttes actuellement, qui doit être détruit pour dans le cadre du DSQ, des villes, etc. et de tout ce que ça peut apporter. Comme par hasard, justement, les familles défendues par un responsable de l'amicale des locataires de Gérard Philippe, qui est tout à fait correct d'ailleurs, se laisse pas faire pour le relogement et exprime leurs droits, et systématiquement, comme par hasard, il y a une opération de police anti-drogue qui foire. Ça me rappelle des vieux souvenirs, quoi.
0: Tu veux dire presque qu'il y aurait un espèce de climat qui serait presque volontairement créé pour essayer de dévaloriser un quartier pour mieux après en faire n'importe quoi,
8: Ça me paraît d'autant plus flagrant que ça me paraît un petit peu national, ça me paraît un petit peu politique. Est-ce que c'est une bagarre droite-gauche pour foutre l'un ou l'autre dans la merde actuellement avec le nouveau gouvernement? J'en sais rien, mais enfin, c'est quand même des répétitions de l'histoire de France qui sont pas nouvelles, quoi. Quant aux meurtres sécuritaires et racistes, on a fait des bilans en 84 de centaines de morts tués en France comme ça bêtement, et ça a toujours continué.
0: Bah écoute, à moins que tu aies quelque chose à rajouter.
8: Non, je tiens à dire aux petits jeunes du Lutte que tous les adultes ne sont pas anti-jeunes, que ce soit dans toutes les fonctions, certainement, surtout nous, sur le terrain, et qu'ils ont des droits, ils connaissent pas leur pouvoir, justement, il faut qu'ils commencent à les assumer, et que c'est important, quoi.
0: D'accord, bah écoute, je te remercie, on va poursuivre là-dessus.
8: Voilà.
0: Salut Christian, salut. Merci de ton appel.
8: Je vous en prie.
0: Alors Christian disait justement que vous aviez des droits, mais vous aviez aussi le pouvoir, vous aviez un certain pouvoir, et qu'il fallait que vous en serviez. Est-ce que vous avez l'impression que vous avez du pouvoir?
1: Écoutez, déjà, pour pouvoir se servir d'un pouvoir, il faudrait déjà
0: connaître ses droits.
1: Savoir qu'on le possède, ce pouvoir.
0: Ouais, mais il faut peut-être aussi avoir des rêves, de l'espoir.
1: Des rêves, ils arrivent très bien.
9: J'en fais même plus.
2: Ah ouais, ils sont tous écroulés, ils sont tous... Ouais,
9: ma mère, c'est vrai, je n'ai plus de rêves, c'est plus comme avant. Avant, c'est vrai, je rêvais, maintenant, je rêve plus.
0: Attends, pas tous en même temps.
9: Je rêve plus, je sais pas. Peut-être que c'est un signe.
0: Ouais, mais je pense que c'est un signe. Et toi,
1: ont réussi à briser nos rêves, en fait, moi, je trouve.
2: J'en fais plus du tout.
0: Mais pourtant, pour se battre, pour imaginer une société différente, il faut quelque part avoir des rêves.
2: On a essayé de se battre. On a fait des choses, mais à chaque fois, on s'est retrouvé face à un mur. Donc maintenant, on s'est un peu résigné. On a décidé que si on pouvait plus rien faire, autant prendre les choses à partie.
1: Notamment, je lance un appel au maire, parce que ce qui s'est passé dans notre cité le mercredi, c'est quand même des choses assez graves. Et pour nous qui sommes des administrés, et lui, c'est notre maire quand même. Bon, il est notamment député, il doit sûrement être très pris, mais bon, ça c'est son problème, s'il a voulu faire député. Mais il doit d'abord s'occuper de la gestion de sa mairie, et de la gestion pas financière ni économique, mais de la gestion humaine. C'est-à-dire de s'occuper de nous, parce que jusque maintenant, on n'a eu aucune réaction de leur part, si ce n'est de M. Jacques Bourgoin, mais encore, il ne s'est pas adressé à nous directement. Donc voilà, je lance un appel à M. Jacques Brune. Il serait sympa.
0: Habib.
10: Moi, je voulais dire que sur les opérations de police, comme ça, le maire appose sa signature sur un papier, comme quoi que les flics, ils ont le droit de faire ce qu'ils veulent. Quoi.
3: Le feu vert.
10: Donc le maire est responsable.
0: Bien sûr.
10: Et donc voilà, je voulais le condamner, quoi.
4: Alors, Moi, j'aimerais vous poser une question un petit peu, à savoir comment, justement, Christian vous a parlé, a dit les adultes ne sont pas tous anti-jeunes. Vous, vous avez dit on a réagi parce que notre père était concerné, enfin, du moins, un adulte. Donc, à Gennevilliers, c'est vrai, on peut rappeler que souvent, il y a eu des pressions policières, puisque Charles Pasqua, qui est le président du Conseil général des Hauts-de-Seine, a utilisé un petit peu la Cité du Lutte un peu comme terrain d'essai au niveau de la répression. Et notamment, ils vous ont mis à un moment, vers les années 91 et même avant, excusez-moi, des hélicoptères qui descendaient, photographiaient. Et à l'époque, en 91-92, ils descendaient jusqu'au troisième étage et visionnaient dans les appartements.
3: Il n'y a pas si longtemps d'ailleurs.
5: Octobre.
3: Il faut dire qu'en octobre, justement, il y avait des hélicoptères et qui prenaient des photos du Beaumarchais et du Gérard Philippe.
4: Voilà. Alors, est-ce que c'est. On se doute que ce n'est pas dans un but d'architecture hein, pour une exposition ultérieure.
3: C'est l'espionnage.
4: Voilà, c'est plutôt une version d'espionnage. On sait aussi qu'avant, souvent l'hiver, il y avait les CRS qui venaient.
2: Ils sont
4: camions,
2: toujours présents.
4: Ils sont toujours présents.
3: Le week-end surtout.
4: Alors à partir de 18h, ils arrivent. Bon, moi, j'ai déjà entendu aux luttes des réflexions de gens qui travaillaient, qui rentraient chez eux et qui se disaient, mais qu'est-ce que c'est que ces CRS? Ça va, c'est tous les soirs pareil, c'est l'état de siège ou quoi?
0: C'est l'état d'urgence.
5: C'est les territoires occupés. C'est voilà. Les territoires occupés.
4: Alors, est-ce que vous trouvez que...
3: Nous,
4: adultes...
3: on est les petits-enfants qui jettent des pierres.
4: Voilà,
5: les tifadas.
4: Voilà. Est-ce que vous trouvez que les adultes, ils se sentent concernés? Est-ce que vous trouvez que les adultes, ils vivent mal, cette présence policière? Et est-ce que vous trouvez donc un petit peu... est-ce que vous arrivez à faire un lien entre les adultes du quartier et vous-même? Ou est-ce que c'est deux mondes?
2: Non, moi, je dirais...
0: Vas-y, vas-y. L'un et l'autre.
5: Je parlais d'une génération qui était un petit peu plus au-dessus que nous, c'est-à-dire un petit peu plus âgée. Mm-hmm. Je parle des grands frères, quoi, de mon grand frère... de quoi des plus grands
0: ouais.
5: Et ils pensent comme nous
0: mmh. Mais avec les adultes ouais, les plus adultes enfin les parents
5: ouais les parents ils comprennent pas ouais. C'est sûr ils comprennent pas mes parents ils viennent c'est une autre culture mmh. C'est aussi un problème de culture mes parents ils sont venus d'un autre pays ils sont arrivés en France ils ont essayé de nous élever comme ils pouvaient je suis très fier comment ils m'ont élevé je vous dis franchement je voudrais bien élever mes enfants comment ils élevaient ouais, en plus parce que on habite dans une cité et parce que la vie n'est pas facile, on a un certain caractère et je pense que même les petits bourgeois de Neuilly, ils ne pensent pas comme nous. Quoi.
0: Non, mais
1: souvent dans le quartier, il y a des cars de CRS qui assiègent le quartier, justement, notamment en faisant des contrôles vis-à-vis des voitures qui entrent dans le quartier. Et tout. Moi, souvent, j'ai de la famille qui vient nous voir. Et puis qu'ils comprennent pas, ils nous font « Mais qu'est-ce qui se passe? Il y a eu le bordel chez vous et tout ?» Je fais « Non, non, c'est comme d'habitude, c'est comme tous les soirs, quoi. Faut pas s'étonner. »
3: Ils ont même peur de venir maintenant, ils veulent que chez nous, on aille chez eux, ils viennent même plus chez nous.
1: Voilà, en fait, les flics sont là, ils font aucune arrestation et tout, mais ils montent la pression, et comme je tiens à le répéter à Monsieur Jacques Brune, un de ces quatre, ça va éclater.
0: Moustapha, t'avais envie d'intervenir sur la question des générations, de tes parents, etc.
2: Ouais, moi, j'ai eu quelques échos. Je parle avec des personnes qui sont assez âgées et j'ai eu des échos. Et pour eux, comme je l'ai dit tout à l'heure, bah, c'est toujours de notre faute. Parce qu'on vit dans une culture qui est que, même si on se fait oppresser, on ne réagit pas trop. À part s'il y a des débordements. Mmh. Je ne sais pas comment l'expliquer, mais si on nous fait quelque chose, bah, on ne réagira pas tout de suite. Comme s'il existait un petit peu de soumission. Et c'est ça que les générations qui sont avant nous n'arrivent pas à comprendre. Et ils nous accusent toujours, nous, de
0: d'être responsables.
2: D'être responsables.
3: Ça fait pas longtemps que nos parents, justement, ils commencent à comprendre qu'un petit peu, on n'a rien à voir. Que galérer, ça ne veut pas dire qu'on deal, ou qu'on vole, ou qu'on fait je sais pas quoi. Et voilà, quoi.
0: Et que ouais, la vie, elle est peut-être... C'est vrai que la vie est complètement différente. Ouais.
5: Après les opérations de police, mon père, il n'a plus le même regard de la police. Avant, il disait, ouais, c'est toi qui fais des bêtises.
3: Ils appliquent la loi.
5: Je veux dire, c'est pas des saints. C'est pas parce qu'ils ont une plaque et une arme que... C'est que des êtres humains.
0: Et puis en plus, on leur donne...
3: Non, mais on va pas tous les mettre dans le même sac. Il y a des policiers qui respectent bien la loi. Il y en a certains. Mais il y en a d'autres, et c'est une majorité, malheureusement... qui n'appliquent pas la loi ou qui l'appliquent surtout mal.
0: Comme ils veulent. Quoi.
3: Comme ils veulent à leur façon en utilisant la répression.
5: Suite à ça, mon père, il sait comment ils sont et il ne voit plus la police du même regard.
3: Mm-hmm. Et tous nos parents, d'ailleurs.
0: Ouais, mais là, Morad.
1: Je ne suis pas d'accord avec toi, Abdelatif, quand tu dis ils sont pas tous pareils, il y en a peut-être des bons et tout, parce que eux, ils pensent pas ça. Eux, pour eux, nous, on est tous pareils. Donc nous, on les fout dans le même sac. Eux aussi, c'est tous des.
9: Peut-être individuellement, ils sont pas pareils, mais quand ils sont.
4: Ils marchent pour la même institution.
9: Voilà.
4: Il y a déjà ce lien qui.
6: Moi, Habib. Ce que je veux dire, c'est que c'est des hommes comme nous, quoi. Ils réfléchissent comme nous. Alors ça veut dire, ils sont comme nous.
0: Ouais, mais eux, ils sont une arme.
6: Ils sont comme nous. Ils sont comme nous. Donc ils peuvent pas nous monter dessus comme ça, nous prendre pour des cow-boys, nous mettre la pression. On n'est pas des animaux, on est comme eux. Ils sont pareils que nous.
4: L'institution, ça les manipule.
3: En force que...
4: Je voulais vous poser une petite question aussi. Alors, sachant qu'on a dit qu'il ne se passait rien aux luttes...
0: pas grand-chose, parce qu'il y a quand même une maison de quartier.
4: Non, mais
0: Christian,
4: je veux dire, au niveau de Christian, je le mets à part parce que c'est un indépendant. C'est quelqu'un qui est bénévole, qui est complètement indépendant, qui se bat tout seul. Donc, je veux dire, quand on parle de Gennevilliers, on dit que c'est une municipalité riche, donc il y a les moyens de mettre des choses en place. Pourtant, il n'y a rien. Alors, évidemment, quand on est jeune, on ne va pas tous chez les parents les uns les autres, hein, parce que sinon, ça ferait vite... en général, les parents, ils aiment moins quand on arrive à 15. Donc, où c'est qu'on se retrouve dans une cité, logiquement, en bas. D'accord ? C'est le point central. Donc, vous, quand vous sortez et que vous allez voir vos potes le soir ou l'après-midi en bas, est-ce que en permanence vous êtes contrôlé et comment ça se passe, le tutoiement
3: Déjà, ce que je voulais dire, c'est que.
4: C'est logique que vous soyez.
3: On reste, c'est vrai, on descend de chez nous, on se retrouve entre amis, on reste ensemble, on est une petite troupe, on est 5, 6, même jusqu'à même 10. Bon, on fait rien, on discute, voilà, on rigole. Fait passer le temps et les gens ça leur plaît pas, on dirait ils comprennent pas comment on vit, on dirait qu'ils nous connaissent pas et je sais pas, ils croient qu'on fout le bordel alors qu'on fait rien du tout.
1: Ils pensent qu'on manigance quelque chose quand
3: tout le monde, pas tout le monde.
9: Les jeunes ils changent, c'est ça qui dérange.
3: Donc ils sont là, donc après les gens appellent la police, voilà, il y a du bruit, ils viennent nous contrôlent, il y a une patrouille encore qui passe, elle nous recontrôle deux fois dans la même soirée, ça fait un petit peu trop et c'est énervant.
6: Comme tu disais, Martine, les tutoiements et tout ce qu'ils font, quoi, quand ils nous contrôlent, bon, quand ils nous voient à 5-6, ils descendent comme des cow-boys, quoi, avec les gum-com dans les mains et tout. Ils viennent nous voir, ils nous bousculent, ils nous fouillent comme si, bon, comme si on avait des armes sur nous. Bon, on n'a rien, ils ont qu'à nous tâter. Et bon, ils nous bousculent, ils nous fouillent, ils nous enlèvent nos chaussures, bon, et ça se passe mal, quoi. Ils nous parlent mal, ils se prennent pour des surhumains, voilà, ils veulent nous faire craquer, quoi.
11: Habib, je voudrais juste intervenir. Je suis complètement d'accord avec tout ce que vous venez de dire, etc., d'exprimer la haine, etc., du flic au quotidien, parce que c'est quelque chose qui est, moi, je trouve, qui est inadmissible. Moi, je supporte pas ça, mais je pense que
6: il y a de quoi avoir là.
11: Tout à fait. Maintenant, ce que je voudrais voir avec vous, c'est vous avez décidé d'entreprendre une opération en justice, enfin, de passer.
9: Vous avez porté plainte. On nous a convaincus.
11: D'accord.
9: Parce que pour nous.
11: Voilà.
9: Alors
11: je trouve ça un peu de voir ça, c'est intéressant parce que l'autre côté vous dites que vous êtes résigné. Moi je suis désolé, quand il y a quelqu'un qui est résigné, il va pas porter plainte, parce que porter plainte ça veut dire que quelque part on en veut, on souhaite quelque chose, d'accord. C'est pour ça que je voudrais savoir exactement si vous êtes résigné. Je pense ça me ferait chier et ça m'a fait chier quand vous avez dit que vous avez plus de rêve, hein. Parce que putain.
12: Je dis pas que c'est facile.
11: Je suis tout à fait d'accord. Mais le fait, vous battez. Hein. Moi, je vous entends. Vous exprimez la haine, etc. Mais vous exprimez en termes de combat, d'accord. Vous voulez mener une lutte, etc.
12: De dignité.
11: Je pense pas que ça soit différent que d'avoir un rêve.
6: Sur ce sujet-là.
0: On va chacun à son tour sur la question. Moi je trouve que c'est intéressant. On va voir un peu les rêves. On va essayer de mettre de côté un peu la résignation.
6: Moi j'ai pas de rêve. Mais ce que je voulais dire sur ce qu'il parlait auparavant,
0: Karine,
6: c'est que nous, comme ils ont fait à Melun ou à Lyon, maintenant ça sert à rien de faire une émeute. On va faire une émeute, on va tout casser, on va tout brûler. Ça sert à rien. Les policiers vont pas être condamnés. Il va rien avoir du tout. Ça va rien changer.
13: Ça va retomber sur nous.
6: Ça va être pire. Ça va retomber sur nous.
3: Et
6: ça va être encore plus de police tout le temps, plus de contrôle. Bon, nous, si on veut régler ça comme ça, on aurait pu le faire. Mais nous, ce qu'on veut faire, c'est aller en justice pour que tout le monde sache comment que ça se passe, que ça passe dans les journaux, qu'ils soient condamnés, quoi. Nous, on veut une condamnation, même si y a pas d'argent en jeu, c'est pour les jugements, pour ceux qui ont des jugements, c'est juste au moins au jugement ne rien avoir, aucune poursuite.
0: Kamel.
3: J'espère qu'avec les tensions, avec ce qui se passe dans toute la France, là, avec les meurtres qui sont produits, j'espère que ça va faire changer d'avis certaines personnes qui réfléchiront plus à ce problème.
9: Mais nous, tout à l'heure, il y a c'est quoi ton prénom, Karim? Il parlait de rêve. Non, moi, je parle pas de rêve. J'ai une volonté de changement. J'ai envie que les choses changent. Et pour qu'elles changent, il faut que voilà le peuple en action. Voilà la solution. C'est une phrase d'assassin. Il dit le peuple en action. Voilà la solution. Si tout le monde bouge, parce que on vit dans un état de riches fait pour les riches. Mmh. Il est comment dire, on privilégie une certaine catégorie de personnes. C'est-à-dire ceux qui ont de l'argent.
3: On en revient à l'ancien régime.
9: Et voilà. Maintenant, ce qu'il faut, c'est que ça change. Il faut un état de... Bon, je vais pas dire de pauvre. Ouais, non.
13: Un état pour tout le monde, fait pour tout le monde.
3: De l'égalité, de vraie légalité.
0: Égalité.
2: Ça veut dire qu'il faut arrêter de rêver.
0: Bah quelque part, il faut aussi rêver, parce que c'est aussi... ça dépend après ce qu'on met sous le terme rêve. Hein. Ce que je veux dire, c'est avoir de l'espoir, c'est se dire...
4: L'imagination.
0: On est capable de construire quelque chose. Bon. On a droit à avoir la même chose que les autres.
2: Moi, c'est... ce que je pensais, c'est qu'il ne faut pas rester dans son coin à rêver, à dire oui maintenant. Ouais. Moi, je veux que ça se passe comme ça. Mmh. Moi, il faut arrêter de rêver, il faut bouger, il faut parler, il faut s'exprimer, il faut que tout le monde sache ce qu'on ressent. Mmh.
0: Et d'ailleurs,
2: par rapport
0: à ça, juste une chose, c'est que je me rends compte que souvent on dit oui, les jeunes ils ont rien dans le crâne, ils sont hyper violents, ils ont plus rien à dire, etc. Et il y a eu un documentaire de Tavernier à la télé donc la semaine dernière, et en vous écoutant en plus, sur Montreuil, et je trouve qu'à écouter ces jeunes parler, et pas seulement ces jeunes, puisqu'il y avait aussi des vieux, et en vous écoutant, bon, on se rend compte que, bah, putain, quand même, il se passe vachement de choses, quoi, que vous avez plein de trucs à dire et qu'il faut peut-être vous écouter quand même. Enfin, tu vois, vous écouter.
9: On ne nous prend pas au sérieux, c'est ça le problème.
1: Justement, du fait qu'on soit jeune, on pense qu'on n'est pas fait pour entrer dans la vie active, mais je suis désolé, surtout de notre temps, on entre de plus en plus souvent plutôt dans la vie active.
4: Moi, je trouve qu'il y a le terme jeune, on l'emploie quand même, toujours pour les cas où les cités, les choses comme ça. Parce que lorsqu'un jeune, sorti d'une grande école vient s'exprimer à la télé, on l'appelle monsieur, on ne pense pas que c'est un jeune, il a 24 ans. Alors que dans une cité, on peut être jeune jusqu'à 35, 40 ans, on est considéré comme jeune. Ça veut dire qu'un petit peu notre niveau social, il détermine notre capacité, comme s'il déterminait notre capacité à réfléchir, notre maturité, comprendre. Notre capacité à agir aussi,
0: à comprendre et à agir.
4: Donc c'est vrai que y a aussi une chose qui bloque un petit peu quand on commence à se lancer là-dedans, c'est que là vous dites il n'y a pas d'argent en jeu, réussir à faire des choses, il y a Christian, il y a une structure, il y a des avocats. Bon, c'est vrai que souvent il manque aussi, en plus de la détermination, on manque de moyens. Parce que pour monter quelque chose, ça veut dire de l'argent pour le téléphone, faxer, avoir des contacts,
0: l'avocat.
4: C'est de l'argent. Ça coûte. Et c'est vrai que 10 000 francs, 20 000 francs, même en se cotisant, c'est souvent chaud.
0: Ouais. Morad, tu voulais intervenir ?
4: Alors, faites du rugby ou de la pétanque ?
0: Morad, tu voulais intervenir ?
1: Non, mais si on nous faisait plus participer à la vie de la cité, pas en nous imposant des structures... qui servent à rien, faut le dire. Hein. Leur boutique matériel. Emploi jeune, ils ont même créé une nouvelle boutique, c'est Club l'Emploi Jeune. Ils ont charabié et tout. Et j'y ai été, je me suis présenté, j'ai demandé du boulot.
0: Je du taf.
1: C'est marrant, mais ils m'ont présenté le Parisien, le J'annonce, puis ils m'ont fait bah cherche.
0: Ah, c'était bien la peine.
3: Pas de faire des CV, c'est tout.
9: Moi, je voulais voir les CV. Hein.
0: On va passer quand même un tout petit peu de musique.

0: Ne le lis pas, c'est mauvais. Et en plus, ça coûte cher. Lis plutôt Ren Heller à la place. On va faire notre dernière pause musicale et on se retrouve juste après avec vous, Odile. Vous allez nous parler de Voyage dans le temps aux éditions Autrement. Et ce sera juste après ceci.
1: Accusés d'un vol qu'ils n'ont pas commis, n'ayant aucun moyen d'en faire la preuve, ils fuient sans cesse devant leurs poursuivants. Pour subsister, ils emploient leurs compétences. Quand la loi ne peut plus rien pour vous, il vous reste un recours, un seul.
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2: 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En attendant, nous te l'avons promis, Odile Abdelof, ici présente, va nous parler de ce roman, ma foi, extrêmement intriguant parce que paru dans une maison d'édition qui n'est pas vraiment habituée à publier de la science-fiction, hein, je veux parler des éditions Autrement, et Autrement a eu un catalogue assez foisonnant, surprenant, hétéroclite, certains diraient contrasté, mais quelle n'a pas été votre surprise, Odile, en tombant donc récemment, un livre récent, je le précise, dans le catalogue des éditions Autrement, sur une histoire de voyage dans le temps qui relève purement et simplement de la SF. Et ce livre, vous l'avez immédiatement piraté pour ensuite le lire illégalement. C'est ça que vous avez fait, hein ?
3: Pas vraiment, j'ai juste payé une très très grosse plateforme de façon mensuelle.
2: C'est mal.
3: Et du coup, le livre était disponible.
2: Cette plateforme s'appelle thepiratebay.org, hein, c'est ça ?
3: Oui, voilà.
2: Ouais, c'est ça, ce que je pensais.
3: C'est ça, je soutiens le web illégal. Donc, je vais vous parler du ministère du temps de Kellyanne Bradley, qui est une autrice britannique. Et en fait, le ministère du temps, qui n'a rien à voir avec la série Ministero del Tiempo ou encore Timeless, qui est...
2: redites-moi ça, le...
3: Non, c'est unique. Enfin, c'est unique et ça sera à nouveau diffusé, mais ça restera unique dans mon esprit. Qui est donc une histoire de voyage dans le temps, puisque l'Angleterre a découvert la possibilité de voyager et a décidé, avant de se risquer d'envoyer ses agents de l'époque contemporaine dans le futur, d'expérimenter. Donc en quoi consiste cette expérimentation ? Eh bien, cette expérimentation consiste à aller chercher des gens de moyennes importances dans le passé, de les ramener dans le présent et de voir comment ils le vivent.
2: J'aime bien le concept de moyenne importance.
3: Et donc comment ils le vivent d'une façon physique ? Est-ce qu'ils se désagrègent ? Et de façon psychologique, est-ce qu'ils veulent, option A, se suicider, option B, tuer tout ce qui se trouve autour d'eux.
2: C'est un bon programme. Est-ce que je peux me permettre comme de faire tout de suite un parallèle très bref avec Connie Willis, qui est une autrice anglaise et qui évidemment s'est intéressée, enfin toute son œuvre tourne autour du voyage dans le temps. Est-ce qu'il y a des références à ça ou pas du tout ?
3: Je ne pense pas, mais on y reviendra.
2: Nous y reviendrons.
3: L'autrice, Kellyanne Bradley, opère un choix que j'ai trouvé assez malin et assez facile, puisqu'elle débute son intrigue non pas à l'arrivée de ses expatriés. Oui, expatrié, c'est le terme employé par, en tout cas dans la traduction française, qui est un terme à la fois intéressant et en même temps douteux, puisque tous les personnages ramenés sont britanniques. Donc, du coup, ils ne sont pas du tout expatriés.
4: Leur patrie, c'est leur époque, c'est ça ? Expoqué, on pourrait dire.
3: Voilà, quelque chose comme ça, expoqué. Et donc, ainsi, on rencontre nos expatriés quelques mois après leur arrivée en France. Non, pas en France, du coup, en Angleterre, mais j'ai Raoul qui contemple
2: pareil.
3: Le matériel d'une façon très suspecte, comme s'il allait exploser.
2: Tout va bien.
3: Bref, donc, on rencontre nos expatriés quelques mois après leur arrivée en Angleterre dans le temps présent. Et après avoir suivi les premiers tests rabat-joie, physiologiques, psychologiques, machin. Et on peut passer à l'étape fun, celle où ils sont pris en charge par leur, entre guillemets, passerelle, qui sont des fonctionnaires du gouvernement en charge de les accompagner dans l'adaptation à l'environnement contemporain.
2: Alors, on est sur un ton plutôt comique, léger, dramatique, triste, nostalgique, suave, beau, bleu.
3: En fait, on est sur un ton humoristique doux, puisque l'idée, c'est pas vraiment le grand guignol, mais effectivement, on est face à des moments assez cocasses.
4: Est-ce que, par rapport à ce chef-d'œuvre de science-fiction qui est Kate et Leopold de James Mangold, avec Hugh Jackman et Meg Ryan, où Hugh Jackman fait un aristocrate victorien qui se trouve projeté dans le New York des années 2000.
3: Alors je dois vous avouer que j'aime beaucoup Meg Ryan. Mm-hmm. J'ai même vu et relativement apprécié You've Got Mail.
2: Mm-hmm.
3: Mais
2: super,
3: son
2: film.
3: Truc de voyage dans le temps, je n'ai pas osé. J'ai estimé que c'était trop. Voilà.
4: Je pense qu'il est à voir ce film.
3: Oui.
4: Vous devriez le comparer avec le ministère.
3: C'est-à-dire que j'ai vu Twilight, donc je pense que je peux voir beaucoup de choses, mais oui. Ce n'est pas obligé, comme
4: c'est
3: on m'a dit.
4: C'est Hugh Jackman avant Wolverine et avant Les Misérables.
2: Ah oui, oui, ok. Ouais. Bah écoutez, on verra ça, puis vous viendrez en parler.
3: Donc, notre héroïne est en charge d'accompagner Graham Gore, un des capitaines de l'expédition Franklin, et qui est un personnage réel. Moi, j'ai posé l'hypothèse que l'expédition Franklin était devenue à la mode grâce à Dan Simmons, au livre, puis la série.
1: Grâce à la salle 100, hein,
3: oui. Et grâce à la salle 100, bien sûr.
2: On rappelle l'expédition Franklin, donc deux navires commandés par Franklin et par Crozier, qui partent en 1860, un truc comme ça, d'Angleterre.
3: 45,
2: voilà. À la recherche du passage du Nord-Ouest, et qui se retrouvent à hiverner 2 ans, et qui disparaissent corps et âme, ce qui a alimenté, évidemment, des milliers et des milliers d'histoires derrière.
3: Ils se sont entrebouffés, c'est comme ça qu'ils ont disparu.
2: Il y a eu un petit peu de cannibalisme, il n'y a pas eu que ça, il y a eu aussi le fait qu'ils partaient, c'était une expédition très moderne, ils partaient avec des boîtes de conserve, ce qui était tout nouveau à l'époque, ces boîtes de conserve qui étaient scellées au plomb. Et donc, en mangeant ça, ils se sont empoisonnés au saturnisme. Et quand on est empoisonné lentement au saturnisme, on devient fou. Donc, on imagine sur la banquise quand il fait moins 30 et qu'on voit des choses dans le blizzard. Enfin, tout ça est épouvantable. Et
3: je pense que des gens aujourd'hui seraient prêts à payer pour vivre cette expérience.
2: Je pense. Et Dan Simmons, que nous n'aimons pas beaucoup, a néanmoins fait un extraordinaire livre que j'invite tout le monde à lire qui s'appelle Terreur, qui a été adapté en série, qui n'est pas parfaitement incroyablement comme, génial comme série, mais qui est pas mal. Mais le livre Terreur de Dan Simmons, c'est vraiment très bien, même si. Il y a quelques passages un petit peu homophobes, comme le souligne le public. Et effectivement, l'expédition Franklin est d'autant plus à la mode qu'en 2012, je crois, on a retrouvé les épaves. Et qu'on donc sait maintenant à peu près ce qui s'est passé. C'est une histoire terrifiante.
3: Ils se sont entrebouffés.
2: Ils se sont entrebouffés en partie. Ils ont essayé de faire des milliers et des milliers de kilomètres à travers la glace, les montagnes, enfin l'enfer, en portant des chaloupes pour atteindre un lac que jamais ils ne trouvèrent. Enfin, c'est affreux. Et le livre de Simmons, vraiment, est super bien. Et je comprends que cette histoire alimente le fantasme.
3: Et soit complètement fascinant, ouais. Tout à fait. Et donc, eh bien, figurez-vous que l'un d'entre eux a survécu, Graham Gore, puisqu'il s'est fait exfiltrer par les autorités britanniques.
2: Et ça, c'est pas mal.
3: Et qu'il se retrouve dans les années 2020 à Londres, à vivre avec sa passerelle qui est en fait d'origine cambodgienne, ce que Graham Gore ne perçoit pas tout de suite.
2: D'accord. Vous voulez dire qu'il y a un petit choc raciste.
3: On y reviendra. L'intrigue, et ça va un peu répondre à votre question, Raoul, sur le ton, l'intrigue se concentre sur le quotidien. C'est-à-dire que c'est pas très spectaculaire, puisqu'on est vraiment sur l'adaptation sociale et psychologique de cet homme au monde contemporain. L'idée, c'est comment il s'adapte. L'idée, c'est aussi de lui faire découvrir les choses de façon relativement progressive et de voir comment ça se passe. Et nous, lecteurs, on assiste à cette découverte. On assiste également au questionnement de sa passerelle sur comment présenter les choses, justement en fonction de la personnalité et de l'époque dont est issu son expat. Et effectivement, comment lui dire que, contrairement à ce qu'il semble penser, elle n'est pas une pure britannique.
2: Et, oui.
3: Et sachant que ça ne se voit pas. Mm-hmm. Il ne l'a pas...
2: intégré.
3: Il ne l'a pas intégré, il ne le voit pas, il ne peut pas le percevoir, il ne peut pas ne pas se poser la question. Et du coup, se sentir très libre de dire des choses vraiment, vraiment racistes face à des personnes qu'il croise et qui sont racisées, ce qui lui semble...
2: Et du coup, c'est un ressort comique dans le roman, j'imagine.
3: Alors, ce n'est pas un ressort comique sur cet aspect-là. Je dirais qu'il y a un ressort... du malentendu, mais surtout du malaise, en fait, et de ce questionnement pour sa passerelle, qui reste anonyme tout au long du texte. À quel moment je crève l'abcès ?
2: Oui.
3: À quel moment j'en parle ? Comment je le confronte sur cette question ? Parce que, en fait, expliquer à un homme de 1845 que le racisme, c'est pas bien, ça ne va pas marcher.
2: Oui.
3: En tout cas, ça ne va pas suffire. Et c'est justement l'un des enjeux majeurs de ce texte, et je trouve surtout l'un des enjeux les mieux maîtrisés, puisqu'en fait, on est face à un homme, un bigot, un raciste, un misogyne, mais en fait principalement un homme qui s'est jamais trop posé de questions à ces sujets, des questions qui ne se sont jamais posées à lui parce que à partir de 12 ans, il était sur un bateau. Donc quand bien même il se serait retrouvé dans la société cosmopolite de Londres, en fait, de fait est qu'il ne pouvait pas faire partie de sa société cosmopolite de Londres et donc il ne pouvait même pas être à l'avant-garde de ces questionnements. Et elle, son travail en tant que fonctionnaire, c'est pas d'être une militante de gauche, c'est de faire son travail de fonctionnaire et donc de l'amener à une acceptation raisonnable de la société. Donc globalement, il peut être un peu raciste, C'est juste que éventuellement, ça serait bien que dans ses relations professionnelles, ça ne ressorte pas.
2: Voilà, pas plus raciste que le mec avec qui il boit une bière au pub. Quoi.
3: Exactement. Et la surcouche que j'ai trouvée intéressante, c'est qu'elle-même se dit « Je pourrais essayer. Je pourrais essayer de l'amener à un peu plus de conscience, de façon prosélyte. Mais en fait, son expatrié, il ne parle pas qu'avec elle. » Il rend aussi des comptes à son N plus 1 à elle. Donc elle-même, oui. Elle ne peut pas non plus se permettre d'être là, mais non, mais rejoindre le mouvement altermondialiste, l'union des peuples.
2: Bien sûr, oui. Vous
3: connaissez le manifeste du Parti communiste ?
2: Oui.
3: Non.
2: Alors,
3: donc du coup, elle est dans ces problématiques que je trouve très bien amenées, parce que je trouve que ça permet au livre d'être à la fois dans ces questions assez divertissantes, assez drôles, d'un homme du milieu du 19e siècle qui est confronté aux années 2020 à une femme qui n'est pas purement britannique, et puis à un monde et à une Angleterre qui n'est plus qui n'était sans doute déjà pas purement britannique, et de pas être ni dans une position morale ni dans une position complaisante, mais d'être comment on amène ça, comment on réfléchit ça, comment on réfléchit cette évolution du monde qui pour cet homme n'est pas une évolution, qui est moi il y a 3 semaines je me gelais les couilles dans l'Antarctique.
2: Alors
3: voilà.
2: c'était l'Arctique, mais c'est pas grave, c'était
3: pareil,
2: froid quand même.
3: Froid.
2: J'ai quand même une question, c'est une question que se pose beaucoup Lénina, parce que vous savez, Lénina était quelqu'un d'assez sensible, et donc elle voulait demander, elle osait pas trop, ces deux personnalités que tout oppose, est-ce que ça casse pas peut-être un peu une histoire d'amour tout ça ?
3: Alors, je fais un petit détour avant de répondre à cette question. Donc, on est principalement tourné sur cette relation entre Graham et sa passerelle, mais il n'y a pas que Graham comme expatrié. On a également un homme homosexuel à moitié refoulé qui peine à embrasser la liberté contemporaine parce qu'il reste empreint de la culture et de l'éducation dont il est issu.
2: On imagine que c'est pas simple.
3: Ouais. Une lesbienne anarchiste du XVIIe siècle qui explore Tinder avec vraiment joie et délectation, et un capitaine, je ne sais plus de quel siècle, confie dans son racisme et sa misogynie, et d'autres qui n'atteignent pas le stade de la passerelle, d'autres qui veulent juste qu'on les renvoie dans le passé, qui veulent juste mourir et qu'on les oublie.
4: Est-ce que c'est pas un peu la version britannique des Visiteurs de Jean-Marie Poiré ?
3: Alors...
2: Visiteurs en Amérique, on pourrait faire les visiteurs en Angleterre.
3: Voilà, j'aimerais vraiment poser la question à Kellyanne Bradley de savoir si, elle connaît les visiteurs, deux, si elle les a vus, trois, que pense-t-elle de la scène du facteur ? Et voilà,
4: centrale.
3: Je dirais que non, je dirais que non. Et je vais revenir à cette question de la relation entre les deux protagonistes, mais juste un dernier point que j'ai trouvé finalement assez positif, c'est que le ministère du temps aborde un point de vue assez original sur notre monde, puisque c'est un point de vue assez émerveillé. Alors ce n'est pas nos expatriés ont un regard assez aussi plein d'effroi, mais quand même on trouve quelque chose de merveilleux dans l'accès à la culture, dans la libération des mœurs, qui permet quand même à certains de ces personnages de pouvoir vivre, de pouvoir vivre librement leurs amours, leurs émotions. Et je me suis dit, ah là là, c'est fou, ça fait longtemps que j'ai pas lu un livre où on regarde le 21e siècle et on se dit, il y a des trucs chouettes en fait qui se passent, et sans pour autant qu'on tombe dans la complaisance, il y a vraiment on est loin de là, mais il y a quand même 2-3 trucs, on se dit, c'est quand même cool de vivre ça. On est effectivement
2: sur un point
3: de vue intimiste à un degré où, effectivement, il y a une relation entre la passerelle et Graham Gore. Et cette relation est pendant très longtemps très bien menée parce qu'elle semble très naturelle, au sens où il s'agit quand même de deux personnes qui vivent ensemble, qui partagent une intimité, qui partagent un secret, celui du fait que Graham Gore n'est pas né au XXe siècle. Mais en fait, à un moment, ça bascule et effectivement, je me suis dit, à ce moment-là, l'autrice s'est fait plaisir. Elle a pu vivre sa fanfiction où elle a une relation intime, sexuelle, avec un capitaine de l'expédition Franklin. Et j'ai trouvé ça... d'un coup, c'est devenu très maladroit.
2: Ah oui.
4: C'est très spécifique comme fantasme. Quand même.
3: C'est très spécifique comme fantasme, mais bon, vous savez, la fanfiction, c'est vraiment que des sous-genres très niches.
2: Non, mais là, ça sent, on ne juge pas.
3: Et je dois globalement dire que la fin, en fait, le texte ne tient pas toutes ses promesses, que tout cet équilibre, toute cette subtilité entre un ton à la fois dramatique quand il s'agit d'évoquer des choses qui sont dramatiques de l'histoire et auxquelles il faut se confronter, et en même temps un ton assez humoristique. Moi, j'avoue que la féministe anarchiste du 17e sur Tinder, ça m'a fait rire. Graham Gore qui découvre la cuisine sichuanaise, c'était super. Et à la fin, non seulement il y a cette histoire d'amour maladroite, mais il y a surtout une autrice qui se prend les pieds dans le tapis, entre, dans son complexe temporel, entre ce qui est, ce qui a pu être, ce qui a été, et clairement ce que ce roman ne parvient pas à devenir. Mais c'était quand même super chouette. Je tenais quand même à en parler parce que jusqu'à cette fin, jusqu'à, je sais pas, ces 30 dernières pages, moi, ce livre, ça m'a tenu en haleine. Ce quotidien, c'était super.
2: Parfait, merci beaucoup. Le ministère du temps, donc, de rappeler nous l'autrice.
3: Kellyanne Bradley.
2: Et c'est aux éditions Autrement, donc un livre bon à 85%, on peut dire ça.
3: Voilà.
2: Parfait. Il est temps pour nous de rendre l'antenne à Fréquence Paris Pluriel 106.3. On te donne rendez-vous même endroit, même heure. Non, d'ailleurs, pas du tout même endroit, même heure, parce qu'en fait, on n'enregistrera pas mardi prochain, mais mercredi prochain. Reste branché sur le site de la salle 101, 3615émission.salle101.org. Comme ça, tu sauras tout sur nos allées et venues. En attendant, générique, salut public, merci, à la semaine prochaine.

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Vivre avec le VIH, c'est maintenant l'émission d'une heure chaque semaine pour parler des questions qui comptent dans la vie des séropositives et de ceux qui les aiment, mais aussi pour parler des santé sexuelle et des préventions. Aujourd'hui, nous parlerons de sport et d'inclusivité avec le Cercle du Marais. Et pour réagir à tout ce que vous entendez, vous pouvez nous contacter par téléphone au 01 40 29 46 09. Eh bien oui, on a changé de numéro. Ou à travers notre site internet comitedesfamilles.net. Vous pouvez également nous suivre sur Facebook et Instagram. 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

0: Bonjour à Franck Orvé, président du Cercle du Marais, un club de natation, mais pas seulement. Le définir club de natation, c'est rien. Hein?
1: C'est un début. Bonjour Christina.
0: Bonjour, bonjour, bienvenue, je suis contente.
1: Merci beaucoup.
0: Depuis le temps que le comité des familles connaît Franck, c'est la première fois que je l'invite. Je suis vraiment ravie de faire ta connaissance.
1: Merci de m'avoir accueilli.
0: Et on prendra vraiment le temps de parler du Cercle du Marais parce que c'est vraiment un club très particulier. Déjà, est-ce que tu veux commencer à le présenter à nos auditeurs?
1: Oui, tu assures tout à fait. Le Cercle du Marais donc, est un club à l'origine de natation. Il a été créé en 1997. Son fondateur d'ailleurs est un de nos entraîneurs, Guy Pellegrin, qui a eu cette idée. Il s'est dès le départ voulu comme un club LGBT. Voilà. Bon, on n'est pas le seul club LGBT, bien évidemment, de natation sur Paris, il y en a d'autres. Au départ, c'était un petit club, puisqu'on était 150 adhérents et adhérentes à peu près. Voilà. Et donc, comme tout club, on a commencé à exister, à vivre et à grandir, puisqu'aujourd'hui, on est quand même un des plus grands clubs de LGBT de natation sur Paris.
0: Oui, et vous ne faites pas que de la natation.
1: Et on ne fait pas que de la natation, puisqu'on a ajouté d'autres activités. On a ajouté l'aquatraining, on a ajouté l'aquagym douce pour les seniors. Et depuis quelques années, on fait du renforcement musculaire.
0: Et ce n'est pas non plus qu'un club de sport, mais on parlera de tout ça. Mais d'abord, je veux savoir, est-ce que tu sais nager?
1: Oui.
0: Tu nages bien?
1: Alors, je nage, j'ai appris à nager, j'avais 5 ans.
0: Ah oui, d'accord.
1: J'ai fait de la compétition, pas à un modeste niveau, mais enfin, j'ai fait de la compétition et j'adore nager.
0: Ah oui, tu sais nager alors?
1: Oui.
0: Est-ce que t'es quelqu'un qu'on peut trouver dans la piscine qui aide les gens?
1: Oui.
0: Oui,
1: oui,
0: tu fais ça aussi.
1: Je vais m'entraîner avec. Je me suis entraîné hier soir avec les adhérents.
0: D'accord. Je t'ai posé cette question parce que avant de rentrer bien dans les cercles du Marais, je veux un peu connaître ton parcours parce que maintenant, aujourd'hui, tu es président.
1: Oui.
0: Mais pour moi, tu étais président depuis le début. Mais non, c'est pas ça. Tu es président depuis l'année dernière.
1: Exactement, depuis le mois de juin.
0: Mais ça fait 10 ans que tu es du coup.
1: Oui, ça fait à peu près 10 ans que je suis dans le club.
0: Et comment tu t'es senti à prendre la présidence? Quelle différence il a eu? Est-ce que quel genre d'engagement? Bien sûr, administrativement,
1: Alors déjà, je pourrais dire comment j'ai rencontré le Cercle du Marais.
0: Absolument.
1: Parce que c'est bon. J'adore nager. Il y a un moment où je nageais plus, mais je déteste nager tout seul. Ça, c'est une chose que je n'aime pas. J'aime être en contact avec les gens, j'aime être avec des gens. Et surtout, j'aime nager avec un programme, avec un coach. Et je cherchais un club. Et c'est en parlant par hasard avec un ami qui m'a indiqué le Cercle du Marais. Et voilà, c'est comment je suis rentré.
0: Parce que c'est très particulier parce que moi aussi, je nage. Mais moi, j'aime bien nager toute seule. Je veux dire, comment on peut nager avec les autres?
1: C'est-à-dire que je pense que j'aime le contact avec les gens. Donc, c'est l'occasion... Et puis j'aime la diversité. Et c'est vrai que je me souviens très très bien quand j'ai nagé, enfin je nage toujours au cercle, mais quand j'ai commencé, j'aimais cette diversité de gens que je pouvais rencontrer, on échangeait, on discutait. Voilà, et
0: du coup,
1: ça m'intéresse beaucoup.
0: Tu fais partie des personnes qui se mettent au bord de la piscine et qui gênent un peu quand on passe, c'est ça?
1: Non, mais comme on a un coach avec des entraînements, bon, on s'arrête, hein, on nage pas tout le temps, même si on a par exemple, si on a 1h30 d'entraînement, on nage
0: c'est
1: pas
0: beaucoup.
1: 1h30, évidemment.
0: Oui.
1: Et donc, il y a des moments où on s'arrête, donc c'était l'occasion de discuter. Et j'aimais ce côté convivial. Moi, je me souviens on rigolait énormément, on plaisantait énormément, ça me plaît beaucoup.
0: Non, mais c'est magnifique, hein, voilà. Je rigole. C'est pas vrai que j'aime bien nager toute seule. Parce que je me rappelle au début, j'ai nagé avec une copine, effectivement, mais maintenant je vais toute seule. Mais c'est parce que voilà, maintenant la société, là aussi,
1: bien sûr,
0: ça nous porte à ça.
1: Mais bien sûr. Et puis il y a aussi le fait que ça me pousse, parce que je suis obligé de le faire. Voilà, ça me donne une motivation supplémentaire.
0: Voilà, ça motive effectivement avec les autres. Et depuis l'année dernière que tu es devenu président, est-ce que ça a changé un peu ta position, bien sûr, administrativement, mais est-ce que...
1: Ah oui, alors, j'occupais avant la poste de vice-président et je m'occupais de la natation et des associations partenaires. Être président... Alors, déjà, je l'ai voulu. Enfin, je veux dire, on m'a pas imposé ce poste, je l'ai désiré. Mais quand on est élu, il y a comme un sentiment de vertige. Parce que être élu, c'est une chose. Et dans la minute qui après, se dit, ah oui, mais maintenant, voilà, qu'est-ce qu'on va faire? Il y avait énormément de travail. J'ai été élu au mois de juin, se profilait à l'horizon la rentrée. Il fallait organiser la rentrée, enfin bref. Il y a une pression qui est importante. Et très honnêtement, c'est passionnant, mais c'est beaucoup de travail. Mmh. Parce qu'on est une grosse association aujourd'hui et voilà, il y a beaucoup de choses à s'occuper.
0: Mmh. Vous êtes combien d'adhérents ?
1: On est 700 aujourd'hui. 700 adhérentes et adhérents.
0: Et dis-moi, comment... Parce que bon, là, on n'est pas encore entré vraiment dans les détails, on essaie de le faire. Mais déjà, je pense que vous devez vous unissez des défis sportifs et des défis militants.
1: Oui.
0: Dans le club du Marais. Comment ça peut se faire, ça ?
1: Alors, déjà, on a... on se défie... Bon, l'essence même, on est un club LGBT. Ça, c'est le point important. Si je peux me permettre, non négociable, c'est-à-dire que quand une personne s'inscrit, d'ailleurs, elle doit signer une charte en bas spécifiant qu'elle est tout à fait en phase et en accord avec les valeurs que le club porte. Ça, c'est très important. Pour autant, on est un club ouvert à tout le monde. Mmh. Et moi, j'y tiens vraiment profondément. Je vois, par exemple, en sortant d'un entraînement hier soir, je parlais avec un garçon qui est récent dans le club. Et il me disait, ah oui, mais j'étais hétéro, je ne savais pas si je pouvais venir dans ce club. Mmh. Avec ma copine, je ne savais pas si on pouvait venir. Et ça m'a interpellé. Je lui ai dit, mais bien sûr que vous avez entièrement votre place. Moi, je trouve que dans une société qui est de plus en plus fracturée, et on le voit chaque jour, c'est important de porter ces valeurs du vivre ensemble.
0: Mmh, absolument. Et tu disais, du coup, vous faites signer une charte. Des fois, signer...
1: Enfin, une charte, c'est un engagement, ce n'est pas une charte.
0: Un engagement,
1: oui. C'est-à-dire que dans le formulaire d'inscription, on a des engagements oui. et la personne doit cocher en disant mmh. « je m'engage à respecter ces valeurs ».
0: Au quotidien, ça se passe plutôt bien ?
1: Oui. Oui, alors après, comme dans toute... je veux dire, comme à partir du moment où il y a des gens, bon, bah, effectivement, il y a des personnalités, il y a des gens, mais ça, c'est... Je veux dire, c'est la vie, de toute façon. Oui, parce qu'il y a quand même cette bienveillance qui ressort.
0: Mmh. Et dis-moi, je dois toujours un peu poser la question, quand on parle du VIH, par exemple, ça fait 40 ans qu'on parle du VIH, ouais. Les choses, elles ont... énormément évolué,
1: oui,
0: changé.
1: J'en étais témoin. Oui.
0: Mais en 2026, on a toujours des problèmes, des discriminations.
1: Oui,
0: on a besoin encore de répéter certains concepts. Dans votre cas, pareil. Est-ce qu'en 2026, on a besoin d'un club qui fasse de l'inclusivité sa force.
1: C'est important. Oui.
0: C'est important, c'est encore important en 2026.
1: Bien sûr, c'est important, c'est toujours important. Moi, je suis partie d'une génération qui a vécu avec le VIH. Je veux dire, moi, j'ai 62 ans, donc j'ai vu l'apparition du VIH. Je me souviens de cette... J'ai perdu beaucoup d'amis du VIH. Je me souviens de cette phrase qui était absolument terrible dans les années 80, quand on sortait quelque part et on disait tiens, on n'a pas vu telle personne, on n'a pas de nouvelles avec personne. Et quand on disait on n'a pas vu cette personne, généralement, enfin, pas toujours, mais enfin malheureusement ça voulait dire quelque chose. Mm. Soit qu'elle était hospitalisée, soit que comment dirais-je, elle est morte, moi. Mm. Je veux dire, c'était quand même une époque où on allait souvent à des enterrements. Et moi, j'ai un souvenir très très particulier, personnel, d'un de mes meilleurs amis avec qui je travaillais, Patrick, et j'avais pas de nouvelles. Et c'était le directeur de la boutique avec qui on bossait, qui m'a appelé et qui m'a dit un jour, si tu veux le voir, c'est maintenant. Mmh. Donc j'ai compris. Et c'était quelqu'un qui était passionné d'histoire. J'avais acheté un livre d'histoire. Et je me souviens, ça me restera toute ma vie. Au moment où je lui tends... D'abord, le choc, évidemment. Faut savoir qu'à cette époque, quand on allait à l'hôpital, c'était des personnes malades étaient dans des ailes...
0: À part,
1: séparées,
0: oui.
1: Comme pestiférées. Il faut vraiment voir les choses et... Je rentre dans, alors déjà le choc de le voir dans cet état physique totalement amaigri. Au moment où je lui tends le livre, je me rends compte qu'il ne pourra pas le prendre parce qu'il n'a plus la force de le porter. C'est des choses qui marquent énormément. Donc, évidemment, moi, c'est une question qui est personnelle. Mmh. Et aujourd'hui, il faut remercier tous les gens qui se sont battus parce que la situation qu'on a aujourd'hui, les traitements, etc. Il y a véritablement eu un combat du milieu médical, un combat des associations aussi, qui ont poussé le milieu médical.
0: Oui, moi, je absolument. Me souviens,
1: etc. Aujourd'hui, je pense, alors, d'après ce que j'ai vu des chiffres, d'ailleurs, il y a une recrudescence des contaminations, c'est ce qu'on m'a dit. Parce que pour beaucoup, comme c'est devenu une maladie chronique, bon, on fait moins attention, voilà. Puis il y a la PrEP, etc.
0: Oui.
1: Pour autant, c'est une question qui reste là, et c'est une question, et tu as tout à fait raison sur un point, parce qu'elle montre aussi des discriminations. Et je pense en particulier aux personnes migrantes, etc., qui sont confrontées à cette pathologie et qui n'ont pas forcément accès aux soins ou aux traitements.
0: Alors, migrants et porteurs du VIH, LGBT, c'est tout ensemble.
1: Bien sûr.
0: Et ces personnes-là, ils ont bien de la place au cercle du Marais.
1: Ils ont leur place.
0: Et dis-moi, du coup, comme tout a évolué, aussi vous avez évolué, c'est-à-dire, ce n'est pas que de la natation.
1: Non.
0: Il y a plusieurs propositions sportives.
1: Oui, c'est-à-dire qu'on a commencé par la natation, parce que c'est le cœur de notre activité sportive, mais on en a ajouté d'autres. On a ajouté l'aquatraining. Donc ça, c'est très bien, c'est une activité. On a 3 créneaux par semaine, lundi, mardi et mercredi. Et ça s'adresse à soit des personnes qui ne veulent pas nager, mais qui ont envie du milieu aquatique. On a aussi un cours d'aquagym douce, alors là, auquel on tient particulièrement parce que c'est un cours qui est plutôt axé pour les seniors. Mmh. Et on tient absolument à ce que les seniors aient une activité, et en particulier les personnes, les seniors LGBT, parce qu'on s'est dit que voilà, on vieillit,
0: oui.
1: Et parfois c'est un peu l'enfermement, qui les gens veulent plus, sortent moins, etc. Et c'est une façon aussi de leur redonner une activité sportive, que c'est très important, et de se retrouver, discuter.
0: Oui, on court le risque de vieillir seul. Exactement. Dans cette situation.
1: Du coup, et on a rajouté aussi le renforcement musculaire.
0: Oui. Et du coup, tu viens de parler des activités spécifiques seniors. Vous faites aussi des activités séparées pour les personnes transgenres.
1: Oui, tout à fait. Alors ça, c'est une activité qu'on a créée il y a 4-5 ans maintenant. Je ne sais plus, 4 ans. Et qui était de répondre à une question, en fait, c'est la difficulté quand on est trans ou quand on est en transition de pouvoir pratiquer une activité aquatique, et en particulier la natation, parce qu'il y a un certain nombre de problèmes qui se posent. Pas tant. Être ensemble, parce qu'il y a le regard des autres, ça c'est un point qui est important, y compris dans le milieu LGBT, voilà. Ça, c'est un fait. Et puis aussi, il y a la question des piscines, la question des vestiaires en particulier. Parce qu'il faut savoir qu'il y a un certain nombre de piscines qui n'ont pas encore de cabine individuelle. On peut changer. Donc, on a essayé de... Voilà, ça nous a interpellés. Et on a décidé de mettre sur place un cours spécifique pour les trans. Donc, le mercredi à la piscine des Amiraux, qui leur est intégralement réservée. La piscine entièrement leur est réservée.
0: C'est très bien.
1: Et on le fait avec, si je peux me permettre, avec, parce qu'il faut l'assister, avec, on a mis en place ce cours avec l'association Accept Esti.
0: Ah oui, très bien. Et d'ailleurs, là, on est en train de parler des activités. Franck, tu nous donnes aussi des créneaux horaires. Ça, c'est pour les Parisiens, mais nous savons que notre émission est écoutée en toute France, mais ça peut donner envie à d'autres personnes qui nous écoutent de fonder, de mettre en place un système comme les Cercles du Marais. Et Franck sera sûrement disponible à donner des conseils.
1: Ah, bien sûr, bien volontiers. Alors, par exemple, parce qu'on a plusieurs modes d'engagement, mais pour les trans, par exemple, c'est pour ça que j'ai cité Accept Esti, parce que dans ce cas-là, c'est un partenariat, c'est-à-dire qu'Accept Esti a cherché la piscine, et nous, on met à disposition, pour un tarif vraiment très très modique, on met de nos coachs à disposition.
0: Oui.
1: Pour encadrer le cours.
0: Oui, c'est très intéressant. Et vous faites aussi d'autres activités qui sont plus militantes, je pense aux 6 heures de natation.
1: Alors, on fait les 6 heures de natation, Je pourrais citer, si tu me permets aussi, parce que j'y tiens, enfin, c'est sur les adolescents autistes. Ça, c'est aussi, à chaque fois, c'est des projets qu'on nous a apportés et sur lesquels on s'est dit... pour les autistes, ça a été un peu un challenge parce que c'était... d'abord, nous, on est un club qui n'a que des adultes. Qui n'avons que des adultes, ça, c'est la première chose. On s'adressait à des adolescents. Mais l'idée nous a séduits. Je me souviens avec René, l'ancien président, ça nous a vraiment séduits. Et donc... dans ce cas-là, on essaye de faire bouger les lignes, obtenir une piscine et puis ensuite mettre à la disposition un coach. Et je dois dire que ça a été un pari et franchement, c'est... Bon, je m'en suis occupé un peu, c'est une de mes grandes fiertés.
0: Ah bah oui, j'imagine.
1: Parce que voir des adolescents, pareil, moi j'ai vu des adolescents autistes et vraiment un autisme très très sévère. Ils viennent avec leur accompagnant, mais... rigoler, plonger, commencer à nager, c'est quelque chose qui est formidable à voir.
0: Oui, absolument. C'est aussi difficile à penser de le mettre en place parce qu'on sait qu'en milieu fermé, c'est très compliqué.
1: C'est très compliqué.
0: Ça a marché.
1: Ça a marché.
0: Et on disait les 6 heures de natation, tu veux nous expliquer
1: alors,
0: qu'est-ce que c'est?
1: Les 6 heures de natation, ça c'était un projet qui était à l'origine, qui a été porté, créé par Guy Pellegrin, que nous avons repris. C'est Olivier Giraudeau qui s'en occupe aujourd'hui et qui s'en occupe vraiment brillamment. Et l'idée, c'était de récolter des fonds pour des associations qui s'occupent de personnes séropositives ou qui font de la prévention. Voilà. Et on s'était décidé de faire 2 ou 3 associations, parce qu'évidemment, on ne peut pas apporter des dons pour dons, et ça n'avait pas de sens. Je veux dire, on pouvait se concentrer sur ces 3 associations. Donc, on a le comité des familles, qui est presque l'association qui a été dès le départ. On a aussi le Checkpoint qui fait de la prévention. Et on a les Sœurs de la Perpétuelle Indulgence. Voilà. Ce sont ces 3 associations qui bénéficient. On a commencé très modestement. La première édition des 6 heures de natation a été il y a 9 ans, donc à la piscine Nakache, à Belleville. On était 150, 200, pas plus. Puis voilà, puis les éditions, ça a grandi. Je dois dire qu'Olivier fourmille de projets et à chaque fois, nous étonne pour cette organisation. On a été à la piscine Yvonne Godard lors de la fermeture de Georges Valeret et on est revenu cette année à la piscine. Il faut savoir que cette année, on avait eu 1000 nageurs, ce qui est quand même incroyable.
0: Ouais. Oui, bah oui.
1: Il y avait un concert, enfin bref, on a fait des choses assez...
0: Oui. C'est enthousiasmant.
1: C'est oui, c'est enthousiasmant.
0: Et c'est quand même aussi une compétition.
1: C'est une compétition, mais
0: voilà,
1: alors c'est une
0: oublier.
1: Compétition. Alors le principe, c'est qu'on c'est des relais qui ont pendant 6 heures. Il y a des équipes qui nagent pendant 6 heures, donc les nageurs se relaient. Il y a même des nageurs qui nagent individuellement pendant 6 heures. Faut savoir que bon, il n'y a pas que des nageurs du cercle. Il y a d'autres. C'est ouvert à tout le monde, donc il y a d'autres associations qui viennent nous soutenir. C'est presque devenu le marqueur aujourd'hui du cercle, parce que quand on parle du cercle, on parle 6 heures de natation.
0: Ah oui.
1: Et je dois dire que c'est... Alors, quand tu me disais être président, c'est vrai que lancer en tant que président les 6 heures de natation et voir autant de monde, c'est assez émouvant.
0: Ah bah oui. Et il y a des spectacles aussi des Sœurs de la Perpétuelle Indulgence.
1: Alors, il y a des spectacles,
0: moi, c'est ça que...
1: Exactement, oui, bien sûr, elles viennent bénir la cérémonie. Et alors, cette année, nouveauté, on avait organisé un concert dans la piscine, donc 2 artistes sont venus.
0: Oui.
1: Le soir.
0: Est-ce qu'il y a aussi d'autres activités qu'on a oublié de citer jusque-là?
1: Alors, nous, on a le principe soit de créer des partenariats avec des associations, donc ça a été comme on l'a fait avec l'Acceptesti, ou pour les autistes, l'IME, voilà, je cherchais, je remage l'IME au cours de Venise, qui se... pour les autistes. Alors, on a d'autres formes d'associations. C'est des associations partenaires pour qui on vient en aide et pour qui on offre des cours gratuitement. Alors, pareil, on peut pas faire... On a 3-4 associations, en particulier Basiliade et maintenant le refuge qui vient aussi, l'Escale, pardon, qui s'occupe du migrant LGBT. Et on a aussi l'association FIT, qui s'occupe de femmes qui ont subi des violences physiques ou psychologiques. Le principe, alors là, nous prenons tout en charge. Et évidemment, le comité des familles, nous prenons tout en charge. C'est-à-dire que c'est nous qui louons les piscines, nous mettons à disposition les coachs et d'offrir gratuitement des cours.
0: Mmh.
1: Voilà. Mmh.
0: Et au niveau sportif, plus sportif, disons, est-ce qu'il y a des nouvelles disciplines que vous avez envie d'intégrer dans le futur, de la réflexion ?
1: Oui. Enfin, oui, on a un projet. Alors, j'espère qu'il va aboutir. En tout cas, il est en cours. C'est de... Probablement, le dimanche après-midi, on va avoir un gymnase qui est Métro-Pyrénées. Donc, on aurait tout l'après-midi, je crois, de 13h à 18h. On aurait à disposition ce gymnase. Et on tient à mettre en place une activité qui soit différente du renforcement musculaire. Donc, j'ai le projet. Enfin, nous avons le projet, mais ce serait de faire un partenariat avec une maison sport santé. C'est-à-dire que le sport est fondamental dans un parcours de vie, et en particulier pour des personnes qui rencontrent des difficultés de santé. Ça aide moralement et aussi physiquement. Donc là, je suis en pourparlers avec la maison sport santé du 20e. Et le principe, donc, on mettrait à disposition un coach. Donc, ce sera ouvert aussi, évidemment, aux personnes, comité des familles ou d'autres associations et nos membres.
0: D'accord. Et on a parlé des différentes disciplines, du coup, pas qu'un club de natation, et aussi des plusieurs lieux dans Paris. Du coup, le nom, les Cercles du Marais, c'est parce que c'est là que c'est
1: alors,
0: né.
1: Alors, oui. À l'origine, les piscines qu'on a mis à disposition, c'était dans le Marais, ça a été la piscine Saint-Méry, qui a été la première piscine qu'on a eue. On a la piscine Nakache, qui a été la deuxième piscine. Donc historiquement, on est un club du centre de Paris. Pour autant, maintenant, on a 11 piscines, si j'ai bonne mémoire, si je ne dis pas de bêtises, et on est essentiellement dans le 20e, dans le Nord... on a même jusque dans le 13e, parce qu'on a la particularité d'avoir un bassin nordique.
0: C'est-à-dire ?
1: C'est-à-dire que c'est une piscine ouverte, découverte, toute l'année. Donc on nage...
0: Dis nordique parce que c'est que les personnes du Nord qui peuvent...
1: Non, pas du tout. C'est une piscine, on va dire bassin nordique parce qu'elle est découverte, voilà.
0: D'accord.
1: On peut nager, moi j'ai nagé d'autres, sous la neige par exemple.
0: Et ça fait quoi, ça ? Oh mon Dieu ! Alors, moi, je ne ferais jamais ça, alors.
1: Alors, quand on est dans l'eau, ça va, parce que, bon, elle est chauffée, il n'y a pas de souci.
0: Oui, il faut y arriver, là.
1: C'est toujours marrant de voir un petit peu les fumerolles comme ça. Et puis, alors, c'est plus difficile, j'avoue, la sortie et l'entrée, parce qu'il faut aller au vestiaire, et
0: oui, ça, c'est les moments durs.
1: Voilà, c'est plus dur.
0: Et tu l'as dit tout à l'heure, mais on l'a un peu dit le long de cet entretien avec toi, le sport, l'importance du sport pourrait donner... confiance. C'est aussi quelque chose de... moi, je me dis aussi des chimiques, non ? Parce que ça produit les endorphines, faire du sport.
1: Mais c'est...
0: Mais c'est pas que ça.
1: C'est pas que ça.
0: Ouais.
1: Je sais pas si je peux commencer par une expérience personnelle, parce que ça peut être illustré.
0: Tu es à la bonne place.
1: Bon, j'ai, comme tout un chacun, ça arrive malheureusement, j'ai eu des problèmes de santé assez graves, etc. Et... on m'avait dit que je ne pourrais pas refaire un certain nombre de choses. Bien, en particulier, refaire des activités sportives, etc. Comme on l'a dit au départ de cet entretien, la natation, j'aime beaucoup la natation, c'est quand même une chose importante. Et je me suis dit, c'est pas est-ce que je vais pouvoir nager, mais tu vas nager. Donc je me suis trouvé très très bien, je me suis allé dans une piscine, j'ai dit, attends, près du bassin, il va falloir que tu rentres et tu te débrouilles. Et très honnêtement, si j'ai retrouvé, alors j'ai pas retrouvé à 100%, mais enfin, si j'ai retrouvé ce que j'ai retrouvé aujourd'hui, c'est grâce à la natation. Ça, c'est la première chose. D'ailleurs, dans le milieu médical, on le dit très souvent, c'est si vous pouvez faire une activité sportive, c'est. Et quand on parlait des seniors, par exemple, c'est un point extrêmement important par rapport au vieillissement, parce qu'on sait aujourd'hui que l'activité sportive. Repousse quand même le vieillissement d'une certaine façon. La deuxième chose...
0: D'ailleurs, pardon, je fais une petite parenthèse, mais pour les personnes qui ne te voient pas, moi j'ai en face de moi Franck, ça se voit que c'est un sportif, parce que ton âge, tu le portes très très bien. Je
1: ne
0: sais pas si j'arriverai aux mêmes conditions que toi.
1: J'essaye. Oh.
0: Mais, pardon, je t'ai coupé.
1: Non, mais c'est très important parce que... En particulier, quand on parle des personnes séropositives, avoir une activité sportive, c'est fondamental. Alors évidemment, au niveau de ses capacités. Mais, et puis, il y a aussi le fait que, comme c'est un sport collectif, il y a le rapport humain, il y a le fait de voir les autres. Tout ça joue énormément quand on a... Le moral est fondamental aussi quand on a des soucis de santé.
0: Tout à fait.
1: C'est fondamental.
0: Oui, il y a plusieurs choses qui rentrent en relation,
1: Exactement.
0: Effectivement.
1: Exactement.
0: Et en plus, bon, parmi toutes les activités que vous faites, la nage, la natation, c'est quand même une activité très particulière, complète.
1: Oui, bien sûr.
0: Voilà.
1: Avec une particularité, c'est que on peut la faire à différents niveaux. Et comme le milieu aquatique permet qu'il n'y ait pas forcément un effort, voilà. Bon, on peut très, très bien nager. Nous, on a d'excellents nageurs qui font de la compétition. Hein. Il faut savoir que nous, on a quand même un nageur qui a été au championnat du monde à Singapour.
0: Ah oui.
1: Oui, oui.
0: Bah, je voulais te poser justement la question, et là, j'allais l'oublier. Heureusement, tu l'as dit. Vous avez des excellences
1: oui.
0: dans votre...
1: On a. Alors ça, c'est la particularité du cercle aussi. C'est-à-dire que nous, on a des niveaux qui vont de la personne qui ont peur de l'eau jusqu'aux gens qui font de la compétition à très haut niveau. Voilà. Donc, on a des personnes qui n'ont... Moi, j'ai une personne là avec qui je suis en contact qui va faire son essai demain qui a peur de l'eau.
0: D'accord.
1: Et il faut savoir qu'il y a beaucoup de gens. Et moi, c'est une découverte.
0: Bah oui.
1: J'ai été très surpris cette année, lors des inscriptions notamment, de voir le nombre de personnes qui ne savaient pas nager.
0: Oui.
1: Moi, j'ai une génération où j'ai appris à l'école, etc. J'en ai fait très, très tôt. Mais il y a beaucoup d'adultes qui ne savent pas nager. Il y a des personnes qui ont peur de l'eau. Donc, c'est leur permettre d'offrir un cours. Et après, on a différents niveaux. Et on a des personnes qui font de la compétition. On a eu des champions de France cette année dans leurs catégories respectives. Voilà.
0: Waouh. Et dis-moi, pour rejoindre le Cercle du Marais, c'est comme partout, on vient et on vient vous chercher, on peut commencer à n'importe quel moment de l'année.
1: On peut commencer à n'importe quel moment d'une année. En général, les inscriptions se font en deux temps, parce qu'on a un site, en fait. Ça a été un des grands enjeux cette année, parce qu'on est, comme on est beaucoup, il faut savoir qu'on a eu à peu près de mémoire aux alentours de 1500 demandes, entre 1500 peut-être et 2000 demandes chaque année, c'est énorme. Il faut les gérer, il faut les traiter. Donc on a automatisé un petit peu la procédure. Et donc on a tout se fait évidemment par internet aujourd'hui. On a mis en place un système de préadhésion. Et alors ça c'est pour les nouveaux. Il faut savoir que les inscriptions se font en deux temps, c'est-à-dire que début juillet on permet les réinscriptions pour les adhérents de la saison qui vient de se terminer. Et dans un second temps, au mois d'août, on ouvre pour les nouveaux inscrits. Ces personnes donc ils remplissent un formulaire de préinscription. Ce qui leur donne accès à un essai. Donc, il faut qu'on gère les essais, etc. Parce qu'on tient absolument... Moi, je trouve que c'est important que la personne voit si ça lui convient ou pas. C'est l'ambiance du club, si la natation lui convient, comment on l'organise. Et après, ils peuvent s'inscrire définitivement.
0: D'accord.
1: Et on fait de toute façon des essais. Bien évidemment, on fait des tarifs préférentiels pour, comment dirais-je, pour les personnes en recherche d'emploi, pour les étudiants... Voilà.
0: Et après, voilà, il y a aussi l'accès à travers les associations, comme dans le cas du
1: oui,
0: comité
1: oui,
0: des familles.
1: Et puis on peut aussi au cas par cas, accorder. Moi, je me souviens très bien, j'avais une... parce que je m'en souviens, cette année, il y avait une réfugiée ukrainienne qui voulait faire de la natation. Elle voulait s'inscrire, hein, c'était même pas... Bon. J'ai considéré que la moindre des choses, ce serait de lui offrir gratuitement l'adhésion. Voilà. On peut au cas par cas.
0: Oui, vous arrivez à faire vous adapter.
1: Bien sûr.
0: Et les prochains rendez-vous militants, on va vers le 1er décembre ou il y a quelque chose à voir ?
1: Alors, pour l'instant, non. Alors après, on a... Ça, c'est très bien aussi. Et c'est Yasmina et Olivier qui s'en occupent brillamment. On a mis en place un pôle événementiel parce qu'on tient à ce qu'il y ait aussi... que la vie du club et la convivialité, qui est quand même une des valeurs essentielles du club, et la bienveillance se fassent en dehors des bassins et permettent aussi aux gens de se connaître. Voilà. On s'est aperçu qu'en fait, Bah, les gens avaient besoin de ça, de se rencontrer, de discuter, d'échanger, de rigoler. C'est pas toujours facile, je veux dire, dans leur vie respective. Et donc, on organise des rencontres, on organise des soirées.
0: Ok. Du coup, il y a des activités tout le temps.
1: Il y a des activités tout le temps.
0: D'accord.
1: Hors natation, hein, j'entends.
0: Ok. Et après, bon, moi, je renvoie quand même aux 6 heures de natation de décembre.
1: Tout à fait, mais il y a un événement, ce que j'ai oublié, alors là, qui est important, c'est que chaque année, pour la journée des droits des femmes, on réserve la piscine à cage, donc à nos adhérentes.
0: D'accord. Ok. Voilà. Ok, ça aussi tous les ans.
1: Tous les ans.
0: Très bien. Écoute, on va vers la fin de cet entretien. À moins qu'il y ait des choses que tu veux en particulier rajouter, sinon je te pose une dernière question. C'est un peu ce que tu dirais à une personne qui arrive à Paris ou qui arrive en France même et qui n'ose pas venir vous voir.
1: Alors, il faut oser. Il faut toujours oser dans la vie. Non, il faut toujours oser dans la vie déjà. Je pense que c'est important. Les valeurs du club, c'est la bienveillance, c'est être soi-même. Il y a une grande diversité aujourd'hui de personnes, il y a des grandes revendications, et ça c'est formidable, une quête d'identité plurielle, diverse, etc. Et on tient absolument que chaque personne soit elle-même au travers de l'activité sportive, dans un cadre bienveillant et respectueux de toutes les identités. Mais ouvert à tout le monde. D'ailleurs, le slogan du cercle, c'est « Nageons tous ensemble ». Et moi, je trouve que c'est très important.
0: Oui.
1: Qu'on puisse montrer, au travers d'une activité, que c'est possible parce que... Mais je trouve qu'aujourd'hui, peut-être, la société est assez agressive, de plus en plus agressive, d'ailleurs. Et c'est important de le faire.
0: Tout à fait. Merci.
1: Merci beaucoup.
0: Merci à toi, Franck Orwe, président du Cercle du Marais, plus qu'un club. Du coup, on vous invite à aller découvrir sur les sites internet. Si vous êtes à Paris,
1: avec grand plaisir.
0: Passez les voir aussi.
1: Merci beaucoup.
0: Merci à toi. Merci. Restez à l'écoute des Vivre avec les VIH. On va faire une petite pause musicale. On revient tout de suite après.

Et c'est le moment des annonces du cœur. Les annonces du cœur, vous les connaissez, il faut s'inscrire sur notre site internet avec une adresse mail valable et là vous pouvez écrire votre première annonce. Ce première annonce sera lue et validée par nos soins. Ensuite, vous pourrez échanger tranquillement entre vous de manière privée. Je vous conseille toujours de faire des messages les plus possible longs, vous racontez vraiment qu'est-ce que vous aimez, qu'est-ce que vous souhaitez, qu'est-ce que vous désirez. Ça aidera aussi la personne qui vous répond à avoir plus une idée de ce qu'il a devant. Alors voici, comme d'habitude, je vous dis quelques dernières annonces. Coucou, moi c'est Lovely, j'ai 30 ans, je vis au Cameroun, je suis là pour une relation sérieuse. À toi, ma sœur, où que tu sois, sache que je t'attends impatiemment pour qu'ensemble on puisse parcourir ce bout de chemin qui nous reste à vivre. Je suis une Ivoirienne de 35 ans, célibataire sans enfant. Je recherche un homme de plus de 34 ans, sincère et mature, prêt à partager le reste de sa vie avec moi. Une jeune Ivoirienne de 48 ans désire rencontrer une femme pour une vie meilleure, simple et compréhensible. Tu es prête pour une vie sincère et partager ensemble ce monde de demain, dans le bonheur et dans le malheur. Je t'attends et ensemble on y arrivera. Amour sincère, un don de Dieu. Merci. Bonjour, je suis un homme de 46 ans, musulman. J'espère trouver ma princesse pour parcourir les rivages de l'amour ensemble avec du bonheur, soit une

poésie et fais de moi une poète. J'habite dans l'île de France, n'hésite pas à me contacter. Et une dernière annonce pour aujourd'hui. Bonjour, jeune femme de 34 ans, maman d'une fillette de 13 ans, je réside à Abidjan. Je recherche un homme romantique et loyal dans la fourchette de 35 à 40 ans. Il devrait résider à Abidjan ou en Occident. Si tu es concerné par ma description et que tu es désireux de construire un projet de vie avec une partenaire loyale, amoureuse et d'amour.

Et on est toujours, vous êtes toujours à l'écoute de Vivre avec les VIH. Quelques petites infos avant la fin de cette émission. On va faire le point sur les outils d'information thérapeutique proposés par l'association Action Traitement, l'allégrette d'intégration médicamenteuse. Il y a une nouvelle mise à jour depuis juin 2025. Une nouvelle version de l'allégrette d'intégration médicamenteuse a vu le jour grâce au partenariat exclusif entre Action Traitement, l'Université de Liverpool, le Royaume-Uni et la fondation Westped en Argentine, une version multilingue français, anglais, espagnol et accessible en quelques clics. La toute dernière mise à jour avec les interactions entre les traitements antirétroviraux et tous les autres médicaments, plantes, drogues a été mise en ligne en avril 2026. La réglette est mise à jour et relue par nos équipes tous les 6 mois. C'est très intéressant ça, hein? Nous avons mis en ligne 2 nouvelles versions, toujours Action Traitement, pardon, dit du coup qu'ils ont mis en ligne une nouvelle version de AT PrEP en anglais et en espagnol afin de toucher un public non francophone. Elle a été téléchargée plus de 8500 fois. L'appli permet de créer des alertes pour la prise de la PrEP, pour les rendez-vous de suivi ou les bilans IST et de connaître les interactions médicamenteuses. AT PrEP concerne uniquement la PrEP orale. Dès que possible, ils vont travailler pour une mise à jour permettant d'intégrer les suivis de la PrEP injectable disponible depuis quelques semaines aussi en France. Bientôt, il va être disponible les dépliants prévention PrEP IST I égale I TPE HPV en anglais et en espagnol. Les livrets Nous les femmes numéro 5 de la vie affective et sexuelle des femmes cis ou trans vivant avec les VIH et des vidéos d'experts, la prise en soin des femmes trans vivant avec les VIH, l'épistage et la prévention des IST, la prise en charge des cancers chez les personnes vivantes avec les VIH.

Et nous sommes arrivés à la fin des vivres avec les VIH d'aujourd'hui. Rendez-vous à la semaine prochaine. Portez-vous bien. À bientôt.

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3: Bonjour à toutes et à tous, vous êtes bien sur Fréquence Paris Pluriel 106.3 FM. C'est l'agenda comme chaque jour de ce vendredi 15 mai. On est ensemble pour 30 minutes de rendez-vous culturel, politique et militant et on commence tout de suite.

Permanence syndicale, CNT 94, lutte des classes et solidarité au travail, a choisi le roi. À la CNT 94 tient sa permanence syndicale ce vendredi 15 mai de 17h30 à 19h. À la Maison des syndicats, un rendez-vous régulier ouvert à toutes et à tous, les travailleurs et travailleuses avec ou sans emploi, du public comme du privé, éducation, transport, industrie, commerce ou services. Chacun peut y venir pour parler des conflits, du quotidien, du harcèlement, des licenciements ou simplement du droit du travail souvent malmené. Ici, l'idée est simple mais essentielle, rompre l'isolement, parce que les galères au travail ne sont jamais individuelle mais bien sociale, et que face aux patrons, aux abus et aux pressions, l'organisation collective reste la première réponse. Les permanences ont lieu chaque vendredi, hors vacances scolaires et jours fériés, de 17h30 à 19h, Maison des syndicats, 27 boulevard des Alliés, 94 600 Choisy-le-Roi. Rassemblement du Cercle de Silence contre les politiques migratoires à Paris. Le Cercle de Silence de Paris appelle à un rassemblement ce vendredi 15 mai de 18h30 à 19h30, place du Palais Royal dans le 1er arrondissement. Un moment de silence, mais pas d'oubli. Le Cercle du Silence se réunit régulièrement pour dénoncer les politiques migratoires actuelles, expulsions, centres de rétention, contrôle aux faciès, obstacles administratifs et atteinte aux droits d'asile. C'est une mobilisation sans slogan, mais pas sans force. Un silence collectif pour rappeler que derrière les chiffres et les lois, il y a des vies brisées, des familles séparées, des existences mises en clandestinité. L'idéologie est de refuser cette chasse aux étrangers qui inflige aussi des traumatismes profonds à ceux qui en sont les témoins, à la société tout entière, aux enfants particulièrement. Les atteintes à la dignité de quelques-uns blesse tous les hommes dans leur humanité, et que la France redevienne un pays d'accueil sans cesse, enrichi et transformé par des êtres humains venus du monde entier. Elle appelle à la conscience de tous et vous invite à rejoindre le Cercle du Silence le troisième vendredi de chaque mois de 18h30 à 19h30, place du Palais Royal à Paris. Un rendez-vous de résistance simple, accessible à toutes et à tous. Rencontre avec François Bégaudeau, mépris de classe et débats sociaux à la librairie Le Delta dans le 6e arrondissement. Rencontre ce vendredi 15 mai à 19h avec l'écrivain et enseignant François Bégaudeau. La discussion porte sur une notion devenue omniprésente, le mépris de classe. Comment ce concept circule dans les débats publics, parfois jusqu'au recouvrir. Comment il peut être utilisé pour analyser les rapports sociaux, mais aussi parfois les simplifier ou les déformer. La rencontre propose de revenir sur ces tensions entre critique sociale, expérience vécue et usage politique des mots. Un échange autour des inégalités, des dominations et de la manière dont on les raconte aujourd'hui.

Eugénisme et société assurantielle à Les Fleurs Arctiques dans le 19e arrondissement, réunion publique à 19h30 autour d'une décision récente de la Cour de cassation et de ses implications. La discussion interroge les conséquences sociales et politiques des logiques juridiques autour du diagnostic prénatal et du handicap. Derrière une affaire médicale et judiciaire, ce sont des questions beaucoup plus larges qui émergent. Rapport aux handicaps, normalisation des corps, pression sociale à la prévision et à la gestion des naissances, une réflexion critique sur ce que produit une société où la médecine, le droit et l'économie peuvent se croiser jusqu'à redevenir la valeur d'une vie. Et maintenant, une petite pause musicale sur Fréquence Paris Pluriel 106.3 FM.

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On continue avec les rendez-vous du jour. Festival Boussole, le 16 et 17 mai, des bases stratégiques et politiques révolutionnaires à la GECA dans le 11e arrondissement, deuxième édition du Festival Boussole. Deux jours de débats avec formation et échanges autour de l'impérialisme, du fascisme et des stratégies politiques contemporaines. L'objectif affiché: comprendre les dynamiques du capitalisme mondial, les recompositions politiques en cours et les formes de lutte possibles aujourd'hui. Au programme, analyse du racisme structurel, du capacitisme, des guerres contemporaines, mais aussi discussion sur la révolution, l'organisation politique et les outils de lutte. Un espace de réflexion collective entre théorie et pratique militante.

Manifestation pour la Nakba, solidarité avec la Palestine, la place de la République à Paris. Grande manifestation ce samedi 16 mai à 14h pour la commémoration de la Nakba. L'appel notamment de Urgence Palestine, 78 ans après les déplacements forcés de 1948, les organisateurs rappellent la continuité de la situation et la nécessité d'une solidarité internationale active. La mobilisation s'inscrit dans un contexte plus large de lutte pour la décolonisation, la fin de l'occupation et le respect du droit des peuples à disposer d'eux-mêmes. Un rassemblement massif est attendu à Paris avec prise de parole, cortège et prolongement militant dans la soirée.

permanence de la BAM Bibliothèque et Espace Associatif à la Bibliothèque Associative de Malakoff. Permanence ce samedi 16 mai de 16h à 19h, un lieu autogéré où l'on peut venir lire, emprunter des livres, discuter ou simplement passer du temps. La BAM fonctionne comme un espace de transmission et d'éducation populaire avec un catalogue accessible et des permanences régulières tout au long du mois. Un endroit où la culture circule autrement, hors des logiques marchandes, dans une logique d'accès libre et collectif.

On est de nouveau sur Fréquence Paris Pluriel et on fait place à la suite de l'actualité. Anniversaire de la loi travail, 10 ans de lutte à Pantin, à la cycloficine de Pantin. Grand événement les 16 et 17 mai autour des 10 ans du mouvement contre la loi travail au programme, discussion politique, bilan des luttes sociales, concerts et moments festifs, mais aussi réflexion plus large sur la décennie écoulée, transformation du monde du travail, répression sociale et recomposition des mobilisations entre analystes politiques et ambiance de fête. L'événement cherche à maintenir vivante une mémoire des luttes récentes tout en ouvrant des perspectives pour la suite. Projection débat. On n'ira pas à l'usine, à la librairie Publico, librairie du monde libertaire dans le 11e arrondissement. Projection débat le 17 mai à 16h. Le documentaire revient sur les luttes lycéennes et étudiantes des années 1980 et interroge la place du travail, de l'école et de la reproduction sociale, c'est-à-dire la projection sera suivie d'une discussion autour de ce qu'ils disent encore aujourd'hui sur les rapports de classe. Atelier d'artivisme, création et engagement, un espace où se croisent création artistique qui aura lieu le 17 mai de 19h à 23h et il y aura de l'engagement politique, affiches, slogans, images d'idées. Pas besoin d'être artiste, l'objectif est de fabriquer ensemble des outils visuels et militants dans une logique collective et accessible, un moment de pratique, de discussion et de partage autour des luttes contemporaines et de leur forme d'expression. 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
1: Vous êtes toujours sur Fréquence Paris Pluriel, 106.3 FM. Et c'est la fin de cet agenda. Je remercie Anissé et également Jules à la technique. Merci à toutes et à tous de nous avoir suivis. Et vous retrouverez l'actualité des luttes à 12h30. Et quant à nous, on se retrouve la semaine prochaine pour un nouvel agenda. À bientôt sur Fréquence Paris Pluriel, 106.3 FM.

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0: Bonjour, bonjour à tous. Bienvenue dans Urgence Santé, une émission coproduite par C2L Radio et Radio Fréquence Paris Pluriel. Une émission de la Coordination Nationale des Comités de Défense des Hôpitaux et Maternités de Proximité. Pour parler santé, j'ai Guillaume et Magali avec moi. Bonjour.
1: Bonjour Patrice. La Coordination Nationale des Comités de Défense des Hôpitaux et Maternités de Proximité, c'est une association pluraliste qui regroupe des citoyens, des usagers, des élus, des professionnels de la santé dans des collectifs locaux ou départementaux. Et ces collectifs militent pour un égal accès de toutes et tous à la prévention, la santé, aux soins, sans frein d'aucune sorte, qu'ils soient financiers, géographiques, culturels, de genre ou bien d'origine. Elle regroupe aujourd'hui environ 70 comités qui sont répartis dans toute la France, dont certains seront au micro tout à l'heure. Dans la diversité de ces comités, le but de notre coordination est d'agir pour apporter une réponse de qualité aux besoins de santé des habitants, maintenir et améliorer les structures hospitalières de proximité et organiser et installer dans nos territoires un maillage de soins de premier recours qui permettent à tous les habitants d'être correctement soignés. On sait aujourd'hui les difficultés une partie grandissante de la population a aujourd'hui à se faire soigner, que ce soit à l'hôpital ou en médecine de ville. Et donc pour nous, il s'agit évidemment d'un jeu et d'une action très importante. Et puis notre coordination mène une réflexion collective sur les politiques de santé, également sur les stratégies à mener pour lutter contre les déserts médicaux, le dépérissement de nos hôpitaux publics, mais aussi l'affaiblissement de notre système de sécurité sociale. Notre rôle, c'est d'interpeller les autorités politiques et administratives qui décident le plus souvent en fonction d'impératifs budgétaires et ne prennent pas suffisamment en compte les besoins de la population. Enfin, nous essayons de construire des convergences avec des organisations qui militent dans cette même visée progressiste au service de notre bien commun qui est la santé.
2: Bonjour à toutes et à tous. En préambule, je vais vous donner quelques éléments de contexte. Vieillir est une réalité qui nous concerne toutes et tous, sans exception, c'est une évidence. Derrière les chiffres, il y a des visages, des parcours de vie, des parents, des grands-parents et des familles qui, un jour, se trouvent face à la perte d'autonomie d'un proche ou de leur propre personne. Aujourd'hui en France, entre 2,5 et 2,7 millions de personnes ont plus de 85 ans. D'ici 2040, elles seront près de 5 millions. Et avec l'avancée en âge, la dépendance progresse. 670 000 personnes vivent actuellement une perte d'autonomie sévère. Et ce chiffre pourrait encore croître de 700 000 d'ici 2050. Concrètement, cela signifie que des milliers de familles sont confrontées à des choix difficiles. Maintien à domicile, recherche d'une place en établissement, assumer un reste à charge souvent élevé, ou tout simplement chercher des solutions qui n'existent pas encore. Car notre système est à bout de souffle. La France compte près de 7500 EHPAD, dont les deux tiers sont en déficit. L'établissement public, qui accueillent pourtant les personnes les plus vulnérables, sont particulièrement touchés, avec près de 2 milliards d'euros de pertes cumulées entre 2022 et 2024. Et pendant que les besoins s'accroissent, les places manquent. Il en faudrait 365 000 supplémentaires dans les 20 prochaines années. Pour les familles, la réalité se traduit aussi en inégalités très concrètes. Dans le secteur privé, généralement plus coûteux, seulement 13,6% des places sont accessibles à l'aide sociale contre 96% dans le public. Autrement dit, selon ses moyens, on n'a tout simplement pas les mêmes chances d'accompagner dignement un proche, et cela est inadmissible. À domicile, la situation n'est guère plus rassurante. Un tiers des associations d'aide à la personne est aujourd'hui en difficulté financière. Et il y a surtout celles et ceux dont on parle trop peu, les 8,3 millions d'aidants, qui soutiennent chaque jour un patient, un parent, un conjoint, parfois au prix de leur propre santé ou de leur vie professionnelle. Du côté des politiques publiques, les réponses peinent à être à la hauteur de l'urgence. La branche dédiée à l'autonomie reste sous-financée. Le service public se limite souvent à orienter vers des dispositifs déjà existants, sans véritablement les renforcer ni les repenser. Et selon le territoire où l'on vit, les aides peuvent fortement varier. Quant au grand plan national sur le vieillissement, annoncé depuis plusieurs années, il n'a toujours pas vu le jour. Alors, la question qui se pose aujourd'hui n'est pas seulement celle des maisons de retraite. Elle est plus large, plus profonde et nous touche toutes et toutes. Comment garantir concrètement les principes de liberté, d'égalité et de fraternité qui font notre République? Comment voulons-nous accompagner nos aînés? Avec quels moyens, quelles priorités et quelle place pour l'humain? C'est ce que nous allons explorer à travers les témoignages qui vont suivre.
1: Nous allons donner la parole à nos amis d'Audace 53. Alors ODA, c'est une association citoyenne qui défend les intérêts des usagers des services de santé publique dans le département de la Mayenne. Voilà, une association qui s'est créée en 2016 pour défendre au départ l'existence et la pérennité du centre hospitalier de Nord-Mayenne avant de s'intéresser à tous les sujets en relation avec la santé publique, la désertification médicale, l'autonomie et la dépendance des personnes âgées et handicapées.
3: Bonjour Pascal Grandet, vous êtes président de l'association Audace 53 qui a son siège à Mayenne. Est-ce que vous pouvez nous présenter cette association ?
4: Alors cette association Audace 53 est une association d'usagers qui s'est construite il y a presque 10 ans à Mayenne à la suite des premières difficultés financières que rencontrait l'hôpital de Mayenne. Mayenne, c'est une petite ville de 13 500 habitants avec un hôpital qui offre pour l'instant tous les services mais qui voyait son activité menacée du fait des difficultés financières qu'il rencontrait. Donc cette association s'est construite avec des Mayennais, entre guillemets, de base, qui ne sont pour beaucoup pas du tout parmi le monde.

0: d'élire le nouveau président de la CC4V il y a 8 jours. Et lorsqu'il a émis sa proposition de redevenir président, je lui ai posé la question quelles étaient ses intentions pour l'EHPAD, puisqu'il n'en parlait pas dans ses projets pour sa mandature. Et il a dit qu'il allait faire le nécessaire avec nous pour pouvoir essayer de retrouver un EHPAD. Bon. Oui, je crois qu'il va falloir qu'on se débrouille quelques maires pour essayer de faire quelque chose si on veut vraiment que ça réussisse.
1: Merci, monsieur Aran. Voilà, du coup, on peut enchaîner sur un autre sujet qui vous est plus personnel, puisque vous êtes vous-même aidant familial. Oui, vous occupez de votre mère, je crois.
0: Belle-mère.
1: De votre belle-mère, pardon. Et donc, est-ce que vous pouvez, de manière très concrète, nous dire aujourd'hui ce que signifie prendre en charge, en tout cas accompagner une personne âgée dépendante, et les difficultés et les solutions peut-être que vous avez trouvées et les difficultés que cela vous pose?
0: Oui, en effet, j'ai reçu, ça va faire maintenant depuis trois semaines, ma belle-mère, qui a 97 ans, qui ne parle pratiquement plus, qui marche très très peu. Donc c'est pas une situation facile. Donc elle ne voulait pas aller en EHPAD. Donc c'est pour ça qu'on la reçoit chez nous. Malheureusement, il y a un moment où je crois que étant aidant familial, on a des possibilités d'aider les personnes âgées. Mais arrivera un moment où ça sera plus possible. Et quand c'est plus possible, à part l'EHPAD, il n'y a pas d'autre possibilité. Parce que la gériatrie à l'hôpital, c'est bien, mais c'est pas une solution. C'est malheureusement les fins de vie. L'EHPAD permet encore de pouvoir vivre encore un petit peu, mais voilà, le problème de l'EHPAD va se poser à un moment ou à un autre. Mais quand on n'en a pas dans son secteur, c'est difficile parce que ça veut dire qu'il va falloir l'emmener plus loin. Donc, elle sera au minimum 15 si c'est sur Montargis ou voire plus. Je connais des gens qui font 40 kilomètres puisqu'il y en a qui ont envoyé leurs aînés sur Bellegarde, Pithiviers. C'est une catastrophe, quoi. Ça permet pas d'aller les voir tous les jours et c'est justement ça qui doit déchirer des familles souvent. Pour l'instant, je peux l'avoir à la maison. Pas facile non plus d'être aidé. Ma femme s'est arraché les cheveux pendant 2 semaines pour essayer de trouver quelqu'un. Tous les organismes qui peuvent aider sont complets pratiquement, donc ils peuvent pas prendre plus de personnes. Et là, on a trouvé un organisme.
1: Monsieur Aran, j'ai envie de vous poser une question. Face aux arguments qui sont donnés par les collectivités locales, le département et par l'État, sur le fait que finalement, il n'y a plus d'argent pour pouvoir construire des EHPAD, qu'est-ce que vous répondriez?
0: Oui, c'est vrai, il n'y a plus d'argent. Mais on se demande bien où il est passé l'argent. Enfin, il est bien passé quelque part. C'est malheureux parce qu'il y a des tas de projets qui partent, qui coûtent des fortunes et puis qui tombent à l'eau. Nous-mêmes, à CC4V, on a des fois des projets où on prend des bureaux d'études et puis ça se termine. Donc, c'est désolant quoi, qu'on ne trouve pas le moyen de mettre un petit peu d'argent pour... on n'est pas obligé de construire des EHPAD de 200 places, 300 places. On pourrait faire des petites structures. On a 18 000 personnes à CC4V qui habitent. Si on avait deux EHPAD de 40 places, ne serait-ce que cela, ça serait largement suffisant. Et à condition qu'on les réserve pour les gens de la CC4V. Quoi. C'est pareil, chaque communauté de communes peut prendre. Je sais que les Hirondelles, il était occupé à 75% par la région parisienne, je crois. Donc, après, il n'y avait plus de place pour les gens d'ici. C'est dommage. Mais encore faut-il que nos élus, les grands élus, aient la volonté de faire quelque chose. Quoi. Donc, je ne sais pas avec quel moyen il va falloir se battre pour qu'ils nous construisent des EHPAD. C'est pas gagné d'avance.
2: Eh bien voilà, on arrive tranquillement mais sûrement à la fin de ce premier rendez-vous de Urgence Santé, une émission coproduite par C2L Radio et Radio Fréquence Paris Pluriel. Magali, Guillaume, merci. Un petit mot pour conclure quand même cette émission, ce premier rendez-vous?
3: Alors par rapport à l'EHPAD des Hirondelles, j'ai envie de dire que On peut pas rester face à ce constat et ce sentiment d'impuissance, surtout que l'ensemble des élus de la communauté de communes des Quatre Vallées et

0: mobiliser pour qu'on puisse trouver une solution pérenne pour nos aînés et la population aussi, puisqu'on a quand même une pétition qui a recueilli plus de 3000 signataires. Donc la population est aussi mobilisée. Donc il faut qu'on trouve une solution et le collectif Santé Est-Loiret est mobilisé aux côtés des élus de la population pour monter un dossier pour qu'on puisse accueillir dignement nos aînés dans le territoire des Quatre Vallées, dans l'Est-Loiret.
1: Voilà, donc on peut dire que ce n'est pas terminé. Le combat perdure.
0: Loin de là, effectivement.
1: Guillaume, petit mot de la fin pour ce premier rendez-vous.
2: Mais écoutez, ces reportages nous ont montré que partout... des luttes, même des micro-luttes et des mobilisations s'organisent. Elles sont malheureusement peu visibles, en tout cas peu connues au plan national. Notre coordination essaye, au travers de son bulletin hebdomadaire, de rendre compte de ces événements. Alors, je voudrais juste profiter, puisque aussi en conclusion, pour donner d'autres illustrations, profiter pour apporter notre chaleureux soutien aussi en particulier au personnel de l'EHPAD des Feuillants à Poitiers, qui est en grève depuis plus de 6 semaines. Un mouvement très dur, auquel la direction n'a pas répondu jusqu'alors, pour faire en sorte que les agents aient de meilleures conditions de travail et de meilleurs salaires. Dans cet établissement, une aide-soignante expliquait qu'en fin de carrière, elle avait un salaire de 1 600 euros, hein, prime Ségur inclus. Voilà, donc voilà ce qu'on propose aujourd'hui au personnel, ces premiers de cordée, hein, qu'on félicitait il y a quelques années. Voilà les salaires qu'on accorde à ces personnels, et c'est tout à fait scandaleux et indigent. Et puis un autre mot de soutien aussi, et de solidarité à l'égard des personnels de l'EHPAD de l'Orangerie à Saint-Maurice-de-Lignon, voilà, qui aussi sont en grève pour revendiquer aussi de meilleures conditions de travail après la restructuration de l'établissement et des baisses importantes d'effectifs qui impactent leur quotidien et les placent en situation de grande souffrance. Avec notamment une question qui est assez récurrente dans ces établissements, c'est le passage aux 12 heures, hein, qui est souvent généralisé et qui entraîne des organisations extrêmement fatigantes pour les soignants et pour les personnels. Donc, en finale, un mot d'espoir pour dire que ces luttes sont très utiles et qu'elles amènent aussi des victoires. Les reportages nous ont montré à Mayenne, hein, où le comité a réussi à faire avancer l'idée de reconstruction d'un nouvel EHPAD, ou à Château-Thierry, où des collectifs de parents et d'usagers ont aussi fait en sorte de pouvoir freiner l'augmentation des tarifs. Donc ce sont des petites victoires, des victoires sans doute fragiles, mais sur lesquelles il faut capitaliser et sur lesquelles il faut continuer de se mobiliser et d'agir ensemble.
1: Eh bien Guillaume, Magali, merci. On rappelle Urgence Santé, c'est une émission proposée par la Coordination Nationale des Comités de Défense des Hôpitaux et Maternités de Proximité. Et on se donne rendez-vous prochainement pour un nouveau sujet, donc dans Urgence Santé. Merci.

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1: Et vous avez entendu l'info sur les radios assos? Ça fait flipper, Bolloré rachète plein de radios associatives là. Comme ils ont supprimé les fonds de soutien à l'expression radiophonique, les radios assos peuvent plus financer le projet, tout le monde est dans la merde, et Bolloré leur propose des solutions financières. Et elles acceptent les unes après les autres, c'est horrible.
2: Ah ouais, la merde.
3: Allô?
4: Putain, c'est Vincent Bolloré.
3: Non, ça ne nous intéresse pas. Notre radio n'est pas à vendre.
2: Ah non.
3: Mais... Ah non, pas du tout. On a payé. On était juste un peu en retard. Ah non, ça c'est pas la SACEM. Non, attendez une seconde.
4: Bon, il propose de payer toutes nos cotisations SACEM pour les 3 ans à venir, de nous fournir une bande FM et même de rembourser le barnum déchiré. Plus une place pour la caravane studio dans un garage au sec à Brest même. On fait quoi?
2: Mets le haut-parleur, comme ça on pourra tout parler.
3: Monsieur Bolloré, vous nous entendez?
5: Oui, il s'agit d'une offre publique d'achat hostile, vous n'avez pas le choix.
6: Non mais c'est n'importe quoi! Vous croyez quoi là? Qu'on est une société cotée en bourse ou quelque chose comme ça? Non mais vous le délirez complètement! Vous parlez à un média libre et non commercial!
5: Non, vous êtes ma propriété, l'Arcom vous a vendu. Radio Picasse est à moi, je vais mettre mes chroniqueurs nationalistes bretons sur la midinale. La messe en boucle dans vos playlists le dimanche. Et votre émission du pain et des parpaings, là. Ça s'appellera désormais du pain et des jeux. Ça parlera de taureaux piscine et ce sera animé par Jean-Pierre Pernaut. C'est fini les gauchistes, fini les manifs, fini les déguisements colorés. Maintenant, on se tient sage sous les caméras. On dégage les étrangers, on enferme les éco-terroristes et les squatteurs. 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
19: Salut et bienvenue dans notre 19e émission. Du pain et des parpaings suit toujours l'actu des luttes contre l'accaparement des terres, des corps et des esprits, contre la construction des murs de parpaings et de frontières, qu'elles soient concrètes ou symboliques.
6: On vous avait annoncé, la dernière fois, une émission sur la Kanaky, mais ce sera celle de novembre. En attendant, actualité oblige, on est parti à la mer, embarqué dans un rassemblement contre l'Empire Bolloré.
1: Bolloré, c'est le symbole du colonialisme au XXIe siècle. C'est la technologie et son extractivisme, c'est l'emprise des médias et la fascisation des esprits.
20: Ça n'a échappé à personne que l'extrême droite gagne du terrain, autant dans les urnes qu'à travers les attaques racistes qui se sont multipliées l'été dernier.
19: Et ça, nous, ça nous interpelle. Ici en Bretagne, une région qui a la particularité de produire des stars de l'extrême droite, tout en étant une terre historiquement antifasciste. En tout cas, l'extrême droite n'y a jamais fait de score spectaculaire dans les urnes, ni aux dernières élections, et encore moins en 1981.
21: Jean-Marie Le Pen, vous n'êtes pas prophète en votre pays, alors comment expliquez-vous la défection des maires bretons à votre égard ?
22: Eh bien écoutez, je dois dire que je sais que le sentiment n'a pas de grande place dans la politique, mais je dois dire que j'en ai tout de même été affecté. J'attendais, étant le seul candidat breton, que les départements bretons me fournissent la plus grande proportion de maires. Et malheureusement, la Bretagne s'est inscrite dans les régions qui m'ont été le moins favorables. Et je regretterais que ce soit à cause des Bretons que je ne puisse pas me présenter.
6: Il y a plein de façons de contrer le fascisme et le racisme. On a eu envie d'aller traîner dans les événements Antifa, mais aussi de faire entendre des personnes qui vivent ici et qui luttent tout simplement pour pouvoir vivre dignement, sans être attaquées, pour pouvoir circuler librement, pour avoir une sécurité sociale, pour avoir des droits du travail et pour ne pas se casser le dos, pour habiter à la ville ou à la campagne. Une autre façon de le dire,
0: Occuper le terrain.
1: Alors pour tout ça sur le plateau, aujourd'hui il y a Capsule,
4: Zèbre,
19: Sarah,
6: Stéphane,
3: Georges
1: et notre invitée,
19: Brigitte.
15: Salut Brigitte.
3: Salut.
6: Salut.
1: Et il devait aussi y avoir Booba, mais Booba n'a pas pu nous rejoindre parce qu'il est encore coincé sur son chantier alors qu'il est tard et que la nuit est tombée depuis longtemps.
20: Mais pour commencer cette émission, on rembobine un peu dans le temps. Le 5 octobre dernier, on est parti à Concarneau pour une manif un peu spéciale. Ça devait être un rassemblement maritime, plein de bateaux rassemblés dans l'archipel des Glénans, en face de Concarneau, pour gueuler contre Bolloré et la Bolosphère.
19: On en avait déjà parlé dans l'émission précédente. Les soulèvements de la Terre ont lancé une campagne contre l'Empire Bolloré et tout ce qu'il incarne.
6: L'accaparement des terres, des rails, des sols qui fournissent les métaux rares, des mers et des îles.
1: Mais aussi des ondes, des médias, des urnes.
20: Et pour finir, ce sont nos corps eux-mêmes qui sont à la merci d'un système fasciste, répressif, carcéral, policier, haineux. Lorsque des arrestations de militants et militantes ont lieu, lorsque des exilés se retrouvent dans les crats, lorsqu'on nous interdit l'accès à des lieux qu'on fréquentait pour les gentrifier et lorsqu'on détruit des lieux autogérés.
19: Bref, le monde que nous propose l'extrême droite, malheureusement, on le connaît déjà un peu et on aimerait bien s'en débarrasser.

campagne contre l'Empire Bolloré, elle a été lancée pendant l'entre-deux-tours des législatives en juin dernier. Et si la montée du fascisme en Europe et en France, elle date pas des semaines et des mois derniers, ce moment précis nous a permis de réaliser que l'arrivée du pouvoir d'un gouvernement d'extrême droite en France, c'était une réalité qui était plus que plausible à très court terme. Depuis des années, le groupe Bolloré exploite des terres en Afrique et en Asie du Sud-Est et il rachète des industries dans le domaine du contrôle des flux de personnes comme de marchandises et dans les médias. Il est détenteur notamment de CNews, d'Europe 1, du JDD et d'une part considérable à la fois de la presse et des éditions en France. Le groupe Bolloré véhicule massivement les idées de l'extrême droite. Et la mission civilisationnelle, telle qu'il la nomme, de Vincent Bolloré, c'est bien l'avènement d'un monde où l'exploitation des terres et des hommes à l'autre bout de la planète se double. Cynisme néocolonial absolu d'une volonté ici de diaboliser les étrangers, que l'on empêcherait non seulement de vivre l'exploitation de leurs terres là-bas, mais aussi de se déplacer. Après plusieurs assemblées durant l'été, notamment au village de l'eau à Mel, cet été en juillet, le rassemblement de lever les voiles, même si aujourd'hui la météo empêche l'action maritime, lance en acte le début de cette campagne qui va durer pendant des mois et aussi longtemps qu'il le faut et qui verra dans les semaines et dans les mois à venir une multitude d'actions fleurir un peu partout sur le territoire.

0: la demande d'autorisation et voilà, on n'a pas eu de soucis particuliers avec la préfecture.
1: Okay. Voilà. L'objet de la manif n'était pas spécialement...
0: Oh bah c'était un objet pour ce que c'est quoi, une kermesse avec des prises de parole.

0: Bah en fait, on fait un peu partie de la kermesse et du coup, on s'est dit on va encore plus s'habiller, se mettre en couleur et on a fait des petites cagoules ce matin même, de un peu poulpe comme ça.
1: Oui, alors on a fait plein de cagoules comme ça là, des petits. En fait, c'est juste il y a des trous pour les yeux, des trous pour les, des petites fentes pour les oreilles et des petits zigouigouis sur le visage et on en a fait une quarantaine. Et du coup, vous pouvez vous servir, je pense du coup au stand kermesse. Oui, il y a une volonté de rendre ça festif tout en cachant un peu son visage quand même et qu'il y a. Il y a ce truc-là, qu'il y a plein de caméras partout, on sait qu'il va y avoir une grosse présence policière et que c'est chouette aussi de et se barioler un peu et pas être complètement reconnaissable et se mélanger tous ensemble.

0: Je participe à la kermesse pour amener un peu de vie dans la, à la manifestation et qu'on passe du coup l'après-midi à pouvoir parler des, bah, de sujets politiques et de ce sujet-là précisément et qu'on puisse aussi s'amuser et passer des bons moments tous ensemble.
1: Et on, là, on est venu avec un jeu qui s'appelle La pêche au canard. Voilà, on a un collectif de, fête for, de jeux de fête foraine artisanale, quoi. Donc voilà. Cool. Et, mais c'est assez rigolo de se retrouver à côté de la pêche au canard, quoi.
2: Ah ouais, ok. Bolloré, Arnaud, Barnier, Lapierre. Ah, Vincent Lapierre, notre super copain. Cyril Hanouna. Ah, ok, ok. Macron. Ok, non, bah, il y a tout le monde, c'est cool.
3: Tu peux nous décrire la, l'install là ?
2: Du coup, là, ici, là, c'est une pêche au canard. Du coup, on a un joli bac rempli de plein de merdes humaines qui sont dedans et qu'il va falloir sûrement aller pêcher pour savoir qu'est-ce qu'on en fout. Je sais pas, je sais pas trop quoi te dire.
3: Alors, quel canard t'aimerais bien pêcher ?
2: Bah, lui, là, déjà, le petit Marc de Cacré, la Thaïs des. Bah, en fait, ouais, je crois que je vais pas être sélectif. Hein. Je vais faire. De la pêche au gros.
4: Citons Charles Gave, ce millionnaire proche des réseaux identitaires et supporter de Donald Trump. Il est le président du think tank Institut des Libertés et se déclare partisan de la théorie du grand remplacement. Véritable mécène de l'extrême droite, il a contribué aux campagnes de plusieurs candidats FNRN et Reconquête. Citons aussi Pierre-Édouard Sterrin, le cofondateur et le principal actionnaire du groupe Smartbox. Cet exilé fiscal en Belgique veut sauver la France et par la même occasion devenir un saint, rien que ça. Ce catho traditionnaliste a lancé un projet baptisé Périclès qui vise à aider le RN et LR à conquérir le pouvoir et pour faciliter l'ascension au pouvoir de celles et ceux qui défendent l'islamophobie, il est prêt à biberonner la droite et l'extrême droite à coups de millions d'euros. Et pour former des journalistes à son image, qui demain vont abreuver les médias de la haine, il participe au financement de l'Institut libre de journalisme.
5: Vincent Bolloré, Sunercore. Ça veut dire suceur de caca. C'est très radical comme message. En fait, on passe à une stratégie offensive de manière à ce qu'il ne revienne plus ici, en le menaçant quand même avec des grosses insultes.
6: Carton et
5: du gros
6: scotch.
5: Ouais, ouais, ouais. Et du fagot. Du bois de fagot. Mmh. Oh, radical. Radical, ouais.
7: On n'a pas encore tout entendu de cette action. S'il y a eu ce rassemblement à Concarneau, c'est parce que, juste en face, il y a l'archipel des Glénans. Les Glénans, c'est aussi le nom de l'école de voile, qui jouit d'une belle réputation. Son histoire est liée à celle de la résistance à l'occupation nazie et à l'éducation populaire.
8: Seulement aujourd'hui, parmi les îles de l'archipel, il y en a une, l'île de Locke, qui appartient à Vincent Bolloré. Et il y interdit l'accès aux visiteurs depuis qu'il en est devenu le propriétaire exclusif. Il paye des vigiles pour la garder, qui matent les bateaux qui s'approchent avec des jumelles et parfois même agressent verbalement les plaisanciers.
3: Et récemment, il a engagé Marc de Cacré-Valmeignier pour gérer ce service d'ordre, mais aussi pour accueillir des visiteurs et visiteuses qui viennent à des messes privées organisées sur l'île. Marc de Cacré-Valmeignier, c'est une raclure néo-nazie, en procès notamment pour avoir tabassé des Marocains à la sortie d'un match de foot et des militants de SOS Racisme qui s'étaient incrustés à un meeting d'Éric Zemmour pour une performance. Sa fiche Wikipédia, c'est un festival d'horreur. Il est entre autres connu pour avoir réactivé le GUD en 2022.
9: Alors, on retourne à Concarneau, où les organisateurs avaient préparé une petite surprise.
10: Vas-y, tu veux le lire ?
11: Alors, il y a un bateau avec marqué « Île Bolloré, néo-nazi protégé ». Embarquons au printemps. C'est hyper beau. Il y a quelqu'un qui est en train de porter un fumigène rouge et il y a toute la foule autour là. C'est super ambiance.
3: Alors, est-ce que tu peux nous raconter cette petite surprise ?
12: Alors, en fait, c'est des militants et militantes qui sont entrés dans le musée puis allés faire la visite sur le bateau et qui, à ce moment-là, ont sorti un slogan en lettres.
13: Tutti antifascisti!
6: Non, c'était chouette, on a eu un petit moment où on savait pas si on allait pouvoir monter sur le bateau. Et au final, les personnes qu'ont voulu faire obstacle, c'était pas les flics, c'était du personnel du musée qui ont voulu bloquer la porte. Et là, il y a quelqu'un qui a eu un super réflexe de mimer une crise d'épilepsie, un truc, ce qui fait que ça l'a un peu déconcentré. Et en même temps, elle a capté direct, elle a fait « faut fermer ». Et à ce moment-là, nous, c'était le signal, on est tous rentrés. Et c'était trop tard parce qu'on était dedans. Voilà, ça, c'était quand même chouette, c'était rigolo.
13: Et en fait, c'est le club des randonneurs de Guidel qui est rentré en fait, parce qu'il a bien fallu donner l'identité et on trouvait ça drôle, le club des randonneurs et randonneuses de Guidel. Et voilà. Et donc le personnel du musée, je pense qu'ils ont.
14: En sortant, la nana du musée, elle nous dit « Mais j'ai bien vu que vous n'étiez pas des randonneurs, on ne me la fait pas, moi. »
13: Oui, mais on a payé les billets. Hein. On a eu un tarif de groupe. Le tarif de groupe, c'est 3 euros par personne et c'est gratuit pour les accompagnateurs. Et moi, je trouvais ça génial de faire ça. Et je pense qu'elles ne vont pas nous en vouloir, au fond. Parce que, mine de rien, ça fait des souvenirs et les photos vont être belles. Peut-être on les verra dans le musée.
7: Aujourd'hui, l'Empire Bolloré, du coup, notamment dans les médias, participe à répandre les idées racistes un peu partout et tout le temps. Du coup, toi, Brigitte, de ton point de vue, c'est quoi les manifestations du racisme dans notre société ?
15: Ben, y en a partout. Peut-être déjà le délit de faciès. Je vois à Brest, la police arrête plus facilement quelqu'un qui a une tête d'arabe ou bien qui est carrément noir. C'est plus facile. Quand un jeune Africain cherche un logement, on va lui dire « Ah, ben attendez, pas tout de suite, on va demander au propriétaire, on lui fait remplir plein de papiers. »
3: Du coup, tu nous disais tout à l'heure que tu avais une histoire comme ça avec...
15: Ben oui, c'est un jeune qui repère un appartement dans Brest qui lui plaît, dans une agence immobilière. Donc il téléphone, il dit « j'aimerais bien visiter cet appartement ». Et simplement, je pense à la voix, on lui a dit « ben non, il est déjà loué ». Donc moi, un quart d'heure après, je téléphone et je dis « j'aimerais bien visiter cet appartement-là, il me plaît bien ». Et moi, j'ai eu un rendez-vous tout de suite.
3: Peut-être par rapport au discours sur les sans-papiers ou même juste les migrants, les gens qui arrivent en France, comment on peut réagir de ton point de vue, vu que toi tu travailles beaucoup avec les migrants ?
15: Moi d'abord je trouve que c'est un préjugé. Dès qu'on connaît ces jeunes ou ces moins jeunes, on s'aperçoit que ce n'est pas du tout ça. Par exemple les jeunes qui sont africains notamment, qui sont scolarisés à Brest, les profs, ils sont hyper contents. C'est des jeunes qui n'ont eu qu'une idée dans leur vie, c'est d'aller à l'école. Et donc, ils donnent le maximum dans les cours où ils sont. Alors que je pense que les mêmes Français qui sont dans ces classes, ces lycées professionnels ou en apprentissage, c'est un peu le dépotoir. Donc, ils n'ont pas envie d'être là. Nos Africains, là, ils sont là, ils n'ont qu'une idée. Eux, ils n'ont pas pu aller à l'école en Afrique et ici, en France, ils ont cette chance. Donc, en fait, le premier truc, c'est vraiment de rencontrer ces gens, ces personnes, ces jeunes ou ces moins jeunes, et puis de parler avec eux et de s'apercevoir qu'on se fait complètement des fausses idées sur eux, quoi.
16: C'est un peu l'objet justement du deuxième portage, parce que dans le premier, on a entendu des gens qui s'organisent avec des kermesses et des actions spectaculaires sur des bateaux. Mais en fait, il y a plein de façons d'occuper le terrain face au racisme, de défendre une vision du monde où chacun, chacune aurait sa place, quelle que soit sa trajectoire.
3: Et donc c'est pour ça que ça faisait longtemps en fait qu'on avait envie d'aller rencontrer l'association à Lannion qui s'appelle A4, qui veut dire Accueil en agriculture et artisanat. Et qui a pour but de construire une dynamique d'accueil, de formation, d'accès au travail et d'accompagnement administratif de personnes, donc dites avec ou sans papier, urbaines ou rurales, dans les domaines de l'agriculture et de l'artisanat. Donc.
9: Leur projet est né de rencontres de personnes souhaitant travailler et vivre de façon digne dans les domaines de l'agriculture ou de l'artisanat, mais qui rencontrent des difficultés pratiques du fait de leur situation.
7: Alors, quelques personnes de l'asso nous racontent déjà tout ça très bien au micro de Morgane Large dans l'émission La Petite Lanterne. Donc on vous mettra le lien dans l'article de l'émission. Nous, pour ne pas refaire un exposé de leurs activités nombreuses et de leur démarche qui est passionnante, on a choisi de vous faire entendre le point de vue d'Idriss sur l'accueil et l'accompagnement de personnes sans papier en France, par l'État, mais aussi par toutes ces bonnes volontés bénévoles qui tentent de combler les manquements d'un accueil digne de ce nom en France métropolitaine.
16: C'est parti.
17: Alors, on va se balader ?
18: Ouais, bien sûr.
19: Moi, c'est Idriss Youssouf Abdallah. C'est un Soudanais qui est âgé de la maintenant, j'ai 35 ans. Il y a le moment du démantèlement de Calais, octobre 2016, qui m'a transféré à Tribordant, à côté de Lannion. À partir de là, j'ai commencé à créer un peu des réseaux avec des assos à gauche et à droite. Et j'ai fait la demande d'asile, ça n'a pas marché, ça n'a pas abouti. J'ai trouvé un peu de travail à gauche et à droite, un peu... des amis, même si des fois je peux pas dire c'est des amis, mais tu te sens que tu es forcé dans plein de choses pour vivre, parce que c'est pas ta culture, parce que c'est pas ta vie, parce que j'ai pas envie d'aller crier à un autre quelque part, du coup ben, ça suffit par ça, du coup il y a la possibilité de trouver un endroit à dormir et aider dans des assos, et voilà.
16: Aujourd'hui la situation politique, notamment ici en France, toi tu la ressens dans le collectif ?
19: Bah, c'est compliqué parce qu'en fait avec les oppressions systémiques qui fait que on n'a pas envie d'aller dans le côté gauche ou droite, ou voilà, on a envie que ça soit que quelque part un assaut collectif qui fait que toute personne pourra trouver sa place. Et dans le côté qu'on a vécu beaucoup, dans le côté gauche, en fait, qu'on a pensé, pour moi personnellement, il y a beaucoup de travail à faire. Parce que même, il y a beaucoup, quand on dit en fait, on n'est pas raciste, on est là, on défend pour les, je sais pas, les droits de l'homme, antiracistes, on te, voilà. En fait, il y a beaucoup de racistes intégrés, il y a beaucoup d'oppressions, il y a plein de choses qui font qu'en fait, il y a du travail à faire. Comment respecter l'un l'autre, comment donner la place à l'un l'autre, à la place de produire des oppressions systémiques qu'il fallait de plus en plus que. Les personnes étrangères, quand elles arrivent, on ne reconnaît pas leur savoir-faire. Ils dépendent toujours des personnes blanches. Quand on va dans plein de milieux, plein d'événements, quand on va, en fait, toujours, il n'y a que des blancs, il n'y a pas des personnes étrangères. Et j'ai posé plein de questions comme ça. Pourquoi ? En fait, toujours, dit, ah non, mais en fait, ils n'ont pas le temps, ils ont peur, parce que... Mais non, en fait, ce n'est pas qu'ils ont peur. Il n'y a pas de la place pour cette personne, c'est tout. Mais ce n'est pas qu'ils ont peur.

0: plein de collectifs qui réfléchissent. Maintenant aussi, on fait ça, ça va être bien pour notre copain, pour les personnes sans papier. En fait, ce n'est pas pour eux, c'est travailler avec eux. Invite-le, venez, en fait, il y a tel organisme. Est-ce que ça vous va, on travaille ensemble ou pas? Est-ce que ça vous va, ça n'est pas dire, en fait, non, on va travailler pour eux. Ça, c'est bien pour eux et ça, c'est pas bien pour eux. Mais où ils ont, où, en fait, ces personnes? Quand on travaille dans les questions d'accueil, en fait, il y a aussi l'accueil, en fait, ils ne s'étaient pas invités, les personnes étrangères, pour travailler avec eux, en fait. Ça veut dire quoi pour vous, l'accueil? Qui a crié vraiment un gros souci que je trouve, en fait, dans les milieux eux-mêmes, qui a les gens, ils n'arrivent pas à accueillir des gens parce que les oppressions qui étaient criées. Et la façon pour laquelle les personnes étrangères qui étaient construites depuis des années, qui fait qu'en fait, quand ils arrivent, ils dépendent que des personnes blanches. Et c'est quand même une question de charité. En fait, toujours les gens, ils vont attendre. Et c'est une question d'aider. Ce n'est pas une question humaine. C'est une question de, en fait, moi, j'étais parce que j'ai de la place. Et quand ils arrivent, en fait, il n'y a même pas le côté de la personne accueillie soit lui-même. C'est la question sociale que lui, cette personne a besoin que les personnes le voient. En fait, moi, j'ai accueilli parce que moi, je suis quelqu'un de bien. C'est un travail qu'on essaie de faire à quatre. En fait, travailler les deux côtés. En fait, chacun a responsabilité, les personnes accueillies et les personnes accueillantes. Si pourquoi j'ai dit ça, parce que les personnes qui viennent pour accueillir beaucoup de gens, ils donnent beaucoup. D'un coup, parce qu'ils étaient dans un collectif, parce qu'il y a des copains qui ont dit ah oui, on va faire l'accueil, du coup la personne vient aller chercher, on va chercher des personnes exilées. Bah, quand ils arrivent, ok, bah, reste chez moi. Ils les traitent comme un enfant, ils leur donnent tout son temps. Ah oui, en fait, comme tu as un petit chien, en fait, oui, j'aime bien mon chien, il aime bien manger ça, il n'aime pas manger ça. Hier, il a dit ça, aujourd'hui, c'est un truc de. Moi, je ne vois pas la place des êtres humains, là. Je vois comme on traite de façon qui n'est vraiment pas juste, quoi. C'est pas ça, l'accueil, c'est pas ça la question des humains, aider, travailler ensemble, parce que le côté aider, ça fait, pour moi, ça fait un côté de supérieur et inférieur. Parce que j'aide, ben, j'ai pas besoin. Aussi, quand il vient de gens, des bénévoles, ça nous questionne même tous. Donc, en fait, ah, ok, bénévole. Oui, en fait, est-ce que ça te dit d'être un peu salarié à mi-temps? Non, moi, je n'ai pas besoin. Du coup, je n'ai pas besoin. Du coup, je fais ça parce qu'il y a des gens qui ont dans le besoin et il faut le donner, il faut le faire pour eux, il faut le faire. Du coup, ça crée aussi un espace de supériorité. Et c'est un côté aussi qu'on a fait un appel pour travailler ça, en fait. Il faut qu'on travaille ça ensemble, à voir comment on peut faire pour que tout le monde se trouve sa place. Pas travailler d'un seul côté. C'est de travailler deux côtés, en fait. Du coup, c'est ce qu'il y a dans les associations en ce moment, quoi. Il y a beaucoup de travail. Ouais.
1: Super. Super. Es una excelente comunidad. 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

0: Ah, vous avez déjà eu des enregistrements de pain, j'imagine. Mon copain, c'est elle. C'est trop beau ça aussi. Elle est cool.
1: Tu tapes pour savoir si c'est cuit ?
0: Ouais, c'est ça. Ils ont des sonorités, semble-t-il, du fait de la bonne cuisson. Il y a un son que j'oublie toujours, mais je me frime à faire quelque chose.
2: Il y a un groupe qui fait le four à pain. Et après, il y a le maraîchage. Et qui fait des tests et des plantes un peu exotiques et des légumes aussi. Cette année, on a fait 14 variétés de piments, des tomates. On a essayé de faire encore des cacahuètes, mais c'était galère parce que la terre était. On a mis beaucoup d'algues, du coup, les cacahuètes, elles n'ont pas besoin d'un terre riche, elles ont besoin d'un terre qui va être un peu sableuse et pas très riche, quoi. Il y a la question de tests de sorgho. Parce que le sorgho aussi, on voit qu'en fait, ça va donner beaucoup. Ça va donner avec le changement climatique. Elle n'a pas besoin de beaucoup d'eau. Et il y a des galères dans le sud pour avoir de l'eau et tout avec le sèche-sèche qu'on a dit. En fait, OK, bah, en fait, il faut tester le sorgho parce qu'il y a plusieurs variétés aussi pour lesquelles ça va donner. On a les semences qu'ils ont ici. Avec beaucoup de personnes qui ont des savoirs, qui ont envie d'échanger et tester aussi, comme à Viltanos, à Paris, et c'est Arnaud Antenne aussi qui est là-bas avec Baco, qui l'a essayé cette année, il a fait Gombo, il a fait Bissap. Là, les coupinaires, c'est des tests qu'on a essayé de faire tout. C'est des avocatiers, on a trois variétés des avocats, As, Bacon, Fuerte. Et on a des citrons Verna, c'est un citron espagnol, là, qui ça fait 5-6 mois depuis qu'on a semé, du coup, ça pousse pas mal. Et aussi, on a des citrons Ponciros qui résistent à moins 20 degrés. Et du coup, c'est la question aussi de greffer cette citron-là sur les Ponciros. Et comme ça, on peut avoir des citrons en Bretagne qui donnent le citron Bretagne, quoi. Et on a aussi des kakis qu'on a fait 1250 kakis.
0: Waouh!
2: Qu'ils ont.
0: C'est ça.
2: Ouais, ça et là-bas et tout. On a essayé de tester des ananas aussi, qu'ils ont galère de partir, mais ça pousse quand même. Et cet espace-là, on ne sait pas d'ici un an, peut-être on va essayer de faire une scène ouverte ici. Parce qu'aussi, c'est le besoin de plein de personnes qui ont, soit des Français ou des étrangers. Le week-end, ils n'ont pas le moyen, donc ils ne peuvent pas sortir. On essaie de voir faire un truc, quoi, qui le week-end, la personne puisse venir passer le week-end ici, faire un scène ouverte pour chanter, danser, avec plusieurs, c'est pas cultures différentes. Chaque fois, la personne pourra venir proposer quelque chose, danse, chante, et voilà. Il y a ce qui fait du pain avec Anne, qui a un peu référence pour faire du pain avec d'autres gens.
3: Et du coup, on est une petite équipe de, je sais pas, de 5-6 à faire du pain tous les samedis. On fait une fournée et on les vend sur commande et chez Prosper à côté, qui a un lieu associatif où ils font un peu de maraîchage, un peu de... des repas partagés, des choses comme ça. Et du coup, le samedi, ils ont une épicerie, une légumerie, qui est ouverte là. Et du coup, ça...

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3: Le racisme, dans ses manifestations d'insultes et d'agressions ordinaires, il va bien de quelque part. D'une partie des médias, comme on l'a évoqué tout à l'heure avec les chaînes télé et radio de Bolloré, qui diffusent toute la journée une idéologie raciste et méprisante.
4: Mais aussi de l'État, par ses lois répressives et ses manœuvres d'exclusion et de stigmatisation. Et l'AD, le collectif d'aide aux droits des étrangers, en sait quelque chose et on va les entendre nous en parler dans un petit son.

0: Fabi, chantez avec moi, s'il vous plaît.
1: Les décisions qui sont prises par les lois, ben elles ont un impact énorme sur des vies, sur des petites vies, enfin sur des vies de tous ces gens qu'on accueille ici, quoi. Voilà ce que je voulais dire.
2: Au regard du contexte actuel où on a l'extrême droite qui arrive au pouvoir et qui a énormément appuyé sur la loi asile-immigration de janvier là, Darmanin, et qui a donc complètement mis en place des politiques au niveau du droit des personnes étrangères, a restreint encore énormément de choses. Et donc là, de fait... la peur qui est en train de se mettre en place, c'est que si on a un gouvernement d'extrême droite, ça va s'empirer encore, et la vie réelle des personnes étrangères en France va encore s'abîmer, va encore être misérable, et on va créer des situations inhumaines qui sont là depuis un petit moment.
3: Vous avez besoin de quelque chose à l'AD, de monde ?
4: De papier.
5: En fait, plus on est, mieux c'est, parce que aujourd'hui, les permanences, c'est vrai que ça nous prend beaucoup de temps, c'est des permanences hebdomadaires. On accompagne quand même les personnes, donc on prend aussi du temps entre deux permanences pour envoyer des mails, passer des coups de fil, faire des courriers, etc. Et que, à côté de ça, on aimerait aussi avoir un engagement beaucoup plus politique. Et là, on manque un peu de temps et de personnes, quoi. Donc, on recherche toujours des bénévoles, et devenir bénévole à l'AD, ça demande pas de formation spécifique ni rien du tout, puisqu'on est toujours en binôme. On essaye d'équilibrer les binômes de façon à ce qu'il y ait quand même toujours un ancien, une ancienne, avec un peu plus d'expérience et de connaissances. Et puis après, on fait aussi des temps d'auto-formation, les temps aussi de mutualisation après les permanences, ça sert aussi à se former. Donc voilà, on peut venir sans aucun bagage, sans problème.
1: Par contre, ça ne rentre pas dans les 15 heures du RSA.
0: Désolé. Ok.

0: Alors Brigitte, toi, tu milites pas à l'AD, tu milites à la GYM. La GYM, c'est l'association d'accueil des jeunes isolés migrants sur Brest. Alors avant de réagir un peu à tout ce qu'on a écouté, est-ce que tu pourrais déjà te présenter et présenter en fait qu'est-ce que c'est la GYM ?
1: Donc en fait, on accueille sur Brest depuis à peu près 2016 des jeunes qui sont mineurs et qui sont arrivés tout seuls à Brest. Ça s'appelle un mineur non accompagné. Alors, en fait, quand on est mineur, en France, on a des droits. On a le droit de circuler, mais par contre, il faut absolument que l'administration française soit sûre que vous êtes un vrai mineur. Alors, pour être sûr que vous êtes un vrai mineur, on va leur faire passer des tests. D'abord, on les regarde. On dit, non, mais toi, t'as pas 15 ans, t'es beaucoup trop grand. Après, on va lui dire, et par où t'es passé, d'où tu viens ? Ah bon, t'as laissé ta famille, t'es venu tout seul, avec qui, et t'es passé par quel pays ? Bon, on va leur poser plein de questions. Et puis, non seulement on va pas croire forcément qu'ils sont mineurs, mais on va leur demander des papiers. Il faut un extrait d'acte de naissance, pas besoin de visa pour circuler en tant que mineur. Mais il faut prouver que t'es mineur. Donc, très rapidement, s'il est vraiment reconnu mineur ou même pas, la loi dit que c'est l'aide sociale à l'enfance qui, dans chaque département, prend en charge les mineurs. Donc, l'aide sociale à l'enfance, elle a dans la loi, elle doit évaluer le jeune pendant 5 jours et le mettre à l'abri. Dans la réalité des cas, qu'est-ce qui se passe à Brest ? Il y a des jeunes, ils arrivent le matin, et à midi, on leur dit « toi, t'es pas mineur ». Sur quels critères ? C'est pas parce qu'il y a une assistante sociale et une éducatrice qui leur ont parlé. Qui leur ont parlé dans quelle langue ?
2: Eh oui,
1: il y a tout ce problème de la langue. Est-ce qu'on est sûr qu'ils ont bien compris ce qui leur arrive ?
2: Parce qu'il n'y a pas d'interprète systématiquement.
1: Alors, il peut y avoir un interprète, mais qui va être au bout du téléphone. Et puis, si par exemple tu es afghan, on ne sait pas si tu parles pachtou ou dari. Donc, il n'y a pas forcément le bon interprète. Donc, ça pose tout un certain nombre de questions. Après, dans le meilleur des cas, on va attendre quelques temps. Et l'aide sociale à l'enfance va placer ces jeunes dans des hôtels où ils peuvent rester... un mois, 2 mois. La semaine dernière, il y en a un qui n'a pas été reconnu mineur. Au bout de 10

0: C'est une aventure aussi à Paris, les ambassades, selon les pays, c'est plus ou moins
1: Ouais, il y a
0: facile.
1: des ambassades où c'est vraiment horrible, il y a des ambassades où c'est formidable. Voilà, ça montre bien aussi la différence. Quand moi, il y a une des ambassades, je me dis, mais je comprends qu'ils ne restent pas dans ce pays-là, parce que déjà, l'ambassade en France est tellement épouvantable que. Et puis, le comportement des membres de l'administration. Bon. Alors, après, ces jeunes ici, ben, ils sont assez terrorisés par cette administration française. Ils disent, mais je ne m'attendais pas à ce que ce soit si compliqué. Ils s'attendaient, en arrivant, à travailler. Que le mur, l'argent tombait des murs, et qui pourraient travailler, envoyer de l'argent au pays, ou mieux vivre. Parce que souvent, ils vivaient pas bien. Donc, c'est un peu une déception de devoir attendre tout ce temps. Donc, c'est long pour eux, c'est désespérant. Il y en a un certain nombre qui sont en dépression d'attendre. Donc quand ils ont les papiers et tout, on fait une demande avec des avocates pour ce qui s'appelle une requête en reconnaissance de minorité auprès du juge des enfants. Et là, il faut attendre. Alors déjà, l'ambassade, là, en ce moment, j'ai fait une demande pour la Côte d'Ivoire hier. On a des places à partir de mars
0: Wow.
1: 2025.
0: Ah ouais.
1: Et une fois qu'on a le passeport, il faut attendre encore que la juge des enfants ait le temps, mais souvent on attend aussi 5 mois. Donc ils arrivent très rapidement à 18 ans. Et 18 ans, ils sont plus mineurs, ils sont majeurs. Et c'est une autre paire de manches.
0: C'est combien de temps la durée moyenne à peu près d'un de tout le processus?
1: L'année dernière, c'était 9 mois, là c'est plutôt 15.
0: Ok.
1: Mais entre-temps, on essaye de les scolariser parce qu'ils vont être protégés en étant à l'école. À l'école, on demande, dans les lycées, on ne demande rien. Et donc, scolariser uniquement dans de l'enseignement professionnel, des CAP, d'électriciens, de maçons, de. Voilà.
0: Bon, mais du coup, le temps passe trop vite. Et on peut quand même raconter?
2: Oui, on a aussi rencontré une autre membre de la gym, d'ailleurs à Brest, dans nos sorties du week-end dernier, à Bim Bam Boum, un événement antiraciste et antifasciste organisé avec le sous-titre Pour une Bretagne ouverte et solidaire.
3: Eh bien, moi, je suis une militante antifasciste. Je fais partie d'un collectif qui s'appelle Garba. Et nous, on a créé ce collectif-là il y a un peu plus d'un an autour de plusieurs mots d'ordre, notamment le fait qu'on voulait avoir un discours politique sur la situation, que pour nous, l'antifascisme, ça se passait de plein de façons, que c'était pas qu'une question de tenir la rue, de tenir l'espace public, mais qu'il y avait aussi un vrai terrain culturel et un vrai travail de propagande à faire.
4: D'accord, je m'appelle Nancy, je dois avoir un peu plus de 60 ans de militantisme dans les pattes, divers et variés, pas du tout toujours sur la même chose. Aujourd'hui, je fais partie de la gym, accompagnement des jeunes isolés migrants. Mais la lutte contre le fascisme, je trouve ça fondamental. Et comme nous, clairement, on a raté ceux de ma génération, puisqu'on n'en serait pas là si on avait réussi, je me dis que je veux voir comment les jeunes ils se proposent de faire, comment on peut les suivre, les encourager dans leurs idées et travailler avec eux si c'est possible. Voilà. Et donc, je suis venue voir ce qu'ils avaient à dire là-dessus.
3: Et Bim Bam Boum, cet événement-là, justement, qu'on porte, ça s'inscrit typiquement dans cet objectif-là. L'idée, c'était un peu de sortir de nos espaces militants, d'aller à la rencontre d'habitants de quartiers, de parler de stratégie avec eux, de proposer aussi des choses un petit peu plus festives, de prendre aussi plaisir en fait à être et à faire des choses ensemble. Après là c'est le premier événement donc nous on s'attendait pas non plus à ce qu'il y ait tout le quartier qui débarque. Très clairement on sait que le travail de terrain c'est quelque chose qui prend du temps, que ça se fait pas comme ça, donc on s'était préparé à être deux sous un barnum. La météo en plus bon elle est pas trop de notre côté malheureusement, mais même s'il n'y a pas une énorme foule, bah effectivement il y a des gens qu'on connaît pas, qui habitent le quartier, qui sont pas militants a priori. Et donc ça, pour moi, mais je pense pour mes camarades aussi, au vu de ce qu'on s'est dit, pour nous, je pense que c'est vraiment une victoire.
5: Il y a des stickers. Ouais. Voilà. Il y a des gens qui ont vécu la nuit pour mettre du

0: Moi, je suis raciste. De ma manière de penser, mais tout ce que je vois, ce qu'on en parle, et voilà. Et pourtant, je suis française. Et je deviens un peu raciste. Voilà.
1: C'est quoi le racisme pour vous ?
0: Pour moi, le racisme, c'est... C'est vrai, c'est une bonne question. Mais je deviens.
1: Oui, mais c'est quoi ?
0: Pour moi, le racisme, c'est pour les migrations, les gens qui sont... Après, je ne suis pas raciste non plus, mais je ne sais pas comment vous dire. Mais bon, il y a... Moi, je deviens de tout ce que j'écoute. Même des fois, mes enfants me disent « Maman, t'es raciste. » Je ne suis pas raciste, je dis ça comme ça. Parce que c'est comme ça, c'est que moi aussi, je fais la part des choses. Et on devient de...
2: Bah déjà si vous voulez venir à Bim Bam Mood, c'est cool parce qu'effectivement on a des gâteaux, on a beaucoup d'énergie, c'est du bricolage mais on serait ravis de vous rencontrer.
0: Non. Bon bah faut espérer qu'il y aura moins de gens qui viendront comme ça alors. Bah j'espère, j'ai pas envie d'être aussi. Comme ça, j'ai bon, pas bah, été élevé comme ça moi.
1: On va discuter pour voir comment on peut faire. Faut pas être comme ça.
3: Effectivement en tout cas aujourd'hui plutôt on se retrouve pour lutter contre le fascisme et le racisme. Et on va continuer si ça vous va avec la présentation. De Rennes, Sud mobilisé contre les racismes et l'extrême droite. Si du coup ça vous va de présenter qui vous êtes, ce que vous faites très rapidement, parce qu'après peut-être sera plus dans la seconde partie où ça fera plus de stratégie. Voilà.
4: Et en parlant d'occuper le terrain contre le racisme et le colonialisme. Et oui, parce qu'on a plusieurs reporters en même temps dans notre grande émission. On est parti aussi à Saint-Brieuc le même week-end où était organisé un tournoi de boules bretonnes, une façon festive et sportive d'occuper le terrain face au fascisme.
5: Alors, chers amis, le concours de boules, pour rappel, il est dans le cadre d'une semaine autour du 17 octobre 61. 17 octobre 61, c'est la triste date d'un massacre d'État. Et c'était un jour où l'État français, par l'intermédiaire de sa police, a tabassé et jeté dans la Seine plusieurs dizaines, voire plusieurs centaines de militants algériens du Front de Libération Nationale. Et là, aujourd'hui, c'est dans le cadre de cette semaine d'action qu'on fait ce tournoi de boules contre le racisme. Du coup, chaque équipe a choisi un nom d'équipe en lien avec la lutte contre le racisme.
6: Là, c'est bon. Ok. Donc sur le terrain numéro... On va commencer la compétition. Tout le monde a eu le temps de s'échauffer en écoutant du bon son et de la bonne vibration. Alors on va enchaîner avec le terrain numéro 4 où il y aura la rencontre entre Malik Oussekine et Aimé Césaire.
5: Alors voilà, nous sommes juste à la sortie du match. Est-ce que vous pouvez me raconter comment ce match s'est déroulé? Déjà, quelle équipe était en jeu?
7: Bah alors, l'équipe, c'était Gisèle Halimi et...
8: C'était quoi
7: Ah, Thierry Roy. Non, ce fut un match vraiment avec des hauts, des bas, plein de rebondissements. Gisèle Halimi s'est pris une grosse raclée, mais l'amertume fait place à la joie. Avec un dernier lancé très, très, très professionnel. Voilà. J'essaie de dire qu'on a perdu, mais avec classe.
9: Alors la semaine elle a commencé un dimanche avec une exposition du collectif Sans Papiers d'Ille-et-Vilaine sur les clichés sur l'immigration. Le mercredi on a été devant ce centre commercial qui est en plein centre-ville de Saint-Brieuc pour sortir cette exposition et voilà, la proposer, la montrer aux gens qui passaient par là un peu par hasard, les gens s'arrêtaient, discutaient. Le jeudi il y a eu la commémoration du 17 octobre 61. Aujourd'hui il y a eu ce concours de boules bretonnes contre le racisme et demain il y a une cantine populaire dans un lieu associatif autogéré qui s'appelle La Serre, une projection d'un film qui s'appelle White Power sur le suprémacisme blanc et le soir une pièce de théâtre sur les événements du 17 octobre 61. Le Front commun antifasciste il s'est créé en décembre 2023 suite à une série d'attaques des fachos dans les Côtes d'Armor sur des syndicats, partis politiques et notamment sur un lieu associatif qui s'appelle La Serre. des tags, des bris de vitres, et ça a été jusqu'à l'agression physique. Suite à ces attaques, on s'est groupé avec toutes les personnes qui considéraient qu'il y avait un danger fasciste. On s'est rassemblés et avec l'idée de lutter contre la menace fasciste, aussi bien celle des fachos en cagoule là, qui sont venus nous attaquer, mais aussi de dénoncer les fachos en costard, parce que sans eux, il n'y a pas de fachos en cagoule. On garde l'idée de faire un événement contre le racisme, contre le fascisme, contre le colonialisme, tous les mois.
8: Merci à tout le monde d'avoir participé.
4: Voilà, on a écouté plein de sons sur plein d'initiatives différentes. Et, tout ça est bien intéressant et convergent. Nous, on aimerait bien savoir, Brigitte, qu'est-ce qu'il y a derrière un engagement dans une association comme Adjim, pour toi, dans la lutte contre le racisme, ou est-ce que tu l'inscris comment dans le contexte politique actuel ?
10: Alors, je ne l'inscris pas dans le contexte politique actuel. Je l'inscris dans mon histoire d'abord. Et mon histoire, c'est vous avez peut-être vu, je suis issue des années 70. Donc, grande époque du féminisme naissant. Grande époque aussi du fascisme montant en Amérique latine. Donc, moi, le Chili, c'est vraiment un moment très symbolique. Avec, dans les années 70, beaucoup de Chiliens qui sont arrivés. Moi, du coup, je suis partie en Amérique latine. Et puis après, ici, à Brest, ça a été l'engagement dans un mouvement féministe qui s'appelle le planning familial, qui, là, m'a fait découvrir un outil formidable que j'ai pratiqué pendant plus de 30 ans, qui s'appelle le théâtre de l'opprimé. Donc, en fait, tout ça, ça m'amène à la gym. Tout ça, ça m'amène à être aux côtés des personnes en exil. Ça m'amène à être aux côtés des femmes victimes de violences. Ça m'amène à être auprès des personnes. J'ai fait tout le tour de Brest pour que les gens me racontent de quoi ils étaient victimes. Donc, et puis à un moment, j'arrive chez ceux qui sont opprimés en ce moment, c'est-à-dire les mineurs non accompagnés.
4: Et ils font du théâtre ?
10: Oui, cet été, je leur ai fait faire du théâtre, bien sûr. Non, il y en a fait plusieurs pièces de théâtre.
7: Et de la radio aussi ?
10: Et cette semaine, on a fait de la radio. Ça fait changer le regard. Par exemple, eux, quand ils vont avec le micro dans la rue, faire du micro-trottoir, ils se disent, mais le blanc, il ne va jamais vouloir me parler. Et puis si, les blancs, ils leur parlent quand même. S'aperçoivent que finalement on n'est pas si terrible que ça.
11: Du coup, ben voilà, en fait on s'est un peu retourné le ciboulot quand même pour faire tenir cette émission debout, vous donner un fil conducteur assez clair et dans le même temps proposer ce beau patchwork tout bigarré. On s'est demandé comment lier tout ça au thème principal de l'émission quand même, qui est la lutte contre l'accaparement des terres, du foncier, et en fait c'est comme ça qu'on l'a trouvé, le
12: occuper le terrain.
13: Pour dire qu'occuper le terrain, c'est lutter, avec du bim-bam-boum par exemple, mais c'est aussi le droit de l'occuper en paix. Pas parce qu'on se ferait un hamac de nos privilèges, mais parce que notre rapport aux autres et au terrain serait tout simplement non-prédateur, anti-raciste.
14: Ça fait un peu penser à Cultiver l'appartenance de Bell Hooks, cette grande militante du black feminism. Le recueil a été traduit en français l'année dernière et regroupe plusieurs textes écrits tout au long de sa vie. Elle réfléchit à l'appartenance à la terre, à un endroit. Qu'est-ce qui fait qu'on peut se trouver là, chez soi ?
4: Ce livre, c'est un kaléidoscope, mais on a choisi ce passage pour conclure. C'est dans le chapitre « Reprendre la nuit, reconstruire le présent ».
11: Un véritable chez-soi est un lieu, n'importe quel lieu, qui nous nourrit pour nous permettre d'évoluer et qui nous apporte de la constance. C'est indéniable que des changements se produisent tout le temps, qu'on le veuille ou non, mais nous avons tout de même besoin de constance. La Terre est notre premier foyer, et c'est là que nous reviendrons reposer à jamais dans notre dernière demeure.
13: Alors, on est pour un monde antiraciste, antifasciste, mais pour un monde où la terre appartient à celles qui en prennent soin et qui vivent, comme l'a dit Idriss, avec. Avec les autres, avec les saisons, avec tout tient dans la relation de réciprocité.
14: Et pour reciter Bell Hooks dans le chapitre « Rouvrir la plaie »,
11: je suis convaincue que pour reprendre espoir en un monde qui transcende la race, il nous faut construire des communautés où notre estime de nous-mêmes ne proviendrait pas d'un sentiment de supériorité sur tel ou tel groupe, mais de notre rapport à la terre, aux gens et à l'espace, quel que soit le lieu où on se trouve. Lorsque nous créons des communautés soudées par l'amour, des environnements antiracistes et inclusifs, il importe peu que ces espaces soient diversifiés. Ce qui compte, c'est que les différences puissent y rentrer et y trouver une terre d'accueil, un endroit auquel appartenir.
4: Pour clôturer cette émission, les désannonces. On a utilisé un morceau de percu de Michael Welch et l'instrumental d'un morceau collectif de rap de 1997 appelé 11 minutes 30 contre les lois racistes.
14: Côté actu ?
11: Alors côté actu, on peut d'abord parler de la saison 1 des Soulèvements de la Terre de Mervan. Et oui, en fait, le rassemblement contre l'Empire Bolloré à Concarneau, ce n'était que l'acte 1 de cette saison en Bretagne Sud-Ouest. On se retrouve donc le 3 novembre à la place de Kerguelen à l'Armor Plage pour manifester contre le projet de Thalasso. C'est l'acte 2, donc, l'échappée du vivant à la Thalasso. L'acte 3, c'est le 22 novembre à Glomel contre l'extension de la mine d'Andalousite récemment validée par le maire. Plus d'infos sur la page Facebook Mine de Rien à Glomel.
15: Le 10 novembre de 14h30 à 17h30 à Kraft, à l'hôpital Canfrout, il y aura un arpentage du livre 10 questions sur l'antifascisme du collectif La Horde qui est proposé par les Briseuses de Glace.
13: Et puis sur le site www.lisbethmedia.com, un média d'initiative féministe qui a été créé sur Brest. Nous avons réservé toute une série aux luttes antifascistes en France, dont un épisode, l'épisode numéro 6 sur 7, consacré aux jeunes mineurs isolés, avec l'interview d'une association sur Besançon qui s'appelle Sol Miré. Et dans cet article, on recommande aussi beaucoup le film documentaire Le Chant des Vivants, qui est absolument magnifique.
11: Voilà, et un petit mot sur la pétition qui s'appelle Bardella hors de nos gares. Voilà, c'est une pétition qui circule parce qu'on pourrait bien se passer de voir la tête de Bardella partout pour la promo de son livre, surtout dans nos gares. Là, c'est encore grâce à notre ami Vincent Bolloré qui détient pas mal de maisons d'édition, mais aussi les points relais. Donc voilà, on évite de voir la gueule de Bardella partout.
16: Meurs, Bolloré.
11: Petite initiative lancée par Sudrail et le mouvement. Voilà, fini.
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13: Et merci beaucoup à Brigitte d'être venue parmi nous. Mmh. Et merci à toutes les personnes qui ont répondu dans nos reportages. Et voilà.
17: Oui, merci beaucoup. À très bientôt.
13: Merci la radio associative.

toutes et à tous et bonjour à Georges qui malheureusement donc n'est pas là, il est souffrant et toute la radio, toutes nos pensées vont vers lui et nous lui souhaitons un prompt rétablissement. Et également bonjour à Mathias et puis bonjour à la femme de Georges. Et merci Théo qui est revenu et qui est à la technique. Alors, vous écoutez l'émission Tambou Mama Élevé qui a lieu tous les vendredis sur Fréquence Paris Pluriel 106.3, revue de presse de la Caraïbe et d'ailleurs, et qui a lieu donc de 15h à 16h et 16h30 quand nous avons un invité. Alors je commence la revue de presse avec une rubrique livre. Un recueil de poésie qui s'intitule « Seul demeure le cri » de l'autrice haïtienne Marie-Cécile Agnan, paru aux éditions Le Norrois. Alors, cette dame nous dresse l'histoire de son pays, faite de joie et de drame. C'est le coup de cœur de la libraire Agnès Corneli, libraire spécialisée dans les littératures des Outre-mer, qui nous propose donc ce livre. Je vous rappelle que la librairie Calypso se trouve 32 rue Cassindy dans le 14e. Alors, Agnès Corneli nous dit ceci. Sous ce titre, réédition de deux recueils de poésie de cette autrice haïtienne Marie-Cécile Agnan. Donc, le premier recueil réédité s'appelle Balafre. Il a été écrit voici presque 30 ans. Et l'autre s'intitule Et puis parfois, quelquefois. Il y a plus de 20 ans. Ces poèmes n'en restent pas moins d'actualité, tant Marie-Cécile Agnan y décrit les violences, les souffrances, les résistances, les luttes des hommes et surtout des femmes de Haïti. Donc, qui a connu l'esclavage, la colonisation, l'occupation, la dictature. Bref, des vers qui disent tout. Un petit mot sur cette dame, Marie-Cécile Agnan. Elle est née à Port-au-Prince, poétesse, novelliste et romancière, profondément féministe et humaniste. Elle est l'autrice d'une œuvre riche et variée, allant entre autres du livre d'Emma, qui évoque les épreuves qu'ont endurées les femmes esclaves dans les Antilles, à plusieurs publications à l'adresse des jeunes. Son écriture est à la fois empreinte de poésie et de réalisme, engendrée par la violence issue des sociétés postcoloniales. Alors je vous redonne le titre « Seul demeure le cri » de Marie-Cécile Agnan, livre paru aux éditions Le Norrois. Et puis, comme je vous parle du coup de cette autrice haïtienne, et bien je vous fais un petit point sur l'actualité d'Haïti. Eh bien, les liaisons aériennes entre la République dominicaine et Haïti, interrompues en mars 2024 par Saint-Domingue, en raison de la crise sécuritaire chez son voisin avec lequel il partage l'île d'Hispaniola, vont reprendre en mai 2026, ont annoncé vendredi 17 avril les deux pays. C'est un article de la rédaction Martinique la Première. Cette mesure vise à faciliter la mobilité, à dynamiser les liens économiques et à renforcer les relations entre les deux pays qui entretiennent des relations tendues.
On se rappelle, enfin je vous rappelle, le président dominicain Luis Abinader a fait de la lutte contre l'immigration haïtienne un de ses chevaux de bataille. Il a multiplié les rafles et les expulsions, suspendu la délivrance de visas et renforcé la présence militaire à la frontière entre les deux pays où il a fait ériger un mur, sachant que de nombreux Haïtiens tentaient et tentent toujours de quitter leur pays, minés par l'insécurité des gangs et de loin, bon, on le sait, une région donc très pauvre, pour rallier la République dominicaine et y travailler. Alors, je reprends donc, cette mesure vise à faciliter la mobilité, à dynamiser les liens économiques et à renforcer les liens, les relations entre les deux pays qui entretiennent des relations tendues selon une déclaration commune rédigée à l'issue d'une rencontre à la frontière entre des délégations de leur ministère des Affaires étrangères. Et puis maintenant, eh bien, un intermède musical avec l'album qui s'intitule Borumba de Jocelyn Balu. C'est un Congolais et comme nombre de ses pairs, ce Congolais trentenaire a trouvé sa voix vibrante, élastique à la chorale de son église. Seulement, lui a gardé une coloration gospel plus marquée. Elle le distingue d'entrée sur Mobambo, que nous allons écouter, morceau a cappella, majestueux, qui ouvre son premier album solo. Ce que je viens de vous dire est tiré de l'article de Télérama de la semaine dernière. Donc, nous écoutons Jocelyn Balu, le titre Mobambo.

0: Alors je poursuis avec la présentation donc des grandes figures des Outre-mer. J'ai déjà commencé, il y a déjà plusieurs émissions. Je vous rappelle, j'avais présenté Roch Pidgeot, homme politique français de Nouvelle-Calédonie, puis Gerty Archimède, qui devint la première femme noire avocate de France, députée féministe guadeloupéenne, Dewe Gorodé, écrivaine kanak et pionnière des mouvements indépendantistes et féministes en Nouvelle-Calédonie, Alice Mathieu Dubois, première femme noire médecin en France et qui va avoir son nom donc inscrit donc sur la Tour Eiffel, Paul Vergès, fondateur du Parti communiste réunionnais. Là, et dernièrement, donc, la reine tahitienne Pomare, quatre figures incontournables de l'histoire de la Polynésie. Et aujourd'hui, je continue avec le parcours de Célimène Gaudieu, née esclave et devenue l'égérie des débuts de la chanson réunionnaise. Avec un mélange d'humour, d'autodérision et de critique acerbe de la société coloniale de l'époque, plus connue par son prénom Célimène. Elle est devenue un symbole d'émancipation et de fierté pour la Réunion. Alors Célimène, alors appelée Marie-Monique, et naît esclave le 20 avril 1807 à Saint-Paul. Elle est la fille d'un père blanc créole, Louis-Edmond Jans, et d'une mère esclave nommée Candide, surnommée Marie-Candide, née vers 1790. Son père affranchit cette dernière en 1811, ainsi que ses deux filles, Marie-Monique et Marie-Cécile. Il emploie sa maîtresse comme domestique et l'épousera finalement en 1830 contre les conventions et les lois de l'époque régies par le code Colbert. En janvier 1837, Marie-Monique, qui se fait appeler Célimène, donne naissance à une fille dont le père, un Français du nom de Ferdinand Le Breton, décède au mois d'août de la même année. Elle épouse en seconde noces un gendarme originaire de Dordogne, Pierre Gaudieu, avec qui elle aura six autres enfants. Le couple dispose d'une petite propriété héritée de la mère de Célimène, libre de couleur, où travaillent une demi-douzaine d'esclaves. En 1850, ils acquièrent une auberge à la Saline grâce aux indemnités versées à Célimène par le gouvernement français après l'abolition, conformément à la loi d'indemnisation du 30 avril 1849 en tant qu'ancienne propriétaire d'esclaves. Mais en 1852, Pierre Gaudieu décède de la variole. Célimène est alors seule aux manettes de l'auberge. Volontariste, elle apprend seule à écrire et à lire et commence à rédiger des poèmes en créole ou en français. Elle chante des airs pleins d'humour accompagnés de sa guitare. Dans ses chansons, elle dénonce avec vivacité les travers de la société coloniale, tournant en dérision les élus, les grands propriétaires et la persistance des préjugés de couleur que l'abolition n'a pas suffi à effacer. Dans les années 1860, Célimène devient une figure populaire de la Réunion, reconnue par de nombreuses personnalités de l'île et de gens de lettres. Sa réputation grandit et est reconnue comme telle par la presse et les chroniqueurs du territoire. On l'appelle dorénavant la muse des trois bassins. En 1863, la Réunion est secouée par trois cyclones, Un tremblement de terre plus l'éruption du Piton de la Fournaise entraînant une importante crise économique. Célimène est obligée de revendre son auberge en 1863. Très fatiguée et malade, elle s'installe alors dans la commune de Saint-Paul, à l'hospice des indigents, où elle décède le 13 juillet 1864. L'histoire la redécouvre dans les années 40. Des chercheurs ont interrogé les anciens pour connaître les paroles de la compositrice. Il en reste peu, mais certains ont été récupérés. Depuis les années 1990, elle est vue comme une pionnière de la culture populaire réunionnaise et une inspiration pour de nombreux artistes locaux, comme les musiciens Laurent Aureau et Patrick Sida, qui baptisent leur duo Célimène en 1996, ou le chanteur Jim Fortuné, qui lui dédie sa chanson Célimène. Aujourd'hui, Célimène est devenue une figure emblématique de la culture réunionnaise. Son nom a été attribué à plusieurs lieux de l'île, un piton volcanique, collège, école maternelle, square, ainsi qu'à un prix récompensant les artistes réunionnaises dans le domaine de la peinture, de la sculpture et de la photographie, créé par le Conseil départemental en 2005, lequel a ajouté un prix Célimène Junior destiné aux élèves de collège en 2017. Donc, une grande figure emblématique des territoires d'outre-mer. Vous pouvez retrouver donc l'article sur le portail des Outre-mer. Et puis, je continue avec l'hôtel de la Marine. Alors, l'hôtel, je vous emmène l'hôtel à l'hôtel de la Marine à Paris. La mémoire de l'esclavage à l'épreuve des réseaux sociaux. À l'approche du 25e anniversaire de la loi Taubira, la Fondation pour la mémoire de l'esclavage a convié à Paris des créateurs de contenu et artistes à l'hôtel de la Marine. Donc c'est un article de Manon Palassi. Pour continuer à exister, la mémoire collective doit pouvoir circuler, se glisser dans des formes capables de toucher les gens. Mais comment rendre compatible la rigueur historique et les contraintes des formats numériques, souvent courts et soumis aux logiques algorithmiques? C'est tout l'enjeu de la rencontre survenue il y a quelques semaines à l'hôtel de la Marine. C'est dans cet espace, je rappelle, que la Fondation pour la mémoire de l'esclavage, installée sur les lieux depuis 2022, a donc convié une vingtaine de créateurs, artistes et personnalités publiques au programme visites guidées, échanges et présentations des actions de l'institution. La loi Taubira, jalon majeur de la reconnaissance. Cette rencontre représente le premier événement d'une série de grandes manifestations organisées par la FME avec cette année un contexte particulier puisque la France célèbre cette année les 25 ans de la loi Taubira qui reconnaît la traite négrière et l'esclavage comme crime contre l'humanité. Ce texte constitue une étape majeure dans la reconnaissance institutionnelle de cette histoire et l'une des premières affirmations de ce type dans un cadre législatif national. Une loi votée en 2001, bien avant la naissance de beaucoup des créateurs de contenu présents ce jour. L'occasion pour eux d'évoquer leur vision de la mémoire collective, celle qu'ils aimeraient partager et la fierté qu'ils ont pour leur territoire d'origine. Une mémoire des trajectoires. Les héritages mémoriels ne sont pas les mêmes pour les descendants de déportés que pour ceux dont les ancêtres ont été témoins de la déportation. L'événement permet donc la rencontre de ces deux mémoires. Nous travaillons beaucoup avec la jeunesse, mais principalement via l'éducation nationale, souligne Aïssata Sek, directrice générale de la Fondation. Elle poursuit « L'enjeu est désormais de toucher ces publics en dehors du cadre scolaire. » De ce fait, la connexion via les canaux institutionnels ne parvient pas toujours à atteindre les publics les plus jeunes. Nés durant les années 2010, nourris par les réseaux sociaux et les évolutions numériques, ils puisent rarement leurs connaissances dans les livres scolaires et les visites de musées. La FME entend donc établir des passerelles avec des acteurs déjà engagés dans des formes de vulgarisation en marge des institutions. Cette ouverture répond donc à ce constat, je viens de le dire un petit peu avant, la Fondation s'adresse majoritairement à un public affinitaire dont l'âge moyen va croissant quand on exclut les visites pédagogiques. L'enjeu est donc de faire circuler ces savoirs au-delà des cadres habituels. C'est avec cette même ambition de régénération que la directrice générale de la Fondation proposera son traditionnel temps des mémoires, une séquence commémorative qui s'étend du 27 avril au 10 juin en lien avec différentes dates d'abolition dans les territoires français et prolongées notamment par des commémorations comme celle du 20 décembre à La Réunion. Une manière pour elle de diversifier la diffusion des politiques mémorielles grâce à des postes réels et dorénavant des collabs. Voilà, donc vous écoutez l'émission Tambou Mamaï Levé tous les vendredis de 16h à 15h quand nous n'avons pas d'invité jusqu'à 16h30 avec un invité sur la radio Fréquence Paris Pluriel 106.3. Et maintenant, un intermède musical avec Agradecimento. Eh bien, Agradecimento, je voulais vous dire un petit mot. Je vous le dirai après. Donc, nous écoutons.
1: 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Derrière cette prouesse, des milliers de Caribéens ont payé de leur sueur et souvent de leur vie le prix de ce rêve. Voici leur histoire.

Alors, Agradecimiento est un morceau de l'artiste martiniquais Yannick Voyer pour raconter l'histoire du canal de Panama. Si vous réécoutez, vous verrez, donc, avant la musique, donc, il en parle. Sorti le 23 mars dernier, le single alterne entre créole et espagnol, donc, pour raconter cette histoire. C'est un titre qui retranscrit la gratitude envers les travailleurs qui sont partis et parfois sans revenir. Choisir cet événement, c'est rendre hommage aux travailleurs, au travail des Antillais, souvent minimisé à travers l'histoire. Dans son morceau, l'artiste évoque les conditions difficiles de travail, mais aussi l'amour et la solidarité caribéenne. Une sortie complète de l'album est prévu aux alentours de juin-juillet 2026 avec un concert de présentation en Martinique et en Guadeloupe. Donc, je vous en reparlerai. Alors, on était, je vous parlais du temps des mémoires. Eh bien, pour la première fois en France, un descendant d'esclavagistes présente des excuses pour les crimes commis par ses ancêtres. Pierre Guillon de Princé, descendant d'armateurs négriers, a officiellement formulé des excuses pour les crimes commis par ses aïeux. La cérémonie s'est tenue samedi 18 avril à Nantes, en présence de Luino Volsi, l'ambassadeur d'Haïti, et de Jean-Marc Hérault, le président de la Fondation pour la mémoire de l'esclavage. La démarche de cet octogénaire s'inscrit dans un long processus entamé à l'adolescence lorsqu'il découvre le passé de ses aïeux qui, entre 1766 et 1789, armèrent 6 navires pratiquant la traite atlantique, soit 18 départs de Nantes, ayant arraché 4500 captifs de leur terre. Leur destination, principalement Haïti, alors appelé Saint-Domingue, territoire qui deviendra le 1er janvier 1804 la première République noire. Donc pour une justice réparatrice face au racisme. S'il entend faire la lumière sur le passé, Pierre Guillon de Princé souhaite surtout réparer le présent et construire l'avenir là où les conséquences de l'esclavage sont encore palpables. C'est vers l'ensemble des communautés de la Caraïbe que je présente mes excuses pour l'impact du racisme sur leur vie quotidienne, leur santé et leur bien-être. Donc ce Martiniquais, monsieur Dieunené Boutrin, était avec le fondateur de l'association La Coque Nomade Fraternité. La Coque Nomade Fraternité, c'est une association. Et ces deux hommes, donc, ont voulu transmettre donc ce message avec, en présence de l'ambassadeur d'Haïti. On a voulu rassembler, dit Dieudonné Boutrin, à l'origine de cette cérémonie de la construction et de la construction du mât de la fraternité et de la mémoire. Je vous en ai parlé la semaine dernière de cette construction du mât de la fraternité et de la mémoire. Ce monument, réplique du mât du bateau négrier l'Aurore, surplombe désormais les quais de Nantes, d'où partirent près de la moitié des expéditions de traite française au XVIIIe siècle. Pour le militant associatif, c'est désormais un symbole universel de la lutte contre le racisme qui est un héritage de l'esclavage. Ce mât, alors Dieudonné Boutrin, donc président de l'association La Coque Nomade Fraternité, nous dit
Ce mât est dédié à tous les Africains, hommes, femmes, enfants, broyés par l'esclavage colonial. Donc ce monument devrait être le premier d'une longue série, puisque d'autres mâts de la fraternité et de la mémoire vont être bientôt érigés dans plusieurs villes africaines et européennes. Donc vers une fédération internationale des descendants de l'histoire de l'esclavage. Voilà, donc c'est très, c'est important et c'est très bien. Alors, l'article termine comme ceci. Je vous ai cité un extrait, mais vous pouvez le reprendre. Cet article a été rédigé par Odan Agui. Il se termine en disant « On attend désormais un acte politique fort de la part d'Emmanuel Macron lors du prochain anniversaire de la loi Taubira. » Ce texte pionnier reconnaissant l'esclavage et la traite comme crime contre l'humanité qui a été promulgué le 21 mai 2001. 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Et maintenant, je poursuis avec la Charte sociale européenne, le nouvel outil juridique dans le dossier de la chlordécone. C'est un article de Fabienne Léonce, publié sur le portail Martinique La Première. Le 1er mai prochain entrera en vigueur le traité des droits humains pour les Outre-mer dans le cadre de la Charte sociale européenne adoptée par le Conseil de l'Europe. Il s'appliquera à l'ensemble des populations, à l'exception de certaines collectivités du Pacifique. Par cette mesure, la France affirme son engagement en faveur de l'égalité entre tous ses citoyens. Une décision mise en lumière par le collectif Lianage Pou Déployé Matinique, réuni à la maison de syndicats le 17 avril, il inscrit cette charte dans son combat contre le non-lieu prononcé par les tribunaux dans le dossier de la chlordécone. Donc je répète, le Conseil de l'Europe, connu notamment pour sa Cour européenne des droits de l'homme, garantit désormais des droits fondamentaux à tous les habitants des Antilles, Guyane, de Mayotte et de La Réunion et des territoires d'outre-mer. C'est une reconnaissance en droit importante. Ça signifie que quelque part jusqu'ici, on ne naissait pas égaux en droit dans les territoires français dits d'outre-mer. Donc ça vient réhabiliter cette question, nous dit Sabrina Cajoli, juriste internationale, experte en droit international de droits de l'homme. Cette charte, ratifiée il y a 53 ans, permet de corriger un retard et devient un atout majeur dans le combat mené contre le non-lieu dans le dossier de la chlordécone. Dans l'audience du chlordécone qui a eu lieu en septembre de l'année dernière, j'ai produit un amicus curiae, c'est-à-dire un rapport juridique d'une partie tierce qui n'est ni avocate ni partie civile, qui vient apporter des éléments de droit international et de droit humain pour soutenir le recours. Nous dit-elle, je vais pouvoir compléter ces travaux maintenant avec, par exemple, les apports de la Charte sociale européenne, puisque maintenant, elle nous est applicable. Nous faisons appel aux collectivités de Martinique, à tous nos députés, à toute la population martiniquaise de nous soutenir dans ce procès qui, pour nous, est une question de justice, de réparation. Eh bien, on espère que tout va bien se passer, que ça va progresser
correctement et que va y avoir une reconnaissance et une réparation. Et bien maintenant, musique avec l'album de Michel Barbier que nous avions donc invité à la radio. Son album s'intitule « Mai marche » et nous écoutons son premier titre qui s'intitule également « Mai marche ».

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Alors maintenant, je vais vous parler plutôt d'une actualité artistique avec une distinction. L'habitation Mauduit distinguée, patrimoine de la diplomatie pour son rôle historique en 1979. L'habitation donc Mauduit à Saint-François vient d'être distinguée. Elle a été déclarée patrimoine de la diplomatie parmi 15 titres par le ministère des Affaires étrangères pour son rôle dans la conférence de Guadeloupe en 1979 lors de la guerre froide. C'est un article de Jessie Blanquet. Bien, coup de projecteur donc sur ce lieu méconnu mais chargé d'histoire en Guadeloupe, puisqu'elle elle a joué un rôle important dans un événement diplomatique en 1979, pendant 3 jours, du 4 au 6 janvier 1979, en pleine guerre froide, les dirigeants des grandes puissances occidentales s'y sont retrouvés pour discuter des crises internationales. Donc la Guadeloupe devient le centre du monde diplomatique. 4 dirigeants occidentaux se réunissent, le président français Valéry Giscard d'Estaing, le chancelier ouest-allemand Helmut

ancienne. Aujourd'hui, si l'hôtel a disparu, l'habitation Mauduit, elle, est toujours debout. Cette propriété privée reste un symbole discret mais fort, celui d'un moment où la Guadeloupe s'est retrouvée au cœur de la politique mondiale. Un lieu de dialogue diplomatique qui vaut bien aujourd'hui cette distinction. Et puis, une exposition qui a lieu en ce moment, Africa Fashion. Elle a lieu jusqu'au 12 juillet au musée du Quai Branly. C'est un article de Télérama de cette semaine que je cite. À grand renfort d'archives et de clichés sortis de l'appareil des plus grands, tels le Ghanéen James Barnard, né en 1929. Africa Fashion commence par dépeindre l'effervescence ouest-africaine des années 1950. La mode y est montrée comme un art de la liberté face au colonialisme, à la tradition qui oppresse et aux influences européennes qui inondent la pop culture. Le parcours nous plonge ensuite dans le foisonnement de la création actuelle où les vêtements sont visibles dans des œuvres, à l'image des installations bariolées du Marocain Hassam Hajjaj, né en 1961. L'ultime salle présente de précieux et sublimes textiles anciens de tous horizons, manière de montrer la richesse et la diversité de l'histoire du continent, faite de dialogues culturels que les étoffes reflètent. Et puis, en Martinique, Traces et résonances, l'exposition du Tunisien Abdallah Akar, qui expose jusqu'au 2 mai, en ce moment jusqu'au 2 mai, des tableaux inspirés par la poésie de Césaire et la pensée de Fanon et Glissant. L'artiste aborde aussi à travers l'écriture calligraphique les questions actuelles de la société. Mais il est très inspiré par la poésie d'Aimé Césaire et les travaux de France Fanon et d'Edouard ou d'Edouard Glissant, trois Martiniquais, à qui il rend hommage sur ses 28 toiles. C'est une exposition temporaire que je vous engage donc à aller visiter, qui est à découvrir jusqu'au 2 mai à Fort-de-France. Et maintenant, musique avec Célimène de Monsieur Martial.

Je vous rappelle donc Célimène de David Martial, donc sorti en 1976 et qui a fait la une des hit parades. Alors je vous parlais d'une information historique sur la Guadeloupe. Eh bien je poursuis donc avec la Guadeloupe une information. C'est la 14e édition du Festival Caribule de Guadeloupe qui s'élargit aux industries culturelles et créatives. Consacré jusqu'ici à la bande dessinée, au manga et aux ateliers d'art graphique, le Festival Caribule de Guadeloupe, qui s'est déployé déjà le 23 avril et qui se termine le dimanche 26 avril, donc ce week-end, au Memorial Act, donc met l'accent donc sur les industries culturelles et créatives. Manière de favoriser les liens entre création artistique, innovation et développement économique local. Donc, Festival Caribule du 23 au 26 avril, Memorial Act à Darboussier, rue Raspail, à Pointe-à-Pitre, en Guadeloupe. Et puis, eh bien, je continue avec une lecture. Une lecture d'un poème de Suzanne Drassus, issu de son anthologie poétique qui est présentée donc par elle, plusieurs poétesses francophones contemporaines qu'elle met en avant et qui est publiée aux éditions Idem. Suzanne Drassus. Amère sargasse de batelière. Ah, s'évader des sargasses. Ces damnées sargasses qui agacent. Beaucoup de pays s'en débarrassent, en font même des briques pugnaces, les désintègrent ou les chassent. La plupart se décarcassent. À Madinina, se pourrait-il que ça nous dépasse? L'irritante rousseur de leur importune tignasse chabine, mêlée à l'empouvoirante chevelure de maman de l'eau, sur l'innombrable sourire des vagues marines. Fi des insolents effluves de leurs morsures urticantes. Eya, courage, vent debout, haro contre l'âcre charrois de ces algues délétères sur les sourires de nos mères. Si s'évanouissaient les sargasses, disparues comme elles sont venues, puissions-nous marronner sagaces? L'or de ces holos pélagiques et cruelles impasses. À l'instar de grands prédateurs, croupiasses roches, monacanthidées, balistes, maïmaï, carangues, requins, thon, tasards bâtards, nous faire dévoreurs de sargasses. Nul besoin d'abracadabra ni d'abraxas. Du fléau à la ressource, muet en paraclet, que leur toxicité anaérobie se dépasse, resplendissent de toutes ses couleurs l'arc-en-ciel impair et passe, éclat de soleil et de rire perçant au mi-temps de la sulfureuse avalasse. Très beau poème de notre amie Suzanne Drassus qui adore jouer avec les mots. Mais il faut les trouver et que cela rime et qu'ils riment ensemble. Donc, je vous engage donc à lire ce livre, ce recueil de poésie, poétesse francophone contemporaine, anthologie poétique présentée par Suzanne Drassus,
aux éditions Idem. Et tout autre chose que je voulais également vous lire, un poème d'Abdelatif Lahabi, qui est né à Fès en 1942, poète, écrivain et traducteur marocain, qui a fondé en 1966 la revue Souffle, qui jouera un rôle considérable dans le renouvellement culturel au Maghreb. Son combat lui vaut d'être emprisonné de 72 à 80. Il s'est exilé en France en 85. Il reçoit le prix Goncourt de la poésie le 1er décembre 2009 et le grand prix de la francophonie de l'Académie française en 2011. En 2017, il reçoit le prix international de poésie de Mexico, Nuevo Siglo de Oro. Et en 2015, il écrit le poème « J'atteste » à la suite donc des attentats. Mais son poème est toujours d'actualité. « J'atteste ». « J'atteste qu'il n'y a d'être humain que celui dont le cœur tremble d'amour pour tous ses frères en humanité. Celui qui désire ardemment plus pour eux que pour lui-même. Liberté, paix, dignité. Celui qui considère que la vie est encore plus sacrée que ses croyances et ses divinités. J'atteste qu'il n'y a d'être humain que celui qui combat sans relâche la haine en lui et autour de lui. Celui qui, dès qu'il ouvre les yeux au matin, se pose la question : que vais-je faire aujourd'hui pour ne pas perdre ma qualité et ma fierté d'être homme ? Ce texte, une humble prière pour que la barbarie ne tue pas jusqu'à l'espoir. Abdelatif Lahabi, 10 janvier 2015, mais toujours d'actualité. Eh bien voilà, l'émission va bientôt se terminer. On peut peut-être écouter, Théo, un intermède musical de notre flûtiste, chanteuse et compositrice d'origine syrienne que nous aimons également beaucoup et qui est toujours en voyage et en récital, Naïssam Jalal, avec son album Souffle. Achetez-le ou écoutez-le. Et j'ai choisi le titre 3 avec Yom, compositeur et clarinettiste.

0: émission donc est maintenant terminée. Je vous remercie de l'avoir écoutée, l'émission Tambou Mama Élevée, tous les vendredis de 15h à 16h ou 16h30 si nous avons un invité sur Fréquence Paris Pluriel 106.3. L'équipe donc vous souhaite un très bon week-end, une bonne semaine et un bon 1er mai. Et nous pensons très fort donc à Georges. Très bon week-end. À bientôt.
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0: devant les fermetures de classes, la baisse de niveau, la baisse des subventions dans l'enseignement supérieur, l'explosion des droits d'inscription pour les étudiants étrangers dans le public, mobilisons-nous. Devant une précarité étudiante, étudiants faisant la queue devant les banques alimentaires et une difficulté croissante pour se loger, informons-nous, sans oublier l'arrivée des bérets noirs et verts dans nos facs. Les trois armées qui recrutent en proposant des formations militaires, indignons-nous. 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
1: On cumule l'accueil d'élèves en situation de grande pauvreté. Hein. L'indice de positionnement social dans mon établissement est équivalent à celui d'un établissement à Mayotte, pour vous dire. Donc ça, c'est ce qui se passe à Garges-lès-Gonesse. Et nous accueillons énormément d'élèves aussi qui n'ont pas de papier, qui ont du mal avec le français. Hein. Quand ils arrivent, leur moyenne au bac, au brevet, c'est 3 sur 20. Vous voyez, en français et en maths. Donc voilà, on est confronté à d'énormes difficultés et à des moyens totalement insuffisants pour les combattre. Donc voilà, donc ceci nous a amené à faire une pétition des collègues. Puis ce texte a été voté comme motion à l'unanimité, moins l'abstention du proviseur, pour devenir une adresse aux instances comme la direction départementale, le rectorat, afin d'obtenir des moyens suffisants. Et donc nous sommes actuellement dans cette mobilisation-là. Je peux aussi dire un mot sur le fait que, avec la Semaine Noire, on s'est allié à la Marche des Solidarités. Et pour le 18 décembre, qui était une journée de grève par rapport aux discriminations que nos collègues et leurs familles reçoivent, subissent de la part des préfectures, et ben, je constate que ce sujet est aussi quelque chose qui concerne particulièrement les agents, les AED, les AESH. Donc on a aussi ces valeurs antiracistes à mettre en œuvre ensemble dans la mobilisation. Donc voilà, donc ça c'était une petite présentation de mon établissement. Je peux aussi vous dire que les hausses d'effectifs concernent énormément d'établissements et qu'en Ile-de-France, avant les vacances, il y a une mobilisation qui est partie de plusieurs établissements de Paris et aussi du 93 et qui a abouti à une manifestation avec environ 5000 enseignants qui se mobilisaient sur ce point. Et donc là, on est dans la semaine de la rentrée et les mobilisations reprennent à Marseille, à Lyon aussi, d'où vient un appel des lycées pour qu'ils soient réintégrés dans les dispositifs d'éducation prioritaire. Parce que quand des lycées se concernent des publics particulièrement pauvres, et bien désormais ils ont été exclus de la ZEP. Maintenant c'est devenu les REP, et les REP ne touchent plus que les écoles primaires et les collèges et plus les lycées. Donc on s'était battu, on avait obtenu une clause de sauvegarde qui maintenant s'étiole, et désormais il y a un appel national d'établissement du secondaire, spécifiquement des lycées, pour être réintégré dans ces dispositifs. Voilà, donc plusieurs mobilisations se construisent et nous aimerions vous partager le souci qu'on a en tant que personnel de l'éducation et qui concerne aussi les parents et tous les citoyens pour un service public de qualité pour les enfants de ce territoire. Voilà, donc maintenant je vais passer la parole à Éloi qui va nous parler de l'enseignement supérieur où je crois que la situation n'est pas beaucoup plus facile.
2: Bonjour, Éloi, donc enseignant-chercheur aujourd'hui à la retraite, donc je ne suis pas au fait des toutes dernières situations au sein de l'université, mais malgré tout j'en connais la trajectoire puisque je vois l'évolution depuis de nombreuses années. Hier, en plus de ça, le Conseil national de l'enseignement supérieur et de la recherche se réunissait pour manifester à l'appel de l'intersyndicale devant le ministère de la recherche et de l'université. Et nous étions une centaine, c'est vous dire la difficulté de mobiliser malgré la situation catastrophique dans laquelle se trouvent les universités. L'université, elle subit comme l'hôpital public, comme l'éducation nationale, eh bien une politique néolibérale qui vise à progressivement démanteler ce bien commun et à finalement privatiser l'université. Il y a eu, pour vous donner une petite idée, entre 2012 et 2022, le nombre d'étudiants qui sont arrivés à l'université est 63% d'augmentation. Et dans le même temps, il y a une réduction constante des budgets pour l'université. Si bien qu'aujourd'hui, même les présidents d'université, pourtant souvent de droite, macronistes, commencent à protester mollement, mais à protester tout de même. Et parce que tout simplement, c'est des postes en moins, c'est des gels pour les professeurs et les titulaires, et plus assez de personnes pour faire face à l'afflux des étudiants. Dans mon département, j'étais à Paris 3, à la Sorbonne Nouvelle, en études théâtrales. Pour vous donner un exemple, il y avait 3000 étudiants dans ce département. Eh bien, il y avait deux secrétaires pour gérer l'ensemble de ces 3000 étudiants. Il y avait, nous étions 16 titulaires et vous aviez près de 120 chargés de cours, c'est-à-dire des gens précaires qui sont ceux-là qui font tenir l'université en fait aujourd'hui en fait, qui les font tenir. Et simplement, c'est des contrats précaires, c'est des conditions de travail, de rémunération tout à fait indignes. Voilà. Donc c'est une fragilisation complète de la qualité de l'enseignement, de la recherche qui est proposée aux étudiants. Alors pour pallier ces difficultés, eh bien l'université, et sous l'impulsion, ça a commencé depuis Sarkozy et ça se poursuit, leurs idées, c'est par exemple d'augmenter les droits d'inscription pour les étudiants étrangers hors communauté européenne. Vachement bien, mais donc pour vous donner un exemple, en licence, une année de licence, les droits s'établiront l'année prochaine à 3000 euros. Et pour un master, ça tourne autour de 4000-4500. Ces étudiants étrangers qui sont une richesse pour la France, pour la recherche, pour la diffusion et la dissémination de l'université française à l'étranger, eh bien ce sont des difficultés supplémentaires parce que souvent ces étudiants sont dans des situations de précarité, dans le logement, dans leur visa, etc. Et donc tout ça aggrave considérablement la situation des étudiants. Moi, en l'espace de 10 ans, j'ai vu les banques alimentaires se mettre en place, les distributions alimentaires se mettre en place dans les universités. J'ai vu des choses que je n'imaginais pas voir en fait à l'université, des étudiants qui multiplient à l'extérieur le travail pour pouvoir suivre leurs études. Et bref, tout ça est un désastre évidemment pour leur propre conduite des études. Tout le projet en fait est de transférer progressivement cette université aux mains du privé. Déjà d'ailleurs les universités, même mon université publique, se félicitaient d'aller chercher de l'argent dans le mécénat et progressivement on voyait s'ajuster l'idée bien sûr qui est l'idée de la bourgeoisie, c'est d'ajuster l'offre d'enseignement aux besoins des grandes multinationales et d'ajuster en fait, de faire coïncider l'offre et la demande supposée de ces universités. Donc, c'est donc la liberté académique aussi qui est atteinte, de multiples façons. Et tout ça pour évincer évidemment les classes populaires la supposée méritocratie de cet enseignement à l'université. Donc, c'est une situation tout à fait inquiétante, et on pourrait s'attendre à une mobilisation importante, et en réalité j'ai trouvé dans les années où j'étais actif et même encore aujourd'hui, hier c'était une démonstration, 100 personnes pour une telle manifestation, ça me paraît vraiment dérisoire. Eh bien je constatais moi pendant mes années universitaires que le corps professoral lui-même assagit, le taux de syndicalisation est tombé à moins de 30% à Paris 3. Les titulaires sont dans leur confort de titulaires et ma foi après moi le déluge, donc c'est compliqué. Les chargés de cours sont plus mobilisables, mais fragiles eux aussi financièrement, et donc ils peuvent pas non plus perdre des heures d'enseignement comme ça. Quant aux étudiants, évidemment, selon les universités, ça varie. Si on est à Assas ou si on est à Paris 8, c'est différent. Mais néanmoins, les étudiants eux-mêmes, ils sont fragilisés par leur situation économique, sociale, et la mobilisation n'est pas si simple que ça. Alors même que dans le même temps, vous avez eu des informations récentes sur le climat actuel le favorise, l'intervention de l'UNI et des néo-nazis au sein de l'université et les combats qui me rappellent mes combats de ma jeunesse. C'est-à-dire que moi, que je vais sonner terriblement mon âge, mais en 73, eh bien, je manifestais avec la LCR pour sortir de la mutualité un coup de manche de pioche les gens d'Occident et du CUD. Déjà, il y avait cette alliance sioniste Occident, voilà. Et c'est vous dire qu'aujourd'hui la violence elle est présente au sein de l'université, mais d'une manière beaucoup plus tendre, on va dire, par rapport à la situation des affrontements qui pouvaient exister par ailleurs. Et ce qui est aussi terrible, c'est que les présidents d'université sont complices. Alors, ils ne sont pas tous de droite ou d'extrême droite, mais ils sont tous plus ou moins complices et bras de courroie de transmission des injonctions de la Macronie qui contribuent à faire entrer la police sur les campus. Depuis la fondation de la Sorbonne au Moyen-Âge, en principe, c'était sacré le campus. C'était un espace un espace de liberté où la police ne pouvait pas intervenir. Aujourd'hui, elle intervient, elle évacue. Et donc, à Paris 3, j'ai contribué à des mobilisations d'étudiants, très vite, la police intervient sur la demande du président et fait évacuer l'université. Du coup, se mettent en place des stratégies qu'on appelle de filtrage perlé à l'entrée de l'université pour tenter au moins d'informer les étudiants et de ralentir un petit peu les choses. Mais c'est pas simple du tout d'arriver à mobiliser aujourd'hui au sein de l'université compte tenu de la fragilité générale de tous. Les professeurs ont un moyen intéressant qui est utilisé à Paris 1 actuellement pour protester contre l'augmentation des inscriptions pour les étudiants étrangers, c'est la rétention des notes. Alors si elle est faite de manière conjointe par l'ensemble des enseignants, c'est tout à fait bloquant pour le système. C'est pas trop impactant pour les étudiants, mais c'est très impactant pour le système général. Vous avez eu aussi récemment des interdictions ou de l'invitation à interdire les conférences supposées politiques comme celle de Rima Hassan dans les universités. On voit bien que tout le courant et tout ça n'est pas seulement le fait de l'extrême droite, c'est la Macronie elle-même qui a amené ces thèmes, ces thèmes de il faut sélectionner l'entrée de nos étudiants à l'université, il faut réduire les coûts, et tout ça est un projet au long cours qui est celui de la Macronie et du néolibéralisme en général, qui est de mettre fin à ce bien commun qui est le bien de tous. Et quand ce bien commun est atteint, et bien c'est les plus pauvres, les plus fragiles qui sont eux-mêmes atteints. Je ne vais pas faire trop long. Cette faillite est orchestrée en quelque sorte. C'est une faillite orchestrée du système. Et on dit ça ne marche pas, J'ai aussi connu, je fais juste cette petite parenthèse, parce que mes dernières années d'enseignement, c'était sous le Covid. Et j'ai vu l'invitation des présidents d'université à faire que les enregistrements que je faisais pour les visioconférences à distance de mes cours, de les monétiser. C'est-à-dire l'idée de marchandiser le savoir, de ne plus être en présentiel. On fait des économies sur les salles, l'entretien, le chauffage, etc. Et tout ça, ça roule comme ça. Et ce monde va. Et il faut résister. Et donc la semaine noire est essentielle. Simplement, comment bloquer tout, c'est pas si simple. Il faut se mobiliser. Merci à vous de m'avoir donné cet espace de parole.
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2: Voilà, donc maintenant la parole est à Bruno Ndiaye de la Libre Pensée qui va aussi nous parler de la défense de l'éducation.
3: Bonjour. Donc j'interviens ici au nom de la Libre Pensée qui est particulièrement concernée par la question scolaire. À la Libre Pensée, nous avons l'habitude de restituer les situations dans la continuité historique. Donc je vais repartir d'assez loin. Je dirais que le caractère fondamental de l'instruction publique, il a commencé à être formulé clairement à partir du siècle des Lumières. Ainsi, Condorcet écrit dans l'un de ses mémoires sur l'instruction publique, c'est donc encore un devoir de la société que d'offrir à tous les moyens d'accéder... d'acquérir les connaissances auxquelles la force de leur intelligence et le temps qu'ils peuvent s'employer à s'instruire leur permettent d'atteindre. La Révolution française réaffirme cette obligation. Ainsi, l'article 22 de la Déclaration des droits de l'homme et du citoyen, qui précède le texte de la Constitution de 1793, prévoit que l'instruction est le bien de tous et la société doit favoriser de tout son pouvoir les progrès de la raison publique et mettre l'instruction à la portée de tous les citoyens. Nous avons vu par les interprétations précédentes, dans les interventions précédentes, que c'est ce qui est en jeu aujourd'hui. A contrario, par la suite, les régimes autoritaires s'opposent à ce projet émancipateur et privilégient l'enseignement catholique. Votée par l'Assemblée législative monarchiste élue en mai 1849, la loi Fallou du 15 mars 1850 s'inscrit dans la marche au coup d'État du 2 décembre 1851 et s'emploie très minutieusement à livrer l'école à l'Église romaine. Plus du tiers des membres du Conseil supérieur de l'instruction publique représentent les cultes et l'établissement privé. Au surplus, la loi privilégie les établissements privés d'enseignement, notamment en ce que, d'une part, les curés disposent de larges possibilités d'instruire des enfants en dehors du cadre fixé par la loi. D'autre part, pour la première fois depuis la Révolution française, un texte législatif prévoit... L'esprit de Fallou inspire le régime de Vichy en matière scolaire. Le droit d'enseigner est rétabli en faveur des congrégations. La loi du 15 octobre 1940 accorde le bénéfice des secours des caisses des écoles aux élèves des établissements privés. La loi du 6 janvier 1941 autorise les communes à consentir un financement public de l'enseignement catholique. Je vais parler maintenant du dualisme scolaire et de la Ve République. Ce qu'il faut dire tout d'abord, c'est que la Ve République est un régime issu d'une crise du système colonial français. Le 13 mai 1958, les ultras de l'Algérie française, dirigés notamment par Pierre Lagarde, les généraux Raoul Salan, Edmond Jouot et Jacques Massu, fomentent un coup d'État militaire à Alger. Charles de Gaulle sort opportunément de sa réserve et négocie avec les putschistes. C'est la fin de la 4e République et l'instauration de la 5e, toujours en vigueur aujourd'hui. La constitution de la 5e République présente les caractéristiques d'un régime autoritaire. Le président est la clé de voûte, et il est élu au suffrage universel et il est premier des pouvoirs publics. Il obtient le pouvoir de dissolution de l'Assemblée nationale et de recours au référendum. Il y a l'article 16 qui ouvre la possibilité de donner tous les pouvoirs au président. Il a également la possibilité de légiférer par ordonnance. C'est une possibilité qui a notamment été utilisée en 2017 au moment de la modification du code du travail avec l'inversion de la hiérarchie des normes. Concernant le dualisme scolaire, Le régime de la Ve République n'a pas failli à la tradition réactionnaire à laquelle il appartient. Il instaure dès décembre 1959 la loi dite Debré, qui instaure des rapports contractuels entre les gestionnaires d'établissements privés d'enseignement et l'État. La condition préalable à la signature du contrat de droit public est l'existence d'un besoin scolaire reconnu. Les classes conventionnées fonctionnent selon les modalités prévues dans l'enseignement public. Accueil de tous les élèves candidats, instruction religieuse, facultative délivrée en dehors des cours. En contrepartie, l'État paye les professeurs, cela représente 8 milliards d'euros par an, et assure une partie de la charge des personnels non enseignants pour 1 milliard d'euros. Les collectivités territoriales complètent la participation de l'État pour 2 à 3 milliards. Il s'agit donc en fait de entre 11 et 12 milliards d'argent public qui sont financés, qui financent en fait l'enseignement privé. La loi de 1959 a fait l'objet d'une extension et d'un approfondissement continu à l'initiative de gouvernements de droite comme de gauche. La loi Germer de 1977 établit la parité entre les enseignants du public et du privé. Les accords Lang-Kloupé de 1992 conduisent l'État à une prise en charge de la formation des maîtres de l'enseignement catholique. La loi Sancy de 2005 confère la qualité d'agent public aux professeurs de l'enseignement catholique. Et la loi Carle de 2009 étant aux établissements privés sous contrat les mécanismes d'indemnisation par la commune de résidence d'un élève de la collectivité où il est scolarisé dans le premier degré. La loi Blanquet de 2019, en fixant à 3 ans au lieu de 6 l'âge de l'obligation scolaire, contraint toutes les communes à verser la contribution communale au titre des classes préélémentaires sous contrat. Les effets du dualisme scolaire sont en contradiction en fait avec le droit actuel. En effet, le préambule de 1946, qui est repris dans la constitution actuelle de 1958, impose à la nation de garantir un égal accès des enfants à l'instruction et à la culture. Et l'enseignement privé est constitutionnellement possible à la condition que le législateur prenne les mesures de nature à prémunir l'enseignement public d'une rupture d'égalité au détriment de celui-ci. Or, dans un rapport public de juin 2023, la Cour des comptes met en évidence l'approfondissement des inégalités. En 2021, 55,4% d'élèves issus de milieux favorisés et très favorisés sont dans le privé, contre 40% environ en 2000. Il y a 11,8% de boursiers dans le privé contre près de 30% dans le public. Les résultats scolaires paraissent désormais meilleurs dans le privé sous contrat, ce qui n'était pas dans le cas jusque dans les années 1990, notamment en raison de la distorsion constatée dans les deux populations scolaires et du droit pour un établissement privé de se séparer des élèves les plus en difficulté. Depuis la période de 2000, il y a plus 5569 postes pour le privé, dont plus 4655 depuis 2017 pour 1,2 million d'élèves. Et il y a plus 5000 postes pour le public pour 4,5 millions d'élèves, dont moins 18 000 depuis 2017. Depuis les débuts de la Ve République, il y a eu une évolution très importante du contexte politique qui a conduit à une réactivation de la revendication d'abrogation de la loi Debré. En 1960, 11 millions de signatures ont été obtenues par le serment de Vincennes pour tout mettre en œuvre pour obtenir l'abrogation de la loi Debré. Cela n'a pas suffi à l'imposer, cette abrogation, car la Ve République était alors triomphante. Pendant longtemps, conformément au serment de Vincennes, la libre pensée n'a pu que maintenir la propagande pour l'abrogation de la loi, nombre d'organisations laïques, il faut bien le dire, ayant oublié leur engagement. Mais il y a maintenant une évolution du contexte politique. Le régime a, depuis 2017, une base sociale de plus en plus étroite. Il y a un effondrement des partis qui soutiennent la Ve République, qui s'est traduit par une absence de majorité parlementaire en 2022. Il y a eu un passage en force d'une contre-réforme des retraites en 2023, qui s'est faite contre une puissante hostilité populaire. Et une dissolution décidée suite à une défaite électorale qui ne pouvait que s'amplifier aux législatives anticipées de 2024. Le choix permanent d'un Premier ministre venant de forces politiques les plus minoritaires pour maintenir coûte que coûte une politique désavouée. Dans ce contexte, concernant le dualisme scolaire, les déclarations en 2024 de la ministre de l'Éducation, Oudéa Castéra, ont cristallisé dans le monde enseignant un mécontentement alimenté depuis des décennies. Différents scandales, jusqu'alors couverts par le silence, éclaboussent plusieurs établissements catholiques. On peut donc aller maintenant au-delà de la simple propagande et proposer un plan de sortie. La libre pensée a proposé un plan de sortie et ce plan de sortie est actuellement discuté dans différentes organisations syndicales car il s'est formé une coalition des organisations pour examiner la fin du financement public de l'enseignement privé. Le point de départ de ce plan proposé par les Libres Pensées, c'est l'abrogation de toutes les dispositions issues des lois Fallou et Debré. La première année, les établissements sous contrat et les professeurs devraient choisir pour les premiers de conclure à compter de la deuxième année une convention type de 5 ans au terme de laquelle tout financement public serait supprimé. Et pour les seconds, confirmer ou non leur qualité d'agent public fondée sur la loi Sancy de 2005. Les établissements n'ayant pas opté ensuite avant le 31 décembre de la première année perdraient immédiatement tout financement public et leurs professeurs ayant choisi de rejoindre les cadres du ministère de l'Éducation nationale seraient affectés dans les établissements publics. Entre la deuxième et la sixième année, les professeurs ayant opté pour le maintien de leur statut public seraient intégrés dans les cadres du ministère de l'Éducation nationale. Une fois admis dans les cadres de la fonction publique, les enseignants concernés seraient affectés dans les établissements publics au rythme de 20% chaque année. Les professeurs de l'enseignement public actuellement affectés dans des établissements privés sous contrat seraient ainsi tous réintégrés au terme des 5 ans. Les autres personnels de droit privé, les autres personnels que le personnel enseignant, donc devraient faire l'objet de programmes d'accompagnement, de formation ou de recrutement en tant que de besoin ou par l'organisation de concours spéciaux. Serait en sort possible des mesures de reclassement dans le privé. Les contributions communales au titre des formés d'externat seraient réduites de 20% par an en 5 ans. Au total, en moyenne, les collectivités publiques feraient une économie de 2,5 milliards par an qui serait à conserver pour le financement et l'aménagement de locaux supplémentaires. Il y a, par rapport à ce plan, trois questions annexes qui sont actuellement discutées. Il y a la question des locaux. L'hypothèse prise dans le plan proposé par la Libre Pensée est que 3/4 des élèves du privé rejoindraient l'enseignement public, soit 1,5 million d'élèves en raison de la hausse des frais d'inscription que devraient solliciter les établissements catholiques. Les perspectives démographiques permettraient d'absorber 450 000 nouveaux élèves dans le public. Je précise que la démographie est plutôt en baisse actuellement telle qu'on la constate et qu'on prévoit que cette baisse pourrait se poursuivre. Il resterait à résoudre la question de l'accueil d'un autre million d'élèves. Il pourrait y avoir un aménagement temporaire de locaux vacants de l'État, des collectivités territoriales et un vaste programme de construction scolaire qui serait financé par un emprunt des dépôts et consignations de 24 milliards d'euros. Emprunt à un taux d'intérêt de 3% et remboursable sur 35 ans. Le coût total de cet emprunt serait de 49 milliards au terme des 35 ans, tandis que les sommes épargnées à la suite de l'arrêt du financement public de l'enseignement privé seraient de l'ordre de 74 milliards, soit un excédent de 25 milliards à injecter dans l'enseignement public. La question constitutionnelle, qui est soulevée par certains, ne s'opposerait pas, je l'ai déjà formulé précédemment, car la Constitution de 1958 intègre les dispositions précédentes et donc il n'y a pas de nécessité, à partir du moment où il y a dégradation de l'enseignement public, de maintenir un financement de l'enseignement privé. Enfin, pour le problème des locaux, il s'agirait simplement de résilier des contrats de droit public pour un motif d'intérêt général. Et donc, ça, la puissance publique dispose de cette liberté de contractualisation, sauf dans le cas de résiliation de marché public ou de concession de services publics. Voilà, donc tel est le plan qui est proposé par la Libre Pensée. Et donc, il y a discussion actuellement pour la sortie définitive donc de ce financement public de l'enseignement privé.

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1: Par exemple, en maths, c'est frappant. Moi, j'ai vu qu'avec un de mes enfants en seconde, en lycée, les profs de maths ont alerté les parents. Pourquoi ? Parce que le ministère avait décidé de supprimer la mécanique. C'est pas la mécanique d'automobile, hein, c'est la mécanique physique. Supprimer la mécanique de l'enseignement des mathématiques. C'est-à-dire qu'ils enlèvent carrément un maillon. C'est le maillon manquant. Alors, comment peut-on envisager, par exemple, faire des études d'astronomie ou d'astronomie physique et ne pas faire de mécanique? C'est totalement impossible. Donc, il y a une organisation de l'abrutissement, du manque de connaissances qui est délibérée. Et en même temps, l'organisation du privé, regardez ce qui s'est passé avec Blanquer, hein, et avec celle qui a été responsable de l'école normale supérieure pendant quelques années, ils ont créé une université privée. Ils ont créé une université privée. C'est ça leur objectif. D'un côté, université privée pour une minorité, et puis de l'autre, l'organisation de l'abrutissement. Donc, je pense qu'il est possible de faire reculer. Bien sûr qu'il y a, de la part des directions syndicales, il faut le dire, des directions nationales syndicales, il y a une volonté de ne pas organiser la mobilisation. C'est très clair. Mais, à la base, ça monte, ça bouge. Je pense que aussi bien les dirigeants de la CGT que de Force ouvrière que d'ailleurs, ils vont pas rester longtemps tranquilles avec la base qui monte, qui bouge. Et c'est pour ça que les mobilisations comme celle, par exemple, qui a lieu place de la Sorbonne, contre la venue des militaires, il ne faut pas la négliger. Au contraire, il faut venir très nombreux. Je vous appelle à venir lundi prochain à 17h, place de la Sorbonne, pour pas un militaire à l'université, de l'argent pour l'université, pas pour la guerre.
2: Bravo. Bravo. Merci.
3: Eh ben merci beaucoup. Voilà, c'est tout à fait un bon moment pour ouvrir les questions qui viennent du public, sachant que on a une camarade qui va venir incessamment nous parler de l'ampleur du militarisme dans l'école.
4: Bonsoir, moi ça va pas être très long, c'est juste une question. J'ai entendu parler qu'il y avait eu des mobilisations lycéennes à Marseille et au Mans, peut-être dans d'autres villes, justement contre la militarisation. Est-ce que vous en avez entendu parler? Voilà.
3: J'ai entendu parler, oui, des quelques blocus d'établissements sur ce sujet. Et aussi des motions qui émanent des salles des enseignants. Donc ça commence.
1: Oui, c'est mobilisation de lycéens et de profs. Ce qui est remarquable, c'est que dans certains établissements, et c'est pour ça qu'il faut le faire connaître et le pour le généraliser, les parents d'élèves se mêlent à la chose. Et souvent d'ailleurs, les comités de parents d'élèves sont un facteur, une courroie d'entraînement pour les syndicats. Un peu comme ce qui se passe en Allemagne en ce moment, vous avez les grèves de lycéens contre l'instauration du service militaire. Et ces grèves de lycéens sont soutenues par des comités de parents d'élèves qui se sont fédérés, qui se sont organisés en réseau et qui réussissent à entraîner les syndicats. Voilà un peu le tableau.
3: Est-ce qu'il y a quelqu'un qui veut aussi intervenir sur le sujet de l'éducation ?
5: Oui, toujours sur la question de la militarisation. À plusieurs reprises, dans des établissements scolaires et pas seulement des lycées, se sont produits des stages à l'initiative de l'armée en lien avec les rectorats et notamment à Fontenay-sous-Bois, la ville où j'habite, dans un lycée professionnel. Il y a eu un

0: côté du journalisme sportif, mais c'est vraiment ce truc de se dire, je suis une femme, je suis noire, je suis musulmane, je suis voilée. En fait, moi, quand j'arrive quelque part, que ce soit dans une salle de conférence de presse ou ailleurs, en fait, je suis visible. Et donc, j'arrive très facilement à me sentir pas bien, en fait, dans ces endroits-là. Ça veut dire que la première fois que je suis allée couvrir un match, bon, j'étais pas toute seule, donc j'étais contente. C'était avec l'association Femmes Journalistes de Sport. Et déjà, bah, on n'était pas beaucoup de femmes, mais le fait d'être entourée de 3-4 personnes de l'association qui étaient des femmes journalistes de sport, ça me rassurait. Mais je sais qu'il y a eu d'autres fois où j'ai dû y aller toute seule et c'était un peu plus compliqué. J'ai déjà dû annuler des... Enfin, parfois, j'avais demandé des accréditations pour les matchs et finalement, j'y étais pas allée parce que je me suis dit non, je vais toute seule, ça va être très gênant, je me sens pas bien. C'est plutôt l'autocensure qui a été difficile dans mon cas à surmonter. Et après... Ce qui me sauve, entre guillemets, c'est que moi, je veux faire plutôt du format long, du journalisme sportif, mais dans le documentaire, dans le magazine, etc., écrire des papiers un peu plus froids, et qu'aller sur le terrain, courir des matchs et des conférences de presse, c'est pas ce qui m'anime le plus, donc je suis pas amenée à le faire souvent, et donc je pense que c'est ça qui m'aide.
1: Mais ce que je veux te demander, c'est est-ce que, en termes de crédibilité, est-ce que on arrive à croire plus une femme sur le terrain, voilà, en termes de voilà de d'analyse sportive. Tu dis que tu veux faire des formats, par exemple, qui sont plus longs. Est-ce que on donne plus facilement la parole aux femmes journalistes? En se disant que est-ce qu'il n'y a pas encore ces stéréotypes où on dit que oui, bah, les femmes, elles sont incapables de parler de sport, elles sont incapables de parler de football ou d'avoir des analyses concrètes sur les sports?
0: Bah, les stéréotypes, malheureusement, ils sont toujours là. Quand tu es un homme et par exemple, tu vas lancer ton média sur les réseaux sociaux, les gens vont s'abonner, c'est tout de suite crédible. Enfin, on ne te demande pas de prouver. Par contre, quand tu es une femme, on va d'abord un peu te titiller pour voir est-ce que tu connais tel joueur, est-ce que tu connais telle équipe, est-ce que tu comprends tel système tactique, te poser des questions, etc. En fait, tu dois d'abord prouver que tu connais le sport dont tu parles, prouver ta légitimité à en parler, etc., construire ton audience qui va te faire confiance, et ensuite on pourra un peu te laisser tranquille. Et c'est toujours comme ça pour les femmes. Mais par contre, le jour où tu vas faire une erreur, on va te rappeler que t'es une femme. Mmh. C'est une constante, en fait. À chaque fois que tu vas faire une erreur, on va te rappeler que t'es une femme et que c'est pour ça que t'as fait cette erreur-là. Alors qu'il y a des hommes qui font des erreurs tous les jours et on leur dit rien, quoi. Limite, on rigole avec eux. Et ça, c'est surtout sur les réseaux sociaux, en fait. Moi, ce que j'ai constaté aussi, c'est que, en tout cas, dans les journalistes un peu plus jeunes, il y a plus cette prise de conscience du sexisme et de la misogynie qu'il peut y avoir dans les rédactions, même si ça continue quand même toujours. Mais je pense que c'est quelque chose qui est moins ancré qu'avant et qu'il y a eu une prise de conscience. Les gens, moi en tout cas dans toutes les rédactions sportives où je suis passée, j'ai jamais eu le type de test du style est-ce que tu sais ce que c'est un hors-jeu, est-ce que tu connais tel joueur. Enfin, on m'a toujours considérée comme une journaliste qui était là pour faire son travail et que si j'étais là, c'est parce que j'avais les compétences pour être là.
2: Alors, est-ce que vous couvrez que le foot ou d'autres sports?
0: À la base, moi, je suis très foot. Maintenant que je suis à Eurosport, je suis un peu obligée de découvrir d'autres sports. Donc, je me suis mis à regarder des sports du style du snooker, même des sports d'hiver qu'à la base, je ne regardais pas du tout. Maintenant, je peux me poser dans mon canapé devant un match de biathlon. Mais donc, c'est cool, ça ouvre l'esprit et ça permet d'avoir un profil un peu omnisport. Donc, ça me plaît beaucoup.
2: Alors, quel conseil donneriez-vous à des jeunes femmes qui veulent se lancer dans le journalisme? Mais qui se mettent des barrières parce que racisées et ou portant le voile.
0: Alors déjà que je les comprends totalement, que ça peut être super intimidant. Moi-même, je continue aujourd'hui parfois à m'auto-censurer, pourtant il ne faut pas. Pour moi, il faut vraiment déjà y aller. C'est vrai que c'est dur de dire comme ça, lancez-vous. Mais je pense qu'on n'est plus, il y a 20 ou 30 ans, où on est vraiment tout seul. Il y a de plus en plus de gens qui ouvrent la voie. Il ne faut pas hésiter à contacter d'autres journalistes, même s'il n'y en a qu'une ou deux dans le domaine qui nous intéresse, de contacter cette personne-là pour savoir un peu son parcours, comment elle a fait, si elle a des conseils à nous donner, comment je pourrais me lancer, etc. Je pense que c'est important. Autre chose, de multiplier les expériences. C'est facile à dire comme ça, c'est vrai, mais de faire un maximum de stages, de l'alternance, quand c'est pas possible, bah de côtoyer les radios associatives, de parler à des journalistes. On dit souvent que les journalistes sont des gens qui adorent parler d'eux. Ben, je le confirme, c'est vrai. Donc, il faut aller vers les journalistes. Peut-être que tout le monde ne vous répondra pas favorablement. Mais dans la majorité des cas, les gens acceptent. Donc, un appel, prendre un petit café, etc., il ne faut pas hésiter. On a des collectifs aujourd'hui de journalistes de femmes, de journalistes racisés, etc. Il ne faut pas hésiter à aller vers ces gens-là. Et pour les personnes qui n'ont pas peur de s'exposer sur les réseaux sociaux, bien sûr, d'avoir un compte sur les réseaux sociaux où on montre un peu ce qu'on fait, son cheminement, etc., ça aide et ça motive les gens aussi.

0: Alors pour terminer, on va passer aux questions courtes, aux questions, une espèce de portrait chinois.
1: Allez.
0: Le sujet que vous rêviez de couvrir, que vous rêveriez de couvrir.
1: Un sujet que je rêve de couvrir, waouh. En sport ou peu importe.
0: Peu importe.
1: Franchement, là actuellement, je dirais faire une finale de Coupe du Monde. Je pense que c'est pas mal.
0: Mais bientôt, elle arrive là.
1: C'est même c'est très chez bien. Trump, donc c'est un peu compliqué.
2: Ouais.
0: Une journaliste ou une personnalité qui vous inspire ?
1: Question piège, question compliquée. Hein. Bah, je dirais quand j'étais plus jeune, en tout cas, une des journalistes qui m'a donné envie de faire journalisme sportif, c'était Anne-Laure Bonnet. J'aimais beaucoup son profil, déjà parce qu'elle était polyglotte, elle cherchait tout le temps à apprendre de nouvelles langues, etc. Et bah, je me sentais connectée à elle parce que moi, je fais ça tout le temps aussi.
3: Journaliste qui était sur Bein Sport et qui est aujourd'hui sur...
1: Aujourd'hui, elle est indépendante, elle vient de passer sur Public Sénat. Et là, je ne sais pas trop ce qu'elle fait en ce moment. Moi, c'est un peu mise en retrait. Mais sinon, là, actuellement, j'ai plein de journalistes qui m'inspirent au quotidien. Et d'ailleurs, ce n'est même pas forcément des journalistes sportifs. Il y en a une, bon, peut-être que vous allez dire que c'est de la triche parce que je la connais, mais j'aime beaucoup son travail, qui s'appelle Estelle Ndjandjo. Elle est sur RFI, elle fait des podcasts pour Madame Figaro, etc. Et moi, je trouve son travail super inspirant. C'est une journaliste noire, donc ça me fait plaisir de suivre son travail.
0: Trois mots pour décrire votre manière de travailler.
1: Alors... Je ne sais pas si c'est un mot, mais moi, je travaille beaucoup sous la pression. Donc, je vais toujours faire les choses à la dernière minute. Je dirais aussi que je vais profondeur. Vraiment, je vais vraiment en profondeur dans les sujets. S'il faut mettre 4 mois pour le faire, je vais mettre 4 mois pour le faire. C'est ce qui s'est passé pour mon dernier article. Et curiosité. J'aime bien chercher le petit truc qui va faire la différence à chaque fois.
0: Gaëlle ?
3: Et le sujet dont tu es le plus fière ?
1: Alors, actuellement... celui qui va sortir, qui n'est pas encore sorti.
3: Est-ce que tu pourrais nous le teaser un petit...
0: Allez, un petit scoop.
1: C'est un article assez touchant à faire. Ce sera pour le journal Le Temps en Suisse. C'est un sujet sport, mais ça concerne le deuil et la manière dont les sportifs peuvent le vivre. Et c'était vraiment touchant et intéressant à faire. Ça m'a pris plusieurs mois parce que c'est un sujet un peu touchy. Donc les gens ne sont pas forcément enclins à parler, mais j'ai vraiment aimé beaucoup le faire.
0: Habla espagnol ?
1: Si.
0: C'était pour vérifier. Alors on sait que tu aimes beaucoup les langues, particulièrement oui. Aussi l'espagnol, puisque tu nous as dit en début d'émission que voilà, au départ, tu pourquoi pas être prof d'espagnol. Donc on vérifie, parce qu'on vérifie nos sources nous aussi. Hein.
1: C'est important.
0: Important. Mais voilà, on arrive au terme de cette interview. Un grand merci à notre invité Gnamé Diarra d'avoir partagé avec nous son parcours, son regard sur le journalisme et son expérience dans le monde des médias. Merci à Gaëlle d'avoir co-animé cette interview avec moi. On se retrouve bientôt pour une nouvelle rencontre.
1: Merci à vous.

0: Au programme de notre agenda culturel, le samedi 16 mai, la 5e édition du Festibauer à Saint-Ouen. Au programme, les associations locales, initiation sportive, tombola, conférence à 16h sur les mouvements ultra face aux menaces de dissolution et de répression. En clôture vers 20h avec un concert rap, techno, punk et reggae. Le festival sera gratuit au grand public, sauf le concert où il faudra payer 20€ la place. Un festival qui aura lieu au Stade Bauer au 92 rue du Docteur Bauer à Saint-Ouen. Autre événement le même jour à 20h30 à Saint-Denis, le concert de Luazao à la salle de concert Ligne 13. Au programme musique latine, guitare sahélienne, combat psychédélique et tombao moderne. 10€ le prix de la place pour assister au concert qui se déroulera à la salle de concert Ligne 13 au 12 place de la Résistance et de la Déportation à Saint-Denis. Le lendemain, le dimanche 17 mai de 13h à 17h à Stain, la 7e édition du Carnaval Stain organisée par l'association Action Créole. Au programme, un défilé sur l'ensemble de la ville pour l'occasion. À Pierrefitte, l'exposition Partition de Rien à l'espace Maurice Utrio du lundi 18 mai au vendredi 29 mai. Au programme, immersion en tressé, structures ouvertes et séries en tension et représentation d'une période de vie des artistes. Une exposition que vous pourrez admirer à l'espace Maurice Utrio à la place Jean Jaurès. Le samedi 23 mai de 11h à 21h, le musée d'art et d'histoire Paul-et-Loire organise un événement à l'occasion de la nuit des musées. Au programme de 14h30 à 16h30, une visite atelier en famille intitulée « Qui est Saint-Denis ?» De 15h à 18h, un jardinage participatif avec l'association Engrenage. À 15h, 17h et 19h, une visite guidée intitulée « Une histoire de collection ». À partir de 16h, avec un créneau toutes les 30 minutes, une visite guidée des coulisses du musée. Et enfin, à 18h, un concert du chœur Résonance et du jeune chœur philharmonique du Conservatoire de Saint-Denis. Cette journée sera gratuite à tout public et elle aura lieu au 22 bis rue Gabriel Péri au Musée d'Art et d'Histoire Paul-et-Loire. Dans la même journée à Saint-Denis, ce sera la journée nationale des victimes de l'esclavage. Pour l'occasion...
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0: Bonsoir à toutes, bonsoir à tous. Vous êtes bien dans l'émission L'Envolée, comme tous les vendredis soirs, de 19h à 20h30, sur Fréquence Paris Pluriel 106.3. Et c'est une émission enregistrée en direct le vendredi 24 avril. Alors, on a un gros programme et une belle émission, mais avant de passer au programme, on va peut-être rappeler d'abord ce que c'est que L'Envolée. L'Envolée, c'est une émission de radio et c'est un journal qui relaye la parole des prisonniers, des prisonnières et de leurs proches qui dénoncent et qui critiquent les conditions qui leur sont faites, à la fois dans les prisons, mais aussi dans les prisons pour sans-papiers, les centres de rétention administratif et dans les hôpitaux psychiatriques. Donc, c'est une émission de radio et c'est aussi un journal. On rappelle que le dernier numéro, le numéro 64, est sorti il y a quelques semaines, même plus d'un mois déjà. Il est gratuit à l'intérieur, donc n'hésitez pas à nous écrire pour demander à vous abonner. Et on rappelle à ceux qui nous écoutent à l'extérieur que les abonnements de l'extérieur servent à financer les envois du journal gratuitement à l'intérieur.
1: On est très contents aujourd'hui d'être autour de la table et d'avoir du coup Gabriel.
2: Salut.
1: D'avoir Inès.
3: Salut.
1: Et Louise au bocal.
4: Salut.
1: Et Zéro qui vous salue. Et
0: peut-être je rappelle les contacts.
1: Ah ouais, pardon.
0: Pas de souci. Il
1: faut rappeler les
0: on
1: contacts.
0: On fait pas assez d'émissions en ce moment, donc on oublie tout. Peut-être rappeler les contacts pour nous écrire, c'est à l'envolée-fpp, 1 rue de la Solidarité, 75 000 019 Paris. Vous pouvez nous appeler toute la semaine et laisser des messages sur le répondeur ou nous envoyer des textos au 07 53 10 31 95 et nous appeler ce soir en direct au 01 40 05 06 10. On a un site internet www.l'envolée.net. On peut nous contacter par mail à contact@l'envolée.net et on est aussi présent sur Insta à @l'envolée-journal. C'est à jour ou pas? Non, c'est plus ça.
4: Non, c'est plus ça.
0: C'est plus ça.
2: C'est l'envolée journal.
0: L'envolée journal, tout attaché. Voilà. Et donc, on peut nous appeler en direct, mais on a quand même aussi une grosse émission prévue ce soir.
1: Oui, du coup, comme d'habitude, on commencera par des lettres. Il y aura trois lettres, donc une lettre de Mohamed, une lettre de Fabrice et une lettre de Kémy. Et ensuite, on va passer la plus grande partie de cette émission à vous parler de la loi Sûr. Donc, la loi Sûr, c'est une nouvelle petite dinguerie concoctée par Darmanin et sa clique. Et qui d'ailleurs, on se demande comment ils cherchent les noms en fait de ces lois, parce que ça signifie, l'acronyme signifie sanction utile, rapide et effective. Donc voilà, enfin, le brainstorming doit être vraiment, enfin, c'est pour sortir des lois, des noms de lois aussi péraves. Ça doit être intense le brainstorming chez eux quoi. Et du coup on vous parlera de ce grand truc qui s'appelle maintenant le plaidé coupable, mais pour du coup les crimes, les assises. Et donc on vous expliquera un peu ce que c'est, ce que ça implique, les critiques aujourd'hui, enfin du coup comment, enfin voilà, comment nous aussi voilà, L'Envolée, on s'inscrit là-dedans et qu'est-ce qu'on en pense en gros. Et on vous parlera aussi, il y a aussi des petites folies sur l'ADN. Et donc voilà, on reviendra un peu sur ce que contient en fait cette loi repasser.
0: Plein de petits bonus dedans. Voilà c'est qui font bien plaisir.
1: Donc voilà, ça c'est pour la suite de l'émission, mais du coup on va commencer par une lettre de Mohamed.
0: Ouais, c'est une lettre qui date du 22 février. Salam alaikum à tous les musulmans et toutes les musulmanes en ce mois béni de Ramadan. Salut à tous les autres, à tous les membres du collectif L'Envolée, les auditeurs et auditrices, à celles et ceux qui liront, écouteront, partageront et répondront à mon courrier, à tous les aidants de prisonniers qui donnent de la force. Pour commencer, je vais faire une brève présentation. Moi, c'est Mohamed, je suis originaire, entre guillemets, en termes d'habitation géographique, de région parisienne, 92, et incarcéré au Havre depuis juin 2023. Je tourne depuis 2013 dans le tourbillon impitoyable du système carcéral, et ouais, c'est pas la série Dallas, c'est réel. Séquestrée à l'isolement depuis 2017, comme beaucoup, j'ai fait un petit tourisme carcéral, passé par Fresnes, Bois d'Arcy, Strasbourg, Metz, Châteauroux, Fleury, Nanterre, Aix-Luynes, Villefranche-sur-Saône, Condé-sur-Sarthe et maintenant Le Havre. Et ouais, on en a visité des zoos humains. C'est un peu comme pour les morts, plus le temps passe et moins il y a de visites. De temps en temps, on vient leur déposer une fleur. Bah ici c'est pareil, de temps en temps, on vient voir si le cœur continue de battre jusqu'à la prochaine visite. Quand t'es célibataire, c'est encore plus compliqué. Pas de marque d'amour, pas d'affection, pas de courrier qui te rappelle que quelqu'un pense à toi, que quelqu'un t'attend, auprès de qui tu as une place d'honneur dans le chaud de son cœur. Pour ma part, je cherche refuge dans le din, la religion. Ça permet de tout relativiser et de garder un espoir pour tout, même de quitter la team célibataire pour rejoindre la team en couple, qui sait. Quoi qu'il arrive, je remercie Allah, il y a toujours un temps mieux dans un temps pire. À côté de ça, je suis en Master 2 d'Histoire et je fais une licence AES, deuxième année, histoire de garder les idées fraîches et aiguisées. Pourquoi l'histoire ? Parce que l'histoire, sa compréhension, sa vision et l'assimilation de ses enseignements déterminent une attitude et un engagement. Elle contribue à la formation de la personnalité en général et de la personnalité politique en particulier. J'ai plein de bloc-notes, de cahiers et de feuilles volantes sur lesquelles je note mes pensées, mes idées, mes textes, etc. Parfois un peu trop technique pour les partager tels qu'ils sont autour de moi, donc je me suis dit que je pourrais les partager sur vos ondes si vous voulez bien, en espérant avoir des retours sur ce que valent ces notes. Il y a un peu de tout ce sur quoi porte mon intérêt. La religion, le social, la politique, l'histoire, la prison, etc. En privé, s'il y a des fans de sport et de foot en particulier, je suis votre homme. J'essaierai, comme je peux, de vous envoyer des textes profitables à tous avec ce qu'on appelle aujourd'hui du contenu et de ne pas être un nouveau marchand de vide. Perso, c'est comme ça que je vois la vague, le tsunami des influenceurs ou créateurs de contenu. Je pourrais en faire un livre, mais bon, je risque de passer pour un vieux réac. Pour un premier courrier, c'est pas top. Mon premier partage sera donc un texte magnifique pour moi. J'espère qu'il va toucher certains cœurs et certains esprits. Il est probable que certains le connaissent, quoi qu'il en soit, s'en rappeler ne sera que profitable. Personne ne passe par hasard dans ta vie, tous ont quelque chose à t'apporter. Allah ne t'envoie pas les personnes que tu désires, mais plutôt il fait en sorte que celles dont tu as besoin croisent ton chemin. Certaines t'aideront puis te blesseront, d'autres encore t'aimeront puis te laisseront de nouveau seule. Enfin, quelques-unes d'entre elles resteront pour toujours à tes côtés, mais toutes te laisseront un signe au fond des yeux qui, de temps en temps, te fera penser à elles. Certaines personnes viennent dans notre vie comme une bénédiction, alors que d'autres viennent comme une leçon. Et Allah, c'est mieux. On ignore celui qui tient à nous, on tient à celui qui nous ignore, on aime celui qui nous blesse et on blesse celui qui nous aime. Ibn Taymina. Merci d'avoir partagé mon courrier. Je suis gouvernée par mon refus de baisser les bras. N'oubliez pas, l'espoir meurt en dernier. Mohamed.
1: Bah, merci beaucoup, Mohamed, pour ta lettre. Elle est très chouette. Merci aussi pour ton poème et pour ce que tu as écrit. Et du coup, oui, justement, je ne crois pas qu'on avait souhaité bon ramadan aux musulmans à l'intérieur qui faisaient le ramadan. Je ne crois pas. Bon, du coup, on le souhaite un peu en retard, hein, totalement en retard. Et du coup, bah, c'est aussi l'occasion de rappeler que, en fait, faire le ramadan à l'intérieur, ça peut être vraiment très galère, notamment sur, par exemple, des trucs de cantine pour couper le jeûne, et que, en fait, les matons, parfois, ils peuvent vraiment te faire chier sur ce que tu peux cantiner, sur comment, en fait, comment tu vas pouvoir couper ton jeûne, tes habitudes alimentaires, et du coup, tu vas pas pouvoir le faire de la même manière. Que quand tu vas pas avoir accès au fait aussi aux mêmes produits en fait que à l'extérieur, et du coup bah pour les gens en fait ça compte beaucoup, enfin ce que tu manges en fait quand tu ronds le jeûne, et du coup que à l'intérieur c'est d'autant du coup plus dur, plus contraignant, et que on sait très bien en fait comment aussi ça se passe aujourd'hui avec par rapport aux musulmans en France, vous imaginez comment ça se passe à l'intérieur aussi, et du coup que on peut aussi te mettre des coups de pression, te faire chier, et que enfin voilà quoi, et du coup sur les cantines c'est aussi un moyen de pression que les matons ils ont. Et ensuite tu parles aussi du fait que t'as pas de copine, que t'as pas de soutien, et du coup c'est aussi, moi je voulais revenir sur ça, sur qu'en fait le fait que c'était énormément les meufs qui faisaient tout ce soutien là en fait, des fringues, des parloirs, des appels, des courriers, tout ça. Et donc souvent, c'est les copines des mecs à l'intérieur. Et que du coup, forcément, bah, en fait, quand t'as pas ce soutien-là, bah, c'est d'autant plus difficile, t'es d'autant plus isolé. Et que voilà, c'est ça. En fait, c'est aussi l'occasion de rappeler que bah voilà qu'il y a genre énormément de proches de prisonniers qui font ce soutien quotidien tous les jours et que bah quand il est pas là, ça manque quoi.
0: Ouais, carrément. Par rapport à, enfin, je suis complètement d'accord avec ce que tu dis. Par rapport à cette question à la fois des liens et à la fois du Ramadan en prison, c'est aussi le Ramadan à un moment, de fêtes collectives, familiales, et c'est d'autant plus difficile de le faire tout seul, coupé de ses proches, etc. C'est la première chose. Et la deuxième chose aussi, c'est que tu nous racontes, alors avec beaucoup d'humour, et ta lettre, elle est vraiment chambée pour ça, ce tourisme carcéral, comme tu le dis, toutes les prisons, la dizaine de prisons par lesquelles tu es passée. Et ça aussi, c'est quelque chose qui coupe beaucoup les liens que tu peux avoir, puisque bah, voilà, tu dis que tu es originaire de région parisienne, mais quand tu te retrouves à Aix-Luynes, à Strasbourg, c'est quand même méga loin de là d'où tu viens. Et donc ça aussi, ça aide pas à entretenir des liens, à avoir des parloirs, etc. Et donc on peut que comprendre et dénoncer aussi la solitude dans laquelle tu te trouves. Et enfin, ouais.
1: Ouais, du coup aussi enfin, il est à l'isolement depuis 2017, c'est ça. Et du coup, bah forcément, on décrit quotidiennement à l'isolement, à l'antenne, je vais y arriver. Ce que fait l'isolement, au corps humain, aux gens, et donc on se doute que quasiment en fait 10 ans d'isolement, enfin presque 10 ans d'isolement. Avec du coup tout ce quotidien que tu décris et tout de pas forcément avoir de proches, d'être très, très isolé, on se doute que c'est particulièrement difficile. Du coup, bah aussi ça fait, enfin en fait dans ces moments-là, ils parlent de ce truc de formation. En fait, pour nous à l'extérieur, ça peut paraître, en plus non, ça peut pas forcément. Des fois, ça paraît pas des petits trucs, mais bon bref, on peut être en mode. Mais en fait, c'est super important le fait d'avoir accès justement au fait d'écrire, de faire de l'histoire, de faire des trucs qui le font kiffer. C'est un peu tes endroits de respiration en fait dans un quotidien d'isolement et que ce soit l'isolement carcéral mais aussi l'isolement social en fait que tu vis et y a, en fait qui donne un peu de respiration en fait d'avoir accès à au moins une formation, ce qui est en fait pas forcément c'est aussi difficile d'avoir accès et du coup c'est aussi très cool ce que tu racontes sur ça et comment ce que ça t'apporte. Et on voit ta lettre elle est aussi touchante pour ça, on voit du coup justement ce que ça t'apporte à l'intérieur et du coup c'est chouette aussi de voir ce que t'écris par rapport à ça et tout.
0: Et par ailleurs, on a eu quand même beaucoup de correspondants de l'Envolée qui nous ont décrit les effets que ça fait l'isolement sur le mental, sur la capacité de concentration, sur la capacité à lire. Donc c'est clair, ça t'apporte une respiration de ouf, mais c'est aussi archi impressionnant, genre d'arriver à faire une licence d'AES et un master d'histoire en étant à l'isolement où ça te... Enfin, il y a plein de personnes pour qui ça tue les capacités cognitives, les capacités d'attention, les capacités à lire, etc. Il y a plein de gens qui nous l'ont décrit, ça, que en fait ça a des effets de ouf sur le mental. Donc c'est très chouette que c'est toutes ces lectures et que ces études ça t'apporte de la respiration, mais c'est aussi impressionnant que tu arrives à garder la capacité de concentration pour le tenir dans les conditions de torture blanche en fait qui sont celles que tu subis.
1: En tout cas, merci pour ta lettre et du coup on continuera de correspondre avec toi et de lire tes courriers à l'antenne et tout et ouais. Plein de force.
0: Plein de force et merci beaucoup. Et là, on va passer à une lettre de Fabrice.
1: Salut les amis, je pense à vous tous et je vous donne de mes nouvelles. L'avocat m'a dit que normalement, je dois voir l'espère que la juge a mandaté pour voir quels sont les dégâts faits par les deux grenades sur ma santé et mon cerveau avant le 25 avril. Et après, normalement, il y aura la reconstitution en 3D que j'aime pas. Parce que c'est une personne sur un ordinateur qui reconstruit la prison de Saint-Maur et la douche et l'intervention des hérisses qui me balancent les grenades et les coups après que j'ai perdu connaissance. Mon rôle sera joué par un pantin et je serai là à la reconstitution juste pour expliquer les faits. Et tout ça, ça me rend dingue parce que les Eris reconnaissent une seule grenade. Et là, c'est parole contre parole. Sachez que ça fait presque 9 ans que cette affaire me hante, avec le stress, les douleurs, les souffrances et la maladie qui me détruisent. Je vis avec un handicap lourd et je porte un appareil auditif. Je ne souhaite cette douleur à personne. Mais grâce à Dieu et à mon père qui me protège du ciel, et à ma mère aussi, paix à leur âme, je suis à l'isolement à Condé et je tiens le coup avec force et honneur. Voilà mes nouvelles, les amis. Prenez soin de vous et de vos proches, de vos compagnes et compagnons. Dites-leur toujours que vous les aimez avant que la roue tourne, les amis. Force et courage, l'ami Papillon.
0: Bah, merci beaucoup Fabrice pour ta lettre et pour ces nouvelles. Peut-être juste pour rappeler quand même un petit peu de quoi est-ce qu'il s'agit ici. Fabrice, c'est un correspondant de très très longue date de l'Envolée. C'est quelqu'un qui vient de Guadeloupe, qui a été transféré dans diverses prisons en métropole et qui n'a cessé de se battre continuellement pour obtenir son transfert et son retour en Guadeloupe. Et ça, cette combativité, c'est quelque chose qui évidemment n'a pas plu à l'administration pénitentiaire et qui n'a cessé de lui infliger sanction sur sanction. Et donc Fabrice, en 2017, il a subi une intervention dans la douche dans laquelle il se trouvait par des surveillants qui ont jeté deux grenades assourdissantes. Et ça, c'est ça qui a causé ce qu'il décrit dans sa lettre, le fait qu'il est devenu sourd d'une des oreilles. Et que c'est une condition qui est extrêmement douloureuse. Et en plus, on en a très souvent parlé, les soins médicaux en prison, c'est une vaste blague. Et donc, on peut bien se douter que ce n'est pas quelque chose qui reçoit un traitement médical adéquat. Alors Fabrice, il a déposé une plainte contre les matons qui lui ont fait ça. Et là, du coup, il nous raconte une des étapes de cette procédure à laquelle il en est.
1: Et surtout, cette plainte, ça a mis vraiment énormément de temps pour qu'il soit simplement entendu dans le cadre de la justice de manière normale. Et il faut rappeler que les matons ont aussi porté plainte contre lui. Et donc, ils se défendent aussi, quoi. Et donc, il y aura, un double procès, enfin, deux procès, quoi. Et du coup, ce qu'il raconte dans cette lettre... c'est globalement aussi la violence de la reconstitution, la violence de qu'est-ce que c'est vivre ce qu'il a vécu. Ça, je pense tout le monde a à peu près mais la reconstitution et les reconstitutions judiciaires, il est aussi obligé d'y assister, et donc du coup ça le remet face à ce qu'il a vécu, à son traumatisme mais aussi aux séquelles qu'il a encore aujourd'hui de cette violence des matons qui ont quand même cherché à le tuer, parce qu'en fait on rappelle que quand on lance des grenades de désencerclement dans une douche qui fait à peu près qui fait 2-3 mètres carrés, globalement si c'est pas une volonté de en tout cas vraiment blesser très gravement et donc tuer la personne, je vois pas vraiment ce que c'est, quoi. Et donc il a vécu ça, il est toujours à l'intérieur, donc il a pris, comme disait Inès, il a pris beaucoup de peines internes, Fabrice, et donc et il a été aussi, cette équipe de matons continuait de le harceler quotidiennement et donc la reconstitution c'est aussi genre une nouvelle violence qu'on fait, parce qu'en fait on te remet devant les faits, on te dit pas est-ce que tu veux y assister, est-ce que tu veux pas, et justement c'est ce qu'il décrit très bien t'es juste un pantin, t'es juste un espèce de nombre sur des images. Et voilà, et après, il arrive à dire c'est parole contre parole. Et on sait ce que c'est, ces paroles contre parole, face à l'administration pénitentiaire. On sait ce que c'est, parole contre parole, face à des matons. Mais on sait que leur parole, elle vaudra toujours plus que celle d'un prisonnier. C'est comme ça que le système, il est construit. Et donc, ça rend juste fou. Et ça te fait revivre un traumatisme et tout. Et du coup, il faut il en arrive aussi à ça dans sa tête. Il faut une détermination sans faille pour vivre ça, pour se remettre devant ça, pour continuer de les poursuivre malgré le fait qu'en fait tu sais que la justice elle est en ta défaveur, que c'est un parcours où il y a de grandes chances que tu n'obtiennes jamais aucune forme de de reconnaissance de ce que tu as vécu. Et voilà.
0: Et juste si je peux ajouter à ce que tu dis sur le parole contre parole, effectivement, aux yeux de la justice, de l'administration pénitentiaire, tu as tout à fait raison. Hein, la parole des matons est la seule parole valable et la parole d'un prisonnier n'a évidemment aucune valeur. Mais en fait, il faut aussi se rendre compte de ce que c'est que d'arriver à porter, à assumer cette parole de la part de Fabrice. C'est-à-dire que non seulement ça l'expose à tout ce processus judiciaire hyper traumatisant et douloureux qui lui fait revivre le trauma, comme tu l'as dit, mais en plus, ça aggrave, entre guillemets, son cas aux yeux de l'administration pénitentiaire. C'est-à-dire que, du coup, la paix va vraiment redoubler encore plus d'acharnement contre Fabrice. Et voilà, on rappelle en fait que dans les années qui ont suivi et très récemment, et c'est encore peut-être le cas, il subissait de la part des matons un vrai acharnement à la fois disciplinaire, mais à la fois aussi raciste, avec des injures en permanence et des injures vraiment à caractère raciste. J'ai pas les mots pour les qualifier. Mais donc voilà, c'est aussi, c'est pas que c'est le fait qu'il ait sans cesse revendiqué son transfert, etc., qui a fait ça, c'est aussi le fait qu'il ait porté plainte. Ça a renforcé l'acharnement contre lui, donc ça donne aussi, je pense, à nos yeux, toute la valeur de cette parole, quoi. Voilà, mais merci en tout cas beaucoup pour les nouvelles. Bon courage pour faire face à cette reconstitution et plein de force pour tout. Et là, on va passer à une dernière lettre qui est une lettre de Kémy.
3: Ouais, et donc c'est une lettre qui date du 1er avril 2026 et qui du coup vient de la centrale de Moulins. Coucou les amis, j'espère que vous allez toutes et tous bien. Moi ça va. Je viens de gagner le recours contre le blocage d'un courrier destiné à une amie, car j'avais dessiné un hélico. Il s'en était même servi en 2024 et 2025 pour la prolongation de mon DPS, en disant que ce dessin prouvait mes velléités d'évasion, MDR. Le tribunal administratif a dit que c'était des conneries, et que j'ai le droit à la liberté d'expression et ma vie privée. Du coup, je les attends avec leur prochaine décision du maintien du DPS. Si le ministère le maintient, je lui sors ce jugement administratif, et bim, dans sa tronche. Il n'y a pas de petits combats ni de petites victoires. J'espère que cette lettre ne sera pas censurée. J'espère vite partir de Moulins pour aller en CD. Ça sera plus simple pour moi d'obtenir un aménagement de peine. Ça fait longtemps que je tourne et je suis proche de la sortie en 2032. Il est temps de me lâcher. Je prends encore mon mal en patience et j'attends. On connaît la paix et le système, donc je ne suis jamais à l'abri d'un énième coup tordu, MDR. Je vis des dingueries, mais j'ai le moral. En plus, le soleil commence à montrer le bout de son nez, même si ça caille encore un peu. Je profite des parlus avec la MIFA. Je vais en promenade de temps en temps. Ils peuvent fouiller ma grotte, j'ai rien d'illégal, donc ça roule pour moi. Là, il est 3h du matin, et je m'enjaille en écoutant un peu de son. Là, j'écoute fraîche la douille. En fait, je suis en mode fuck la tôle, et je suis dans ma bulle la plupart du temps pour ne pas voir le monde réel. Je dois passer pour un ouf. Merci pour le dernier numéro de l'envo. Dinguerie, cette ligne rouge en cellule est dans le couloir à Condé. C'est pas la mexicanisation de la population civile, c'est la mexicanisation des prisons. Comme vous le savez, je suis de l'Alsace et j'ai passé des années à la maison d'arrêt de Strasbourg, Elsao, dont au quartier isolé. La dernière fois que j'y ai été, c'était en 2016 ou 2017, quand j'étais en mandat de dépôt. Condamné pour la deuxième séquestre, prise d'otage, en détention à Ensisheim, et les portes étaient déjà sciées. C'est une grande mascarade, cette histoire de tentative d'évasion. Déjà, quand ils donnent les profils des mecs, morts de rire. Sérieux, des gens y croient ? Ouvrez les yeux, ils ont voulu des transferts pour casser les couilles et demander des sous pour améliorer les bureaux. Les fauteuils ne sont plus confortables, MDR. C'est de là-bas qu'ils m'ont envoyé à Condé-sur-Sarthe. Et même pas un an après à Vendat-le-Vieille, car ingérable. Bon, je ne veux pas que ce courrier soit censuré, donc j'en reste là pour ce soir. On lâche rien, il n'y a pas d'arrangement. Un gros big up à l'équipe, prenez soin de vous et à bientôt, Kémy.
1: Merci beaucoup pour ta lettre, Kémy. Ça fait grave plaisir que cette lettre soit passée et nous soit arrivée, parce qu'on va pouvoir en dire plein de choses. Kémy revient sur ce qu'il y a dans le dernier numéro, qui était du coup l'histoire de
0: Strasbourg.
1: Ouais, de Strasbourg, qui est une histoire un peu de ouf en fait, où il y a trois mecs en fait qui interro un narco et un pédo, c'est pas ça l'histoire?
0: Un facho, ouais. Un facho, ouais. Ça commence vraiment comme une mauvaise blague.
1: et qui, du coup, ont fait une garde à vue pour tentative d'évasion. Parce que, soi-disant, donc, on avait retrouvé une partie de leur porte, c'est ça ?
0: Ouais, apparemment, voilà, à moitié, enfin voilà, avec à moitié coupé, enfin scié, dans le coin en bas à droite, voilà, proprement. Mais sauf que, bah, les coups de scie étaient recouverts de peinture. Et bah, quand les matons ont découvert ça, ils ont dit oh là là, tentative d'évasion, machin. Enfin voilà. Et sauf qu'en plus, c'est sorti dans la presse. Donc ça avait fait un truc sur un terroriste, un narco et un facho se sont alliés pour faire une tentative d'évasion. C'était sorti pendant l'été. La presse régionale, évidemment, s'était enflammée sur ça. Et en fait, quand on réfléchit très bien à l'histoire, c'était complètement bidon pour les raisons que donne Kémy, quoi. C'est que, de un, c'était repeint par-dessus. Donc, c'est quelqu'un qui a voulu, à qui on a dit, un occitan sans doute à qui on avait dit de commencer des travaux. Les travaux n'ont jamais été finis. On a repeint par-dessus. Et de deux, ça n'a aucun sens que ces personnes-là s'associent pour fomenter une évasion qui n'a elle-même aucun sens de scier le coin en bas de la porte. Et c'est un peu ce qu'on dit dans le journal, quoi. Fausse évasion, mais vraie répression. C'est-à-dire que tout le monde a été transféré. Après, ils ont décidé de lancer des travaux dans le quartier en question. Donc, pareil, tout le monde qui s'y trouvait a été transféré. Ça a quand même un impact sur le parcours des trois personnes en question, quoi.
1: Et puis, c'est ce que... Enfin, du coup, c'est ce que Kémy, du coup, il raconte. En fait, c'est que déjà, je sais pas, 10-15 ans avant, en fait, ces bouts de, je sais même pas comment ça, truc scié, quoi, existaient déjà. Et donc, en fait, et que tout le monde savait, y compris les matons, tout le monde savait que ces portes, enfin, je veux dire, si lui, 15 ans plus tard, il s'en souvient encore du fait qu'elle s'est sciée, c'est que, en fait. On voit qu'ils utilisent ce qu'ils veulent, donc des trucs bidons, éclatés, qui sont là depuis la nuit des temps, pour faire chier les gens, pour faire chier justement un mec qui allait sortir 3 jours après. C'est ce qu'il raconte très bien dans la lettre du journal, de genre, en fait, j'allais sortir, quel intérêt j'avais de scier vite fait une porte. Après, il y en a 12 derrière, quoi. Donc voilà.
0: Ouais, et ils ont sorti les profils des gens avec leur nom dans la presse. Et ça, c'est charmé quand tu sors dans 3 jours, vraiment. Super. Donc voilà, ça aussi, comment bien niquer la vie des gens, quoi.
1: Mais du coup, ça fait plaisir que cette lettre elle soit passée, parce qu'en fait, ça montre que bon, l'administration pénitentiaire s'en tape de devoir rendre des comptes à quiconque, qui s'en tape que aussi cette affaire soit du full mytho. Et puis bon, mais du coup, tant mieux. Bah, en vrai, ça fait plaisir d'avoir cette info que c'est du full mytho. Et du coup, ça fait aussi ce lien, ce que tu disais, Inès, sur le fait que les trois, ils ont quand même morflé pas mal de répression pour un truc bidon, naze, éclaté qu'il a depuis 25 ans. Non, 20 ans. Bon, bref, j'en sais rien. Et que du coup, justement, en fait, c'est ce qu'on disait aussi. Même si, du coup, il n'y a pas eu de poursuite pénale associée à cette affaire, ils ont fait, entre guillemets, qu'une gaffe. En fait, c'est un truc qui est marqué dans ton dossier, que tu as essayé de faire une tentative d'évasion, ça ne part jamais. C'est l'administration pénitentiaire le garde, en fait, dans ton dossier, alors même que tu n'as pas été condamné pour tentative d'évasion. Et donc, ça peut justifier le fait d'être DPS, le fait de ne pas avoir de père, enfin, tout un ensemble de choses. Et du coup, c'est ce genre de trucs sont marqués. Et du coup, justement, c'est pour faire la petite une transition super sur le truc de l'hélico, en vrai, ça fait quand même c'est quand même une micro victoire, parce que en fait là tu te dis bon, au moins, en fait, ça fait vraiment chier, parce que en fait ils se sont fondés sur ça, sur ce truc d'hélico qui était un truc nul à chier, en fait. Du fait que Kémy avait dessiné sur une lettre un hélico, et donc après, ça avait été pris comme des velléités d'évasion. Et donc, en fait, après, il l'avait réutilisé à toutes les sauces, dans toutes les commissions, en fait, pour venir justifier le DPS, mais aussi ses liens avec l'extrême gauche, enfin voilà, différentes choses, et qui venaient faire qu'en fait il pouvait pas être transféré en CD, enfin voilà, tout un ensemble de, enfin voilà, de trucs qui te maintiennent en fait. Le DPS, c'est donc, c'est le fait d'être DPS, c'est le fait d'être détenu particulièrement surveillé, donc qui est un, enfin qui fait que t'as des comment je veux dire ça, différentes
0: mesures de suivi, voilà, quoi. Et je crois que c'est détenu particulièrement signalé.
1: Ouais.
0: Mais en gros, voilà, t'es quand, enfin voilà, et c'est le ministère ça qui décide de qui est DPS. Et donc ça leur permet, voilà, de coller des étiquettes à des gens, et ça justifie tout un tas de mesures dérogatoires sur ça. Et d'ailleurs, on rappelle que Kémy, quand même récemment, il a fait une grève de la faim justement pour protester à la fois contre son maintien à l'isolement et aussi contre la levée du, enfin non, pour la levée, pardon, du statut de DPS. Donc il a obtenu sa sortie de l'isolement, mais il attend toujours pour la levée du statut DPS. Et donc évidemment, maintenant que l'administration pénitentiaire et le ministère de la Justice a la confirmation que cette histoire d'hélico n'avait strictement aucun sens, on est sûr, bien sûr, comme le dit Kémy avec beaucoup de lucidité, que voilà, ils vont tenir compte. Non, c'est de l'ironie.
1: En tout cas, ils pourront plus l'utiliser. Et ça, enfin, en fait, ça paraît des micro, c'est des micro victoires qui sont en vrai des, enfin, de toute façon, mais en fait, c'est juste que, en fait, ils vont sans doute trouver d'autres choses pour justement, parce qu'ils vont chercher d'autres choses et donc essayer de, enfin comme c'était l'ICO, ils vont trouver d'autres trucs pour potentiellement mettre le statut, mais en tout cas ils ne pourront plus utiliser ça. Et ça montre aussi la détermination qu'il faut à l'intérieur, en fait. Je pense que l'affaire de l'hélico, c'est d'affaire genre 2-3 ans. En fait, tu fais des recours, t'as pas de réponse, tu payes des baveux qui prennent de la, enfin, et du coup genre en fait après toi le seul truc qui ressort, c'est juste que ça, enfin, mais t'as quand même gain de cause, enfin juste au final c'est quand même une micro victoire qui est quand même assez, moi je trouve assez cool. En fait, on en a pas beaucoup, donc je me dis bon bah vas-y, au moins on célèbre le fait que bah c'est cool, un hélico ne symbolise pas des velléités d'évasion, tu vois.
0: Ouais, c'est cool, et en plus t'es très lucide aussi sur ça, quoi. Tu restes hyper méfiant. Je pense que t'as un parcours qui fait que t'es quand même extrêmement habitué à tous les sales coups que peut faire l'administration pénitentiaire. T'en as vu passer un certain nombre. Et donc voilà, et t'as complètement raison de rester méfiant par rapport à ça, quoi. Et voilà, alors tu nous avais déjà raconté dans une lettre que t'écoutais du son à fond tard le soir. Je crois que Papa Serge avait fait, qui n'est pas là ce soir, avait fait une petite leçon sur attention, il faut pas déranger les détenus, mais t'as raison peut-être de pas écouter ce que raconte tonton Serge à la radio. Voilà, et s'il veut en profiter pour revenir, surtout, avec plaisir. Bah, plein de force, et très cool en tout cas pour cette décision. Et bah, on reste bien sûr vigilant sur cette histoire de levée du DPS qu'on souhaite.
1: Et transfert CD.
0: Carrément. Et là, on va passer un petit coup de musique.

0: Eh ben, nous sommes, vous êtes bien à l'écoute de l'envolée. J'ai eu un petit laps de temps de bug. Ça va, Louise. On fait ce qu'on peut, hein. Donc, vous êtes bien à l'écoute de l'envolée tous les vendredis soirs de 19h à 20h30. Et du coup, on va vous rappeler les contacts.
1: Mais oui, pour nous écrire, c'est à l'envolée-fpp, 1 rue de la Solidarité, 75019 Paris. Vous pouvez nous appeler et nous laisser des messages sur le répondeur toute la semaine. Et des textos. Siècle. Yes. On est vraiment à l'envolée dans la modernité à fond.
0: Donc, on a signal et tout sur le 06. Enfin, y a
1: oui,
0: des
1: c'est
0: nouveaux,
1: vrai. C'est vrai. On a des nouvelles télégramme, applis. Ouais. On est carrément entré dans la modernité. Donc, voilà, signal Telegram, ça marche aussi. Mais aussi le répondeur et les textos au 07 53 10 31 95. Vous pouvez nous appeler ce soir en direct à la radio au 01 40 05 06 10. On a un site internet qui s'appelle www.l'envolée.net. On est joignable par mail à contact@l'envolée.net et sur Insta à @l'envolée journal. Et donc, on avait prévu pour cette longue deuxième partie d'émission de reparler encore des dingueries que fait Darmanin. Là, en l'occurrence, c'est son projet de loi SUR, donc on le redit, hein, super acronyme pour une sanction utile, j'ai plus le R,
0: rapide
1: et efficace.
0: Voilà. Effective,
1: pardon, et effective, oui. Voilà, vaste programme, hein, beau programme, qui est un projet de loi en fait qui contient un certain nombre d'horreurs qu'on va commenter avec vous. Et là, il y a une dizaine de jours, ce projet de loi a été adopté par le Sénat. Et donc là, il faut qu'il repasse devant l'Assemblée avant d'être adopté définitivement. Ça veut dire que tout ce qu'on va vous présenter ce soir, il y a des choses, on ne sait pas exactement ce qui va rester dans la loi, mais bon. Vu l'Assemblée nationale en ce moment, on se doute que c'est pas les trucs, que ça risque pas forcément d'évoluer dans un sens hyper favorable, quoi. Mais donc voilà, dire en fait quand même où ça en est, et ça nous semble important d'en parler pour plusieurs raisons. Déjà parce que vous allez le voir. Sur la nouvelle procédure du plaidé coupable criminel, sur la réforme de l'utilisation et des formes de prélèvement ADN, sur plein d'autres choses. Ça contient des choses qui sont quand même vraiment très préoccupantes et qui poussent encore plus à l'extrême des logiques qui existent déjà dans la justice et qu'on dénonce à l'envolée depuis des années. Et aussi parce qu'il y a certaines... ça nous semblait important de porter une critique de cette loi qui soit celle du point de vue de l'envolée et des discours qu'on porte quand même et des analyses qu'on porte depuis des années. Puisque cette loi a été très critiquée par pas mal de monde, des associations d'EM, des collectifs d'avocats. Et que on n'est pas toujours hyper d'accord avec la critique qui en est faite. Mais on va vous présenter tout ça. Et peut-être on va commencer par la mesure en tout cas qui a été le plus commentée dans la presse et qui est une des principales mesures de cette loi, qui est le plaidé coupable criminel.
0: Ouais, du coup, en vrai, c'est un peu le truc, l'annonce un peu, j'ai pas d'autre mot que phare, mais bon, bref, que Darmanin va vendre sur tous ses plateaux télé et tout, en disant, c'est super, le plaidé coupable, globalement, la justice, c'est trop lente. La justice, là, quand même, vous pouvez attendre plus de 6 ans pour une instruction, 7 ans. Donc, quand même, il faut, en fait, efficacité, rapidité. Et donc, cette loi SUR et ce plaidé coupable criminel. Donc, déjà, avant de... En fait, il faut savoir que

0: tout ce qui, enfin, où vous pouvez prendre plus de 10 ans de prison. Globalement, c'est aussi beaucoup sur la longueur en fait des peines, et donc des peines de, bah voilà, des peines de dinosaures, des peines à deux chiffres. Et donc vous allez pouvoir en fait être envoyé enfin voilà, être condamné pour un crime sans avoir de procès. Donc ça, c'est le plaidé coupable, et donc cette enfin le truc de plaidé coupable dans cette loi sur, excusez-moi, c'est un peu confus, mais on va y arriver. Et donc voilà, c'est donc élargi à des crimes, et donc à des cours d'assises, et aussi pas que les cours d'assises, aussi on va vous parler des cours criminelles départementales. Donc globalement, c'est des cours d'assises mais dans des plus petits tribunaux, mais sur du coup des, enfin, en gros, il n'y a pas les trucs de terreau et tout qui vont être jugés dans ces endroits-là. Ça va être plutôt les affaires de viol. Et du coup, ça va être dans des plus petits tribunaux que ceux des grandes villes, en gros. Et t'as pris ton micro, toi, carrément. Pardon. Non, désolé, je fais des petites blagues. Mais du coup, non, en gros, ce qui va se passer, donc, c'est que ce texte, il prévoit donc que si vous acceptez ce deal, qui sera un deal qui sera fait à la fois, donc il faut que le juge d'instruction il vous propose le deal ou le parquet, et qu'en gros vous reconnaissiez les faits et vous reconnaissiez ce pourquoi vous êtes jugé. Si vous êtes jugé pour meurtre, il faut que vous reconnaissiez à la fois les faits et que le fait que c'est un meurtre, en gros. Donc là, c'est ce qu'on appelle la qualification pénale. Et il faut que la partie civile, s'il y en a, ne s'oppose pas au fait que bah qu'il y a un plaidé coupable, en tout cas que vous soyez jugé sans procès. Et donc là, ce qui se passe à ce moment-là, si vous acceptez, si toutes ces conditions sont réunies, c'est que vous allez prendre 2/3 de la peine maximale qui est encourue.
1: Et attention, c'est pas la peine qu'on aurait eue. Oui. Effectivement, s'il y avait eu procès, c'est la peine maximale prévue par la loi, quoi.
0: Donc voilà. Et du coup, s'il y a la peine maximale encourue et la réclusion perpétuité, criminelle à perpétuité, donc la perpète, quoi, là, on vous donne gentiment 30 piges, quoi. Enfin, ça, vous allez prendre 30 piges. Et donc, à ça, à ces 2/3 de la peine ou 30 ans si vous avez pris perpète, se rajoute le fait qu'on peut vous rajouter un sursis. On peut vous rajouter un suivi socio-judiciaire. On peut vous rajouter. En fait, en gros, on peut vous rajoutez tout ce qu'on vous rajoute à la fin d'un procès, sans procès, globalement. Ça comprend du coup toutes les infractions qui sont qualifiées de crimes par le code pénal, mais pas les crimes contre l'humanité, pas les crimes de guerre, pas les crimes terroristes, et voilà, enfin toute une série de trucs jugés genre très très graves qui les concernent pas encore, en tout cas où là du coup le procès, enfin la cour d'assises est encore compétente pour juger sur l'affaire.
1: Ouais, c'est tous les trucs qui relèvent en fait des cours d'assises spéciales. Mmh. Alors bon, oui, peut-être que comme bien. Darmanin vient de passer sa loi narco, il a pas envie de retirer tout de suite aux cours d'assises spéciales anticriminalité organisée les procès en question. Enfin, je sais pas. C'est en tout cas dans les cours d'assises spéciales, ce qui est sûr, c'est pour j'imagine les trucs qui passent en cours d'assises spéciales terroristes.
0: Oui, c'est beaucoup terreau, viol organisé, enfin les trucs de viol, genre avec circonstances atténuantes, des trucs comme ça.
1: Ouais.
0: Et les crimes contre l'humanité. Et en gros, globalement, ce que je viens d'expliquer, c'est simplement que vous allez du coup accepter un deal proposé par une instruction par le parquet, et donc vous allez avoir votre peine qui vous allez prendre 2/3 de la peine maximale sans procès. Il n'y a pas de témoin, il n'y a pas de jury, il n'y a pas de débat sur les faits, il n'y a rien sur votre personnalité. Enfin, en gros, il n'y aura rien de tout ça. Et de ce que là, ils ont l'air d'annoncer, c'est un truc qui prendra genre globalement une petite demi-journée. Et ensuite, après, ce sera ce qui s'appelle homologué par un juge. Il y a un juge qui dira « Super, pas de souci. » Et voilà, vous aurez pris 20 ans dans la gueule, comme ça.
1: Ouais, voilà. Bah ouais. Carrément, donc voilà, c'est quand même une perspective qui est déjà bien flippante. Et alors, ce qui nous paraissait vraiment important de dire, et on l'a un petit peu rappelé au début, mais je pense qu'il faut quand même insister dessus, c'est que ça existe déjà sur les délits. Et en fait, ça va élargir à des crimes, c'est-à-dire à des peines de dinosaures, des peines à deux chiffres, des peines jusqu'à 30 piges, en fait. Cette logique-là, qui s'applique déjà

0: avec la reconnaissance de culpabilité sur les délits. Et la logique qu'on observe avec cette reconnaissance de culpabilité, c'est que là encore, ça pousse à l'extrême les logiques habituelles de la justice en termes de justice de classe, c'est-à-dire que les personnes qui vont être pressées d'accepter cette reconnaissance de culpabilité, comme c'est déjà le cas pour les délits et comme ça va être le cas maintenant pour les crimes si cette loi passe comme elle a l'air de passer, c'est que si t'as pas de thunes, t'as pas forcément les moyens d'avoir un avocat autre que commis d'office. Si tu sais que de toute façon le procès ça va être ça va encore plus te pénaliser pour toutes ces raisons là, tu vas être poussé à accepter le procès et donc vraiment ça va accélérer et renforcer cette logique de... Oui, pardon,
1: accepter le plaidé coupable.
0: Le plaidé coupable, ouais.
1: Un plaidé coupable, en fait.
0: Ouais, carrément. Et donc, ça va vraiment exacerber une logique de classe qui existe déjà de base dans la justice, même quand il y a des procès longs, etc. Une justice de classe qui est exacerbée dans le cadre de la reconnaissance préalable de culpabilité sur les délits. Et maintenant, on étend encore plus cette logique-là, sur les crimes, en fait, on ne fait même pas semblant qu'il y a des vrais débats contradictoires, qu'on examine les preuves, l'oralité des débats, tous ces bullshit qui enrobent un petit peu l'appareil judiciaire pour dissimuler ce qu'il est vraiment, c'est-à-dire une logique de classe. Et là, on coupe tous les bullshit, tous les blablas qui enroulent toute cette jolie machine judiciaire.
1: Blabla qui dure des mois, quand
0: même. Ouais, carrément. Et demi-journée pour les plus pauvres. Et puis, au moins, c'est franc et c'est assumé. Voilà.
2: Ouais, il y a quand même aussi une reconnaissance, ce que vous avez dit un peu avant, qui est une reconnaissance au terme des termes du procureur de la République. Ça veut dire que ça sera vous allez signer sur un papier la vérité d'un procureur de la République, et quoi que vous ayez fait, en fait, il y aura aucune nuance qui sera possible, puisque on signe un papier où il est écrit oui, j'ai bien fait ça, alors que, enfin, on dirait presque des aveux forcés, quoi, ces procédures là
1: de ouf. En vrai, c'est aussi en fait, un moyen de te mettre la pression, parce qu'en fait, quand on te propose ce genre de deal, bon, du coup, tu viens de tomber pour un crime, et du coup, en fait, ils te foutent la pression de dire, en fait, soit t'acceptes, tu reconnais, et ou alors tu vas faire 7 ans en préventive, dans une maison d'arrêt, genre où t'es 4 en cellule, puis franchement, tu vas avoir, dans 7 ans, tu vas avoir ton procès, puis en vrai, mais tu vas prendre la même chose, même encore pire. Donc en fait, et voilà, c'est ce que disait Inès, qui est très important. En fait, ce qui va se reproduire énormément, c'est-à-dire, c'est que en fait, et c'est là où on n'est pas d'accord. En fait, il y a pas de procès équitable. Il y a pas de procès qui, ce qui va se passer, c'est que ça va reproduire une justice qui est que, en fait, les gens qui ont un avocat, les gens qui pensent qu'ils vont avoir un procès équitable, les gens qui pensent qu'ils peuvent se défendre face à la justice, en fait, ils vont pas accepter. Et ceux qui pensent qu'en fait, ils sont déjà perdants parce qu'ils savent que face à eux, ils ont déjà perdu, en fait. Et c'est ça la réalité, en fait, de plein de gens en cour d'assises, en fait, qui vont prendre 20, 30 ans. Ils ont déjà perdu avant même de commencer. Du coup, pourquoi tu vas taper 7 ans de préventive? Et en plus, on connaît comment ça se passe, garde à vue, flic, pression, juge d'instruction, on connaît leur méthode, en fait. Et toi, tu craques, en fait. Et du coup, c'est une énième pression qu'on fout sur ta gueule. Et voilà, et tu n'as même pas. Et en fait, t'as même pas le droit de procès, rien. C'est vas-y, pars pour 20 ans, et puis ferme-la. C'est ça qu'on te dit. Et du coup, justement, faut vraiment se détacher de ce truc de. Il n'y a pas de procès qui est équitable. Déjà, de base, c'est totalement faux. Et ce qu'ils mettent en place, là, montre vraiment bien ça. Il y a des gens qui auront le droit à un procès, qui seront les riches, les puissants, ceux qui ont un avocat. Et il y a des gens qui n'auront pas le droit de procès et qui seront jugés comme ça par l'État. Parce que oui, en fait, quand un procureur, c'est le procureur qui te dit « Toi, tu vas reconnaître pour tel truc », c'est l'État qui juge dans l'État. Donc même leur truc de les juges soi-disant, que tu es jugé par des juges qui n'ont rien à voir avec le ministère, comment indépendant, là, comment ils disent ça, j'arrive même plus à le dire, juge indépendant et tout. Là, en fait, ce qui se passe, c'est que ça passe même plus par des juges. C'est l'État directement qui te qui fout ta peine, c'est ce que disait Gabriel, qui dit toi tu vas être pour, enfin tu vas être condamné pour ça, et ensuite qui va dire bah voilà ta peine c'est ça, et c'est tout. Il y a plus de soi-disant indépendance de la justice, de rien du tout. Donc voilà, en vrai, c'est à la fois, c'est quand même terrible, tu vois. On en fait on sait comment la justice se passe, mais en fait qu'ils actent ça. D'une manière, c'est quand même, c'est quand même terrible. Je sais pas comment dire autrement.
0: Mais... Ouais, carrément. Et ça étend aussi une, enfin, je suis complètement d'accord avec toi. Et par ailleurs, on voit quand même qu'il y a aussi, on assume le côté vraiment très expéditif de Justine à la chaîne de justice de masse, qu'on voyait avec la reconnaissance de culpabilité sur les délits, et qu'on voit aussi avec la comparution immédiate, quoi. C'est-à-dire, on juge à la chaîne en masse des personnes qui sont des personnes de classe populaire, souvent racisées. Et donc voilà, à toutes les échelles de l'échelle des peines, c'est là où ça intervient ce processus-là, et c'est juste encore une extension.
2: Et oui, il faut aussi... ajouter que les arguments qu'utilise Darmanin pour justifier sa loi sont vraiment scandaleux. Enfin, on parle d'abord de la lutte contre les lenteurs administratives et une loi pour les victimes. Et à quel prix, quoi ? Enfin...
1: Bah oui, de ouf. Et puis après, c'est ce qu'on disait tout à l'heure en préparant l'émission. Darmanin, il utilise aussi beaucoup, du coup, le soi-disant engorgement, le réel engorgement des tribunaux par les plaintes de viol, du coup, pour dire, regardez, ça va être super pratique comme truc, quoi. Et du coup, c'est vraiment ce féminisme carcéral, punitivisme, mais c'est même pas du féminisme, c'est genre l'utilisation par un pouvoir qui est l'État, en plus, qui est Darmanin. Bref, je ne vais pas dire des trucs sensibles, pardon, excusez-moi. Du coup, on voit ce que ça...
2: Et c'est quand même la dernière étape de la lutte contre... De la baisse des moyens et de la non-subvention de la lutte contre les violences sexistes et sexuelles, en fait, le tribunal, et de dire, en fait, on va juste accélérer des procédures, les mettre sur un coin de table... vendre les solutions les plus répressives de manière ultra démagogique pour dire que ça fait plaisir aux victimes, et c'est tout, quoi. Parce qu'à côté, il n'y aura pas de moyens, et on le voit notamment avec plein de plannings familiales qui sont en galère et qui ne sont pas aidés par l'État, plein d'assos qui ne sont pas aidés par l'État, et ça, Darmanin, il n'a pas envie que ça change.
1: À l'inverse, en fait, il a... Et c'est là tout le truc, vraiment. En fait, c'est ce qu'ils veulent, en fait. C'est comme, en fait, on va faire le parallèle avec la comparution immédiate. C'est pas la même chose, mais en vrai, c'est un peu la même chose, parce que leur volonté, c'est d'enfermer toujours les mêmes personnes, c'est-à-dire les plus pauvres, et qui sont, en grande majorité, maintenant, des personnes racisées. Et donc, en fait, et c'est ces personnes-là qu'on veut envoyer en prison. Et donc, le plaidé coupable, c'est ça. C'est, en fait, de manière non déguisée, en fait, on assume que la fonction de la justice et la fonction ensuite de la prison, c'est de venir réprimer ces populations-là. Et en fait, il y a plus de mascarade, en fait. Là, on vous voit, genre, enfin, parce que avant, ils jouaient ce truc de la mascarade, et les assises, c'était vraiment, genre, c'était de la mascarade, des 2 mois de procès, des procès d'une longueur et tout, de ouf, pour qu'en fait, les mecs, à la fin, ils prennent 20, 30 ans dans leur gueule, et en fait, jour 1, tu sais qu'ils vont prendre 20, 30 ans. Rien dans tous les débats pendant 2 mois, ces gens, ils parlaient, pour qu'en fait, genre, à la fin, ils prennent le même tarif. Donc là, genre, c'est juste assumer ce qu'ils font, mais en fait, par contre, là où il y a une différence, c'est que genre, on te laisse même pas le 1% de chance. Tu te dis dans ta vie, ah, tu vas peut-être avoir 1% d'espoir que ton procès, vas-y, tu puisses t'en sortir, en fait. Là, c'est vraiment genre, on va te détruire, on va faire prendre 20 ans sans que, en fait, t'aies pu ni t'exprimer. Parce qu'en fait aussi, il y a aussi un truc comme ça, les gens, ils ont, enfin, il y a des gens qui ont envie aussi d'être en mode, vas-y, bah genre, Enfin voilà, on te met la pression pour que tu dises oui, je l'ai fait, alors même que aussi les aveux, on sait combien c'est bancal. Genre, on sait combien c'est bancal obtenu sous la pression. On sait qu'en fait, ça se trouve, t'avoues un truc, mais genre, 5 ans plus tard, en fait, tu dis bah, je l'ai pas fait. Enfin, bref, ça pose plein de questions. Et sur ça, c'est. Enfin, voilà, c'est juste immonde, quoi.
2: Et à l'humiliation de ce qu'est cette répression judiciaire, il y a la résignation, quoi, qui vient s'ajouter là où. Ou en fait, t'es résigné quand t'as signé ce petit papier. Enfin, ce petit papier, il n'y aura rien d'autre et qui va conditionner d'énormes choses pour ta peine et pour la suite de ta vie.
0: Bah ouais, carrément. Et ça nous semblait important, en tout cas, de revenir sur cette loi pour en faire cette analyse-là. Parce que pour l'instant, c'est vrai que on entend dans la presse une critique qui vient de cette loi, qui vient à la fois de collectifs de baveux et à la fois d'assaut SOSDEM, et qui disent à peu près globalement plus ou moins la même chose. Et nous, c'est vrai qu'on est quand même très dérangés par cette critique. On peut vous citer un passage d'une tribune, hein, il me semble que c'était une tribune, qui a été co-signée. Un communiqué qui a été co-signé par le syndicat de la magistrature, le syndicat des avocats de France et un collectif d'avocats qui s'appelle Colère Noire, et qui dénonce le fait qu'avec le plaidé coupable criminel, on renonce, et je les cite, aux vertus du procès pénal, à sa fonction pédagogique et à son effet possiblement cathartique pour les victimes, en particulier lorsque les faits sont reconnus. Donc vraiment, c'est quand même un passage à vomir, parce que, enfin. Je pense qu'il faut avoir absolument zéro empathie pour les personnes qui sont accusées au cours d'un procès aux assises, pour se dire que un procès aux assises, ça peut avoir une fonction pédagogique pour elles, quoi. C'est quand même, enfin.
1: Ah, surtout, c'est une négation de ce que c'est vraiment en fait un procès pénal
0: et de sa violence.
1: Que... Ouais. Et de sa fonction propre, qui est en fait de mettre, enfin de filer des peines à 2 chiffres à des gens et c'est là où nous par rapport à cette loi on a un discours différent de ces collectifs de baveux, totalement différent. C'est que en fait vous nous entendrez jamais dire à cette antenne qu'un procès a une vertu pédagogique ou quoi que ce soit. Et en fait que le problème de ces avocats, c'est qu'en fait là ils viennent défendre leur profession. C'est-à-dire que, et c'est pour ça qu'autant, en fait, on n'a pas vu autant de levées de boucliers, par exemple, pour la loi narcotrafic, par exemple. On n'a pas vu des grèves dans tous les tribunaux de France, comme là, ils sont en train de passer. Tant mieux, faites grève, hein. C'est super. On est ravis que vous vous mobilisiez contre cette loi, parce qu'elle est vraiment dégueulasse. Et trop bien. Mais en fait, quand c'était la loi narcotrafic, qui a quand même, on le rappelle, créer les QLCO, créer les parquets de criminalité organisée, créer de nouveaux délits, allonger tout ça, en fait, on ne vous entendait pas. Donc aujourd'hui, qu'est-ce qui se passe? C'est quoi le plaidé coupable pour eux? Ah, c'est des semaines, des mois de procès en moins. Et après, vous protégez votre temps de travail, ça, c'est normal, il n'y a pas de souci. Mais au moins, assumez-le. En fait, les discours humanistes qui viennent nous rappeler la pédagogie, l'importance d'un procès, combien c'est génial, en fait, d'avoir accès au contradictoire, on le répète, en fait. Genre, c'est un mythe. Il n'y a pas de. Pour plein de gens, il n'y a pas de contradictoire. Les débats, ça n'existe pas, ce que vous dites, ce truc de oui, on s'entend parler, c'est super, et nanana. Non, pour en fait plein de gens, cette justice de classe, elle enferme toujours plus, toujours les mêmes personnes, et donc c'est de la merde ce que vous racontez. Et c'est les procès. Donc en fait, nous, on voudrait vous entendre sur une critique de la justice et de la prison qui est plus profonde que juste ce que vous racontez là dans ces communiqués. On aimerait aussi vous entendre sur d'autres choses, parce qu'en fait, et du coup, justement, en fait, on vous entend là maintenant, mais on vous entendait pas sur le truc de comment ça s'appelle avant de la même chose que le plaidé coupable, mais sur les délits, le truc de reconnaissance de culpabilité, et on vous entendait pas non plus sur les comparutions immédiates, parce que aussi ça va vous donner du travail. Et quand c'est une justice à la chaîne qui enferme toujours les mêmes gens, qui les met en prison, parce que c'est ça les comparutions immédiates, je rappelle, en 20 minutes en fait on vous dit toi tu prends 4 mois parce que t'as été pris à fumer du crack dans la rue, c'est ça hein, aujourd'hui les comparutions immédiates à Paris, hein, quand vous allez voir ce qui se passe, c'est genre vraiment de la criminalisation quotidienne de petits délits, de débrouilles, c'est vraiment ça qui se passe. Et donc aujourd'hui on vous entend pas râler sur cette justice là qui a lieu tous les jours dans les tribunaux à Paris, partout. Et donc aujourd'hui, enfin voilà, en fait, en tout cas, c'est pas dérangeant. Venez, faites grève et tout, super, mais continuez cette grève-là et continuez-la contre toute cette justice qui est à vomir, quoi.
0: Parce qu'on ne va pas faire croire que, par exemple, pour l'exemple le plus récent, qui est la loi narcotrafic, les dispositions de la loi narcotrafic, elles n'allaient pas contre, entre guillemets, parce que je reprends les catégories des avocats, les droits de la défense, qui, pour nous, sont quand même un peu une vaste blague, mais qui a l'air d'être quelque chose qui est mobilisé par les avocats dans leur, grand discours. Bah voilà, sur la loi narcotrafic, c'était quand même beaucoup moins net, sauf peut-être sur les procédures qui compliquaient un peu le travail des avocats, genre la procédure coffre qui de toute façon a été abandonnée. Mais sur l'essence même de la loi et de tout ce qu'elle, l'arsenal répressif qui est ce que les avocats eux mettent derrière cette catégorie de droit de la défense, là on n'a vraiment rien entendu, quoi. Donc voilà, on avait pas mal de choses à dire sur ce plaidé coupable criminel, mais c'est ça avec Darmanin, on n'est jamais déçu. Il y a aussi plein d'autres dingueries dans la loi, mais on va faire quand même une petite pause musique avant de parler de la suite du contenu de cette loi qui est bien flippante.

0: Bonsoir à toutes, bonsoir à tous. Vous êtes bien comme tous les vendredis soirs de 19h à 20h30 dans l'émission L'Envolée en direct ce vendredi 24 avril. Pour nous écrire, donc sur Fréquence Paris Pluriel, pardon. Pour nous écrire, c'est à l'envolée-fpp 1 rue de la Solidarité 75019 Paris. Vous pouvez nous joindre toute la semaine. En nous laissant des messages sur le répondeur, des textos, en nous écrivant sur les applis au 07 53 10 31 95. On peut nous appeler en direct, mais là, il n'y a plus beaucoup de temps d'émission au 01 40 05 06 10. On peut nous écrire par mail à contact@l'envolée.net et on est sur Insta à @l'envolée-journal. Donc là, on était en train de parler depuis un moment de la loi sûre, donc pour des sanctions utiles. J'ai encore oublié le R. Effective, voilà. De Darmanin, qui nous promet de grosses dingueries sur plein de plans et d'accélérer plein de logiques affreuses de la justice. On a parlé du plaidé coupable criminel, mais il y a d'autres choses dans cette loi dont on voulait rappeler. Qu'elle vient d'être adoptée par le Sénat, donc ça veut dire qu'elle va repasser encore devant l'Assemblée avant d'être adoptée dans sa forme définitive. Ça veut dire que parmi les choses qu'on vous présente, il y a peut-être des choses voilà, qui vont bouger, qui ne vont pas être adoptées, qui vont être durcies.
1: Ouais, en fait, on est toujours un peu gêné de présenter des projets de loi, donc des trucs qui ne sont pas passés, parce que bon, on ne sait pas si ça va passer, bon, et on ne sait pas dans sous quelle forme et tout, et donc du coup aussi, on ne sait pas aussi, c'est important, je pense, comment les trucs ils vont être appliqués, et donc c'est pour ça que souvent, quand on analyse des projets de loi comme on le fait là, on revient après, en fait, sur... Enfin, voilà, on fait des petites updates de ce qui se passe, de comment c'est appliqué, et je pense, là, c'est important dans ce contexte-là, de peut-être dire que si cette loi, elle ne passe pas, ce sera pas tant.
0: Elle va passer, mais si certains des trucs ne passent pas.
1: Oui, c'est certain, oui, pardon, c'est ça que je veux dire. Ne passent pas, ça sera pas tant pour les super levées de boucliers, mobilisations de ouf qui sont passées. C'est aussi parce qu'on est dans un contexte politique assez compliqué où tout le monde se mange sur la gueule et du coup, en fait, où ils n'arrivent pas forcément à trouver des alliances. Et du coup, c'est aussi un contexte d'élection qui fait que, en fait. Tout le monde fait sa petite guéguerre sur des petits alinéas et tout. Donc, qu'il y a aussi ce contexte politique là qui joue aussi énormément sur le fait que cette loi, elle peut passer comme ça, telle qu'elle ou non, ou qu'elle va être modifiée. Mais en tout cas, nous, c'est aussi le taf qu'on fait d'essayer de regarder ce qui se passe de manière... de continuer à le regarder. Donc, on vous en reparlera plus en détail en fonction des avancements.
0: Carrément.
1: Et du coup, on va vous parler d'un autre petit truc.
0: Oui, parce qu'avec le plaidé coupable criminel, on a parlé de comment cette réforme allait accélérer une des logiques bien dégueulasses de la justice, c'est-à-dire le fait d'enfermer toujours plus de personnes généralement pauvres, racisées venant des classes populaires, etc. Et là, il y a aussi une réforme des cours criminelles départementales qui va permettre d'accélérer une autre logique dégueulasse de la justice, qui est d'enfermer toujours plus de monde. Donc, c'est-à-dire, c'est un peu technique, mais en gros, il y a deux choses là-dedans. Déjà, le projet de loi, ça prévoit qu'on va pouvoir avoir jugé des crimes dans plus d'endroits en France. Donc voilà, dans tous les tribunaux judiciaires, il y en a 164 en France. Donc ça va pouvoir permettre de tenir ces procès dans beaucoup plus d'endroits. Et comment faire ? Ça va passer aussi par une réforme du fonctionnement des cours criminelles départementales. Donc c'est là où on juge aussi une partie des crimes, pas qu'en assises, mais aussi une partie des crimes. On rappelle que c'est déjà des endroits où il n'y a pas de jury populaire. Et actuellement, ces cours, elles sont composées de 5 magistrats. Donc le problème auquel est confronté Darmanin pour juger et envoyer toujours en prison toujours plus de monde, c'est que il manque, même si on ouvre la possibilité de juger dans tous les tribunaux judiciaires, il n'y aura pas assez de magistrats pour pouvoir tenir tous ces procès et envoyer tous ces gens en prison. Donc solution, au lieu d'avoir 5 magistrats professionnels entre guillemets pour reprendre les termes de Darmanin, il y en aura 2 d'entre eux qui seront ce qu'on appelle des citoyens assesseurs. Donc ces citoyens assesseurs, c'est des gens qui auraient des compétences en droit particulières, reconnues par la justice et qui seraient choisis par la justice pour justement participer à ces cours criminelles départementales. Donc ça va devenir des espèces de, voilà, de voisins vigilants de la justice. Ça va être, on va choisir, je sais pas, les fachos du coin qui ont vaguement une licence de droit, on ne sait pas. Mais en tout cas, c'est pas terrible. Et donc, l'enjeu, outre le choix de ces personnes-là, c'est que du coup, on a besoin de moins de juges. Et donc, on peut avoir ces procès un petit peu partout. Et donc, on peut désengorger la justice, pour reprendre les grandes idées de Darmanin. Et en d'autres termes, ça veut dire condamner plus, envoyer plus de gens en prison, en rappelant que ces cours criminelles départementales, elles jugent des crimes. Donc, on envoie plus de gens en prison pour... longtemps, avec des peines à deux chiffres.
1: Avec le plaidé coupable en plus. Donc,
0: ouais,
1: bien que ça va accélérer
0: le. Combine,
1: Et sur le. Du coup, dans cette loi, il y a aussi des trucs sur l'ADN.
2: Eh ben. Oui, c'est sur l'ADN, ça va pas mal changer puisque le projet de loi, il va changer la logique d'enquête qui existe actuellement en France, puisqu'on va plus ou moins glissé vers une logique anglo-saxonne où notamment la réquisition de l'ADN, elle est devenue centrale dans les procédures d'enquête, à l'instar de, il y a des gros textes de loi comme le Protection of Freedom Act au Royaume-Uni ou le DNA Identification Act aux États-Unis qui a été remis à jour assez régulièrement. Et en fait, ces projets-là, ils ont souvent comme point commun le durcissement de la loi dans un cadre très général à partir de mesures d'exception. On va se servir de choses qui étaient autorisées mais très encadrées et voire exceptionnelles pour le régulariser dans tout le champ du droit public. Par exemple, en France et dans l'Union européenne, les séquences d'attaques terroristes des années 2000 et des années 2015, en France, c'était le Bataclan, Charlie Hebdo, l'hypercachère, elles ont été des détricotages de l'État de droit et des libertés individuelles. Par exemple, on peut citer les lois Perben ou la généralisation des dispositions de l'état d'urgence dans le droit commun avec la loi SILT de 2017. Désolé, j'arrive pas du tout à parler dans le micro.
1: C'est juste Gabriel a du mal à parler dans le micro, mais c'est normal.
2: Très désagréable. je m'en excuse.
1: C'est un apprentissage.
0: Et on a connu pire ici, t'inquiète.
2: Bon, ça va alors.
0: On pense à Sylvia qui parlait partout sauf dans le micro.
1: Mais du coup, oui, en gros, ils utilisent ça. Du coup, sur la question de l'ADN, ce que tu es en train de dire, c'est que globalement, ils l'utilisaient pour. Enfin, ils l'ont créé un peu sur des trucs terreaux et ensuite ils le généralisent.
2: Oui, c'est ça, ouais, sur des trucs terreaux, sur des trucs de crimes, crimes contre l'humanité. Il y a toujours des petites enclaves qui existent du droit d'exception. Et par exemple, ça a été le cas sur l'ADN, notamment au Royaume-Uni, avec l'actuel Premier ministre, Keir Starmer, qui était directeur des poursuites et qui va en fait impulser le Freedom Act dont je parlais tout à l'heure, où pendant les répressions, après le mouvement d'autodéfense populaire, après l'assassinat par la police de Marc Dugan en 2011, il y a énormément de lois répressives et d'identification, notamment par l'ADN, qui vont se généraliser au Royaume-Uni. Bon, pour revenir un peu plus à la France, alors actuellement, l'usage de l'ADN, il repose sur le code de procédure pénale qui va organiser le fonctionnement d'un fichier qui contient toutes les empreintes génétiques. Alors, ce dispositif, il force déjà le prélèvement, mais en fait, par le délit, c'est-à-dire que si vous venez à refuser de donner votre ADN, votre empreinte génétique, c'est un délit et vous êtes condamné pour ça. Et donc, la logique qui préexistait, c'était une logique où en fait on va essayer de faire matcher une ADN avec un profil. Donc c'était pas du tout comme on va le voir après où ça va vraiment s'élargir. Là c'était une ADN égale
1: une personne
2: et ça allait pas vraiment plus loin À part dans quelques cas exceptionnels qui étaient régis par des droits d'exception. Bon, on ne rentre pas vraiment dans les détails, mais en gros, c'est ça. Et donc,
1: en tout cas, là, comme d'hab, ils cherchent à l'élargir, quoi.
2: Oui, c'est ça. Et donc, ce qui va se passer, c'est que l'analyse, on va autoriser explicitement l'analyse génétique sans consentement lorsqu'elle est réalisée à des fins d'identification dans une procédure pénale. Comme on parlait tout à l'heure par rapport à l'application et aux petits doutes qu'on avait sur comment les lois s'appliquent, là, on ne sait pas si, quand ils parlent d'application et de sans consentement, ils parlent de comme ce qu'on fait aujourd'hui pour les empreintes des doigts.
1: Digitales,
2: ouais, j'avais oublié. Les empreintes digitales, où maintenant, en fait, des officiers de police, avec la police scientifique, peuvent venir vous prendre... Vos doigts pour les récolter, quoi. Donc après on va permettre la comparaison d'empreintes génétiques inconnues avec des bases de données étrangères, y compris pour rechercher des personnes apparentées, puisqu'il faut savoir que notre ADN constitue un patrimoine génétique qu'on partage en fait avec notre famille. Donc ça va des frères et sœurs jusqu'aux parents, aux cousins. Et donc, c'est ça qui va pouvoir être utilisé. Et par exemple, il y a des bases de données sur les empreintes génétiques qui sont énormes, comme aux États-Unis, parce que tous les sites genre MyHeritage, où vous faites votre petit test d'ADN pour savoir d'où vous venez, et ben, quand c'est un site qui est régi qui est logé aux États-Unis, ben, l'ADN, ils la gardent aussi parce que ça les intéresse aussi de savoir... d'où vous venez, et c'est sur ces bases-là qu'ils vont pouvoir se concentrer. Donc ça va faire vraiment plusieurs dizaines de millions de personnes dont leur ADN va être fiché. Et enfin, on va élargir fortement la liste des infractions pour lesquelles un prélèvement ADN est possible. Donc il va y avoir l'homicide involontaire et routier, la mise en danger de la vie d'autrui, l'abus de confiance, le faux et usage de faux. Et là, on va voir que c'est là que ça se généralise dangereusement. L'infraction liée à l'immigration irrégulière et à l'aide à l'immigration irrégulière. Bon, c'est ce que ça veut dire. C'est les gens qui aident les gens à ne pas mourir de froid dans les Alpes ou à sauver les gens de la noyade en Méditerranée ou tout simplement à aider les gens qui vivent dans des bidonvilles jusqu'au centre des rues de Paris, quoi. Mm. Et les atteintes à l'ordre public, c'est-à-dire les attroupements, les entraves, les refus d'obtempérer. Enfin, là, ça va vraiment se généraliser. Et donc, ça veut dire que ça sera on pourra réquisitionner votre ADN dans des procédures relativement banales. Il y aura un changement de la logique d'enquête, comme on l'a dit, et pour faire écho un peu à ce qu'on a dit, la banalisation des réquisitions et du fichage ADN qui va être en fait totalement banal d'ici quelques temps, quoi.
1: Ouais, et puis dans la loi, il y a aussi marqué qu'on pourra demander votre ADN avec votre consentement forcé. Et donc, nous, en préparant cette émission, on a discuté un peu de ce que ça signifiait consentement forcé. Et du coup, on ne sait pas si c'est ce truc de... T'as la contrainte du fait que, bah, du coup, ça va être un délit si tu ne le donnes pas. Ou si c'est ce qu'ils font déjà, du coup, avec les empreintes. Donc, de te forcer, en fait, à donner... Enfin, en garde à vue, donc à te donner ton ADN. Et ça aussi, c'est... Enfin, on voit très bien qu'il y a les mots d'une loi. Il y a aussi la manière dont c'est appliqué par les flics, en fait. En garde à vue, et donc ça, de toute façon, il n'y a pas encore de retour dessus. Et ensuite, peut-être pour faire aussi, bah, du coup, là où vraiment ça va changer, c'est ces trucs de. Là, ils vont pouvoir utiliser plein de fichiers européens, internationaux, en fait, pour retrouver l'ADN, et ils vont pouvoir aussi, du coup, ton ADN ne va pas être. Enfin, en gros, tu vas pouvoir être retrouvé parce que. Et on ne sera pas sûr que c'est toi, mais en gros, tu vas avoir un parent qui a donné son ADN, et toi, on va pouvoir potentiellement te condamner.
2: Ouais,
1: sur la base du fait que enfin en gros on a retrouvé ton ADN, enfin son ADN a recoupé le tien dans une scène de crime ou n'importe où, alors même que toi tu n'as pas donné ton ADN, en gros. C'est ça un peu la différence qui est pas encore enfin qui se passait dans certains cas en France, mais en vrai, genre très très rarement. Et là, qui va être un peu, enfin, en gros, que cette loi elle prévoit quoi.
2: Et parce que une loi liberticide n'arrive jamais seule, en fait, cette loi-là, elle coïncide avec une autre loi qui est actuellement aussi, qui va être présentée au Parlement, qui est la loi Riposte, qui vise à prendre des mesures pour tranquilliser l'espace public et qui est déjà contestée par les organisatrices et participantes au Rêve Party, les ultras de foot qui dénoncent aussi des atteintes liberticides. Et en fait, on voit que tous ces gens vont progressivement être concernés par les dispositions d'ADN. Et en fait, voilà, quand il y a une attaque, d'une part, en fait, elle vient par plein d'autres lois être ajoutées pour concerner de plus en plus de monde.
0: Et bah voilà, sacré programme que cette loi sur l'émission arrive à son terme, donc on peut, enfin voilà, il y avait d'autres mesures, enfin voilà, que j'énumère hyper rapidement, mais je vais pas les commenter. Des petits bonus distribués par Darmanin, plus de possibilité de voir un médecin en garde à vue, on remplace ça par la téléconsultation, c'est super. La possibilité aussi de délégaliser les détentions irrégulières, ce qui est quand même sacrément un petit tour de force, c'est-à-dire que tu dépasses le temps, la limite de ta date de garde à vue, bah, la loi sûre va permettre de légaliser le dépassement de la durée limite de garde à vue, hein, au moins on fait même plus semblant. Et jusqu'à présent, tu avais 6 mois pour soulever des nullités dans ta procédure après l'instruction, et maintenant ça passe à 3, et bon courage si tu as un dossier d'instruction qui fait 3000 pages pour déceler tout ça en 3 mois au lieu de 6. Donc voilà, bah, on vous tiendra au courant de comment ça évolue parce que tout ça est encore provisoire. Mais c'est bien flippant. Et sans transition, on avait un petit agenda.
2: Alors oui, dimanche 19 avril, un homme a poursuivi des enfants armés d'une carabine à plomb et a tiré sur l'un d'eux en proférant des insultes racistes. Et les habitantes du quartier de l'Arbousset, là où ça s'est passé, à Espaly-Saint-Marcel, près du Puy-en-Velay, appellent à un rassemblement demain à 14h30, place René Cassin, donc à Espaly-Saint-Marcel, près du Puy-en-Velay. Le 1er mai, c'est la journée de mobilisation syndicale partout en France et le rendez-vous est à 14h, place de la République. Et du 4 au 7 mai se tient la première vague d'un procès dont on a déjà parlé à l'envolée, qui est un procès en appel de 7 personnes condamnées dans le cadre de procédures antiterroristes en décembre 2023. Il y avait notamment des prises de prison, des peines de prison ferme, pardon, du fichage au niveau européen et des interdictions de communication. Un appel à soutien a été lancé. Le rendez-vous, c'est tous les matins dès 9h, du 4 au 7 mai, à la cour d'appel de Paris, qui se trouve sur l'île de la Cité. Il y a une cagnotte de solidarité et vous pourrez retrouver le lien sur le site de l'Envolée à l'émission du jour. Et enfin, vous avez sûrement déjà vu les images des parades néo-fascistes à Paris, venues de toute l'Europe. Et ben, c'est le 9 mai, elle se déroule dans 2 semaines en hommage à un militant néo-fasciste. Et pour riposter, il est organisé à un village antifasciste le 8 mai de 14h à 19h sur la place du Panthéon. Et le 9 mai, jour de cette parade, une manifestation est prévue à 14h au métro Saint-Michel.
0: Et donc il y avait des coucous.
1: Ouais, comme toujours. Bah, du coup, on fait un gros big up à Aurélie qui passe ses partiels en
0: bon
1: ce
0: courage.
1: Moment même. Du coup, plein de force à toi. Et bah, du coup, on va faire un coucou à Kémy, à Mohamed, à Fabrice, à Nathan, à Redouane, à l'infâme, à Pascal, à Blanche, à BN, à Nicolas et Lucas, et surtout à tout. À...
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0: Et voilà, bienvenue sur Mode d'emploi, le format secret de fabrication, comme tous les troisièmes vendredis du mois. Bah voilà, nous sommes donc le 17 avril 2026 et bah, nous sommes sur RFPP, enfin FPP, la radio des sans voix et la radio des luttes. Et nous sommes 106.3 FM dans toute la région parisienne et www.rfpp.net dans toute la galaxie. Voilà, alors aujourd'hui nous allons entamer une série d'émissions qui vont porter plus spécifiquement sur les assises de la santé et la sécurité des travailleurs et travailleuses qui se sont déroulées donc du 17 au 18 mars de cette année, qui sont la réédition d'une action qui a lieu ben, maintenant assez régulièrement depuis plusieurs années. On va laisser présenter ça par notre invité. Donc notre invité ce soir est donc Yves Sinigalia, donc inspecteur honoraire du travail, c'est ça, hein, c'est comme ça qu'on dit. Donc à la retraite. Bonjour, donc, bonjour Yves.
1: Bonjour.
0: Voilà, donc je suis avec Ludo au studio.
2: Bonsoir.
0: Et Claude à la technique pour vous apporter cette émission. Aujourd'hui, au vu du sujet et pour les prochaines émissions, le standard sera donc ouvert pour les personnes qui veulent appeler au 01 40 05 06 10, 01 40 05 06 10, si vous souhaitez interagir avec les invités ou les animateurs de l'émission. Alors c'est, on va se tourner donc vers Yves qui va nous exposer. C'est quoi exactement donc les assises de la santé et de la sécurité des travailleurs et travailleuses ?
1: Ben écoute, c'est une initiative qui date de 3 ans maintenant, 2024. Un certain nombre d'équipes syndicales ont décidé de tenter de réunir des équipes syndicales de toute la France sur les problématiques de conditions de travail. Donc ça a marché assez rapidement. On était 10-12 au départ volontaires pour monter ça. Donc il y avait des médecins du travail, un ou deux inspecteurs, il y avait des sociologues, il y avait des experts CSE. Et puis des syndicalistes qui étaient dans des équipes, donc CGT, FSU et Solidaire. Voilà, donc on a fait ça à la Bourse du Travail de Paris et on est arrivé assez facilement depuis 3 ans à réunir systématiquement entre 400 et 500 personnes. Alors ces 400 ou 500 personnes, c'est principalement des équipes, mais il y a aussi des individus. C'est principalement des établissements publics, de la fonction publique, des ex-entreprises nationalisées. Mais il y a quand même 40% d'équipes du privé.
0: Voilà.
1: Alors ce qui m'a semblé important cette année, c'est qu'il m'a semblé qu'il y avait beaucoup plus de femmes que les années précédentes.
0: Aha.
1: Bon, voilà. Et ce qui a donné, ce qui donne une autre tonalité, parce que disons que le patriarcat fonctionne bien encore dans les équipes militantes et parmi les organisateurs aussi. Donc ça a secoué pas mal.
0: Ça a secoué pas mal.
1: Voilà.
0: Oui, alors on pensait revenir d'ailleurs dans une émission un peu plus précisément sur qu'est-ce qui a secoué à cette occasion-là. Effectivement, c'est pas un sujet anodin, mais ça a secoué pas mal. Mais j'ai l'impression que ça faisait bouger les choses dans le bon sens. À voir pour la suite. Mais on en reparlera dans une émission ultérieure, justement sur les assises. On voulait pas laisser passer ce que tu soulignes là. Effectivement, qu'il va falloir faire de la place. Mais ça, c'est des évolutions ultérieures qu'on souhaite. Alors, pour l'heure, pour cette émission, on va se pencher sur la question épineuse donc, des accidents du travail et des problèmes qui ont lien avec la sous-déclaration des mêmes accidents. Ludo, est-ce que tu veux nous rappeler quelques faits essentiels ?
2: Oui, tout à fait. C'est la 4e année consécutive qu'il y a une hausse de la mortalité au travail. Alors, en dépit du fait que le nombre d'accidents au travail connaît, lui, une légère baisse de 1,1%.
0: D'une année sur l'autre
2: D'une année sur l'autre, okay. Mais ils sont en baisse, comme on me le rappelait, hors antenne depuis 4 ans. Alors, il est important de noter tout de même que sur les 1000, sur les chiffres de la mortalité augmentent, hein, sur les 1297 décès total, tous sinistres confondus, 764 décès sont imputés directement à des accidents de travail, donc plus 5 hein, par rapport à 2023, et 318 sont liés à des trajets domicile-travail.
0: D'accord.
2: En baisse hein, par rapport à 2023, et 215 sont liés, eux, à des maladies professionnelles. En hausse aussi par rapport à 2023.
0: C'est quand même, tu fais remarquer que ça fait 4 ans de suite que le nombre d'accidents du global du travail baisse doucement, mais que par contre, ça fait également 4 ans de suite, si j'ai bien suivi, que le nombre d'accidents mortels ou de morts au travail, plutôt pour être plus général, de morts au travail augmente.
2: Alors, il paraît qu'il y a des explications.
0: Il y a des explications.
2: Il y en a plusieurs.
0: Ouais.
2: Alors, je vais donner celles que tout le monde a retenues et que tout le monde connaît. Alors, je précise que les chiffres ne portent que sur 20,8 millions de salariés.

0: comme de droite. Donc les odeurs, le travailleur français, il est quand même dérangé par les bruits qui arrivent de son voisin de palier, qui a plusieurs enfants, et les odeurs de sa cuisine. Donc en fait, c'est une insulte ultime et additionnelle à l'ensemble des peuples colonisés que d'avoir appelé, non seulement de leur avoir volé leurs œuvres, de les exposer au musée du Quai Branly et d'appeler ce musée Jacques Chirac, qui est donc un type qui a fait une déclaration pareille, qui est donc une honte absolue qu'un président de la République française ait eu des propos d'une telle bassesse et d'une telle ignominie concernant les populations qui venaient d'ailleurs que de la France. Parce que si toute la cuisine de France ne venait uniquement que de l'Auvergne, on serait très embêtés et très ennuyés. Mais voilà ce que ce monsieur a mis son nom sur ce musée, et c'est une aberration totale d'avoir associé Jacques Chirac au musée du Quai Branly. Ça lui suffisait parfaitement de s'appeler comme ça. Mais malheureusement, c'est ce que nous pouvons tous constater et c'est bien regrettable.
1: Et il y a quelque chose que je vais quand même rajouter par rapport à votre précédente intervention. Les pillages. C'est bien beau de parler des pillages, mais il faut savoir dans quelles conditions ça se faisait. Les bronzes de Bénin, on a massacré tout un village. Et après, on a pris leurs biens, sont venus. Et ces gens qui ont pillé, on n'a même pas entendu de procès à titre posthume. Les musées de Tervirenne, c'est comme ça que j'appelle ça. Il y en a qui appellent ça, qui s'appelait musée de l'Afrique centrale. Aujourd'hui, c'est African Museum. C'est bien beau. Mais quand on va dans ces musées, il y a la présence, même maintenant, de Léopold II. Vous voyez un Congolais, vous lui parlez de qui est Léopold II et ça disjoncte. Vous voyez? Ça disjoncte parce que c'est quelqu'un qui n'a pas laissé que des bons souvenirs au Congo parce qu'il était propriétaire d'un pays qui fait 80 fois plus grand que son royaume. Et dans ces musées, c'est que les gens ne disent pas. Les gens sont enterrés dans les parcs. Parce qu'il y a eu en plein hiver, il y avait des musées vivants. On a représenté des villages africains en 1958. Ils étaient exposés, il faisait froid, il devait être comme si on était en Afrique. Il y en a qui sont décédés, on n'a jamais restitué leur corps en Afrique. Vous voyez? Restitué. Il y a des personnes morte, le Venice Hottentot, ok, a été exposé comme une vulgaire œuvre d'art. Il fallait attendre l'arrivée de Mandela au pouvoir pour restituer son corps et enterrer selon les rites traditionnels de chez lui. Voilà des choses. Maintenant, la question, les restitutions. Moi, j'ai une question à vous poser. Il y a certains, en préparant cette émission, qui disaient que c'est mieux qu'on a pillé certains biens, parce que si on n'avait pas pillé, nous, peut-être, on l'aurait perdu. On m'a donné l'exemple des bâtons du Shango. Les bâtons du Shango, ça plie de 20 000 ans, et on considère comme c'est un des plus vieux traités de mathématiques. C'est un bâton vous pouvez taper dans vos moteurs de recherche, Ishango. I-S-H-A-N comme Nzolani, comme Nicole, G comme Gaston et O comme Oscar, les bâtons ou l'os d'Ishango. Et ça a été trouvé à l'est de la République démocratique du Congo, à la frontière avec l'Ouganda. Et c'est un bâton de plus de 20 000 ans, qui représentait les nombres premiers. Des nombres premiers, pour ceux qui nous écoutent, ce sont des nombres qui se divisent par lui-même ou par 1, comme 1, 3, 5, ainsi de suite. Est-ce qu'il y a des réactions dans la salle ou des commentaires par rapport à ça? L'émission est la vôtre. Présentez-vous, mademoiselle.
2: Je m'appelle Doucera. Juste par rapport à cet objet qui a été retrouvé en RDC, je pense que c'est important de rappeler le contexte en République démocratique du Congo. C'est un pays qui est en proie aux prédations européennes, aux prédations américaines.

0: qui est tout le temps, enfin qui est encore pillé par par des entreprises comme Apple, comme des grandes entreprises multinationales du monde entier. Et donc je pense que, enfin, c'est pas, en fait, le peuple congolais n'est pas maître de lui-même. Enfin, la question c'est plutôt comment libérer le Congo de ces entreprises-là pour qu'il soit maître de sa culture et de son patrimoine culturel, parce que la question là, c'est pas, enfin, le désordre vient des Européens encore. Enfin, c'est ça le cœur du sujet, c'est l'impérialisme qui est encore en jeu là-bas et comment libérer le pays de l'impérialisme. Mais bien sûr qu'il faut rendre les objets aux pays africains parce que c'est un patrimoine culturel et c'est symboliquement c'est important de faire des réparations, mais c'est des réparations qui doivent être globales, donc à commencer par les prédations économiques et politiques.
1: Et c'est bien ce que vous dites là. Bon, c'était pas l'objet de truc, mais c'est quand même important. Vous verrez en Afrique, des pays où il y a des guerres, curieusement, ce sont des pays qui ont des richesses naturelles. Quand on n'a pas vraiment des richesses naturelles, il n'y a pas de guerre. La République démocratique du Congo, pour votre information, on parle de nucléaire en ce moment, enrichissement de nucléaire. La bombe atomique qui a été larguée le 6 août 1945 à Hiroshima, l'uranium est venu du sud-est du Congo. Et maintenant, l'endroit où on a extrait cet uranium que la Belgique a vendu aux Américains par la Société Générale des Minerais Hoboken, qu'on appelle aussi Hoboken, cet endroit est maintenant fermé. C'est une zone militaire. Vous voyez? Et quand Léopold II était propriétaire de ce pays, ça s'appelait État indépendant du Congo. C'est bien beau, État indépendant du Congo. Mais en anglais, c'est encore pire, ça s'appelait Free State of Congo. Donc, le pays libre. Il faut savoir, les Américains sont au Congo avant même la colonisation. Parce que celui qui a déterminé les territoires pour les Américains, pour Léopold II, il était citoyen américain à l'époque. Il s'appelait Harry Morton Stanley. Bien que né en Grande-Bretagne, il a eu la nationalité américaine parce qu'il travaillait au journal New York Herald. Et après, avant sa mort, il a retrouvé sa nationalité britannique. Et dans les pillages, en préparant toujours cette émission, il y a certains qui m'ont dit qu'on peut garder nos biens culturels dans les musées et que le prix des billets doit aussi bénéficier aux pays africains. Je ne sais pas qu'est-ce que vous en pensez. Réaction? Et vous pouvez aussi répondre même des questions que je n'ai pas posées. Ouais. C'est votre émission.
2: Super, merci. Non, moi, je pense qu'il faut distinguer deux situations post-coloniales. En fait, il y a la situation où, comme la camarade elle vient de dire, les pays ex-colonisateurs sont encore impliqués dans des dynamiques de guerre, en fait, de guerre non pas comme des épisodes, mais en fait comme des dynamiques permanentes. En fait, c'est ce qu'on a fait à l'Afrique. On a planté en fait les guerres post-coloniales comme dynamiques permanentes en disant bon voilà, c'est un renouvellement de la logique de la mission civilisatrice, de la logique raciste qui a présidé à la colonisation, en disant ben en fait ces pays qui n'arrivent pas à se gérer eux-mêmes. Enfin, on voit la même chose aujourd'hui au Moyen-Orient. Donc en fait, ces guerres servent toujours à piller les richesses de ces pays, à légitimer la présence occidentale, à légitimer la colonisation dans sa nouvelle forme. Et dans ces pays-là, si on veut restituer les biens, ben bien évidemment, en fait, si on veut créer de la stabilité, il faut que ces logiques impérialistes disparaissent et laisser ces peuples se gouverner d'une manière pacifique, comme ils ont l'habitude de le faire avant l'arrivée de la colonisation. Dans les situations où on est dans une situation post-coloniale où il y a de la stabilité, ben, il y a aussi certains pays, le Sénégal, l'Afrique du Nord, ben, il y a plein de pays où on n'a pas de situation de guerre et de conflit. Dans ce, à ces moments-là, moi, je pense que l'argument technique de dire qu'il n'y a pas de climatiseur ou de température ambiante, machin, comme si on parlait du vin, en fait, je pense que en fait, l'argent, parce qu'en fait, le pillage de ces biens, il y avait aussi des gains en fait, qui ont été réalisés par les musées occidentaux sur ces biens-là. En fait, nous, quand on visite un musée à Londres ou à New York ou à Berlin, en fait, on paye des billets assez chers. Bon, Londres, c'est vrai que c'est gratuit. Mais du coup, en fait, cet argent-là, en fait, il pourrait financer des conditions idéales pour conserver ces biens. Ça,
1: alors,
2: c'est une solution.
1: Vous parliez de Londres. Restituer les biens. Il y a l'obélisque de la place de la Concorde. Je ne sais pas si c'était vraiment un cadeau, mais il y a les scribes. Parce que si on doit restituer, il n'y aura plus d'autres musées ici. Le Louvre va fermer. Oui. Alors, moi, il y a une chose quand même qui m'amuse. Bon, ce n'est pas amusant. On parle qu'on est venu coloniser l'Afrique parce qu'on est venu apporter de la civilisation. Mais avant que les Européens arrivent, comment vivaient ces peuples? Comment? Parce qu'il y a même un chef d'État français qui a déclaré que l'Afrique n'est pas suffisamment entrée dans l'histoire. Et ironie de l'histoire, il a dit ça à l'université Cheikh Anta Diop. Ah oui? Alors, moi, la question que je me pose, des peuples, des nations qui n'étaient pas civilisées, comment ils avaient une organisation étatique bien élaborée? En Afrique du Nord, il y avait les royaumes numides avec Jugurtha, Massinissa. En Afrique centrale, il y avait les grands royaumes du Congo, il y avait l'Empire Lunda, l'Empire Luba, ainsi de suite. Ils étaient organisés. Léo Flobienius est arrivé au centre du Congo, dans une région qu'on appelle les Kasaï. Il a remarqué que les cases étaient bien alignées. Il dit, mais ce n'est pas possible pour un peuple qui n'est pas civilisé. Ils avaient une notion d'urbanisme poussé. Vous voyez? Alors, moi, la question que je me pose, bon, il y a d'autres cas hein, comme ça. On n'avait pas d'écriture. Là, j'avais une discussion à la cité universitaire avec le professeur Jean-Pierre Chrétien, qui s'est dit spécialiste. Moi, je lui ai dit, l'écriture, c'est quoi? La transmission des pensées à distance, etc. Or, moi, quand on parle de l'écriture, il y a trois formes d'écriture. Il y a les pictogrammes, donc ce sont des dessins. D'ailleurs, le mot dessin, description et écriture, en grec, c'est le même mot, graphène. OK? Donc, les pictogrammes. Et après, il y a les idéogrammes. Les idéogrammes comme des rébus. On met une âne et puis on dessine une scie à côté. Quand on lit ça, on dit Annecy. On comprend que c'est la ville d'Annecy. Et puis, il y a des sonogrammes, c'est-à-dire des dessins, quand on prononce, ça vous renvoie à un son. Vous voyez? Et nous, quand on voyait en Afrique des tatouages, quelqu'un qui est initié, en voyant ce tatouage, il peut savoir le groupe ethnique d'où la personne est issue. Ce n'est pas une forme d'écriture, ça? Et moi, je suis allé dans ma provocation un peu plus loin en disant au professeur Jean-Pierre Chrétien, peut-être qu'il nous écoute, la préhistoire, pour moi, ça n'existait pas. Parce que quand on voit dans les grottes, il y a des dessins dans des grottes, ces dessins-là n'étaient pas par hasard. Ça transmettait des idées, ça transmettait des idées. Bon, voilà. Pourquoi des choses qui sont valables pour l'Occident ne seraient pas valables pour les Amérindiens, pour les Africains ou les Asiatiques? À vous la parole. Présentez-vous.
3: Bonsoir, je suis Marion, je suis chargée de clientèle, donc relations clients. Alors le débat de ce soir, il est très intéressant parce que ça on va dire que ça pousse aussi l'Africain à se remettre en question. Et comme disait la jeune femme tout à l'heure, c'est aussi un problème politique. Il faudrait aussi qu'il y ait un éveil de conscience au niveau de nos responsables politiques. Parce que c'est aussi de leur responsabilité de pouvoir réclamer notre dû, parce que c'est notre patrimoine. J'ai raconté tout à l'heure une expérience à Yael Oketo. Dans mes loisirs, j'aime bien chiner, j'aime bien aller dans les ressourceries, trouver des perles rares, des objets que je peux justement détourner et transformer, customiser. Et quelle fut ma surprise désagréable d'arriver chez Emmaüs, je ne dirais pas lequel, et de trouver des objets africains exposés comme ça, une brocante d'objets d'art africains à des prix modiques. Et moi, je suis originaire du Gabon. J'étais vraiment estomaquée de voir des objets rituels, donc traditionnels, pour des rites exposés comme ça. Et il y avait toutes les ethnies de mon pays qui étaient là représentées. Des masques, des objets. Ça peut être le peigne, ça peut être la chaise, des trônes. Ce sont des objets, comme on disait, l'art fonctionnel, donc des objets qui ont une fonction, donc traditionnelle, qu'on utilise lors de rituels. Ça n'est pas normal qu'on arrive, qu'on retrouve ces objets-là ici, en Europe, que ce soit en France, en Belgique, peu importe l'endroit, c'est l'Europe, puisque c'est les colonisateurs. Et là, je retrouve ces objets-là dans une brocante. Donc, les personnes, on ne peut pas en vouloir aux personnes qui sont là, qui viennent, qui sont en quête d'objets. Ce n'est pas de leur faute. Ils viennent, ils regardent, ils discutent les prix. Moi, de suite, j'ai pris contact avec le conseil culturel de l'ambassade du Gabon et je lui ai dit, c'est une honte. C'est une honte. Vous êtes là, vous représentez les intérêts de nos pays, mais allez voir ce qui se passe. Si c'est Emmaüs, ça doit être aussi ailleurs. Ça veut dire que c'est des gens, comme on dit, ce sont des objets qui étaient exposés chez eux, ils n'en veulent plus, ah ben ils s'en débarrassent. Et les gens, les uns et les autres, peuvent. Je n'ai même pas eu le courage de pouvoir acheter et ramener ça chez moi. Même moi, originaire du Gabon, il y a des objets que je ne sais même pas à quoi ça sert. Je sais que c'est du rituel, mais je suis même incapable de dire à quoi ça sert. Donc moi, je pense, comme Yaya Luketo, il faut reprendre ces objets-là. Ça nous appartient, c'est à nous de dire ce qu'on va en faire. Ce n'est pas à l'ex-colonisateur, entre guillemets, puisqu'on est toujours colonisé. Hein, parce que, soit dit au passage, quand économiquement, on n'est même pas capable de frapper sa monnaie, en quoi on est libre? En quoi on est ex-colonie? Non, on est toujours colonisé. Une autre manière d'être colonisé, c'est vrai. Donc, c'est un problème de volonté politique aussi. Il y a de quoi faire de ce côté-là.
1: Est-ce que quelqu'un a envie de réagir à ce que vient de dire Marion? Oui. Présente-toi.
4: Rudolf Crosnier. Donc, moi, j'ai un peu un doute sur des objets que tu as trouvés chez Emmaüs. À mon avis, c'est des objets d'imitation. Parce que le marché de l'art, justement, le réel de l'Afrique, c'est un marché à des milliers d'euros. Et à mon avis, c'est plus de ce que j'appelle l'artisanat d'aéroport, des imitations, effectivement, qu'on peut trouver, qui sont vendues souvent à la sauvette, mais qui n'ont rien à voir avec vraiment le marché de l'art africain. Parce qu'il y a des magazines qui sont spécialisés là-dessus, il y a des circuits qui sont bien identifiés, autant en Belgique, en France, qui sont, et aux États-Unis, qui sont en fait des circuits pour. Alors je ne me rappelle plus, mais il y a des magazines bien spécialisés là-dessus. Et il faut se renseigner sur. Alors, à tel point que c'est un vrai marché, en fait, qu'on parle de marché de l'art africain, c'est un vrai marché. Et à tel point que longtemps, ce qu'on appelle les artistes contemporains, la création artistique contemporaine, et était un petit peu mis sous boisseau en fait de ce marché-là. Alors, il y a vraiment une explosion qui est due depuis quelques années, par exemple par des curateurs comme Simon Jamy, comme des magazines. Il y a un magazine qui était bien connu il y a quelques années. Il y a aussi quelques expositions. Et puis de grosses expositions qui ont eu, notamment à Londres, sur l'art africain. Il y a eu quelques tentatives aussi d'expositions similaires à Paris. Mais on va voir vraiment émerger ce qu'on appelle... alors, il y a eu aussi, dans le passé, il y avait une grosse exposition qui avait mis un petit peu en lumière ce qu'on appelle l'esprit artistique en dehors des standards européens, qui s'est appelé les magiciens du monde. Je ne sais pas si vous vous rappelez de cette expo qui avait eu autant à Beaubourg et que dans le parc de la Villette. Donc c'est une position qui date un petit peu avant l'an 2000. Il faut, disons, voir ça de manière globale. Mais je pense aussi qu'il faut qu'on revienne, en fait, dans tout, on a parlé un peu de colonisation ou autre, mais il faut qu'on revienne sur la notion de marché. C'est un marché, c'est-à-dire c'est de l'argent qui circule, quoi, sur ce thème-là. Okay.
1: Alors, en t'entendre parler, j'ai une question à poser. On parle des restitutions des biens culturels, parce que moi, je dire des œuvres d'art, ça me chiffonne un peu. Des biens culturels. Est-ce que des biens culturels qui sont restitués, est-ce que ce sont des biens authentiques ou des copies, ou parce qu'il y a eu un débat sur les tambours parleurs qu'on a restitués à la Côte d'Ivoire. Est-ce que c'est le vrai tambour parleur qui a été pillé pendant la colonisation ou c'est une imitation? Voilà. Qu'est-ce que vous en pensez? Oui, Rudolf. Attends, oui, vas-y. Et qu'est-ce qui dit que c'est vrai?
4: À mon avis, il n'y a pas eu de copie s'exposer dans un musée. À mon avis, ce sont les vrais. Mais ce qui va se passer seulement, il se peut aussi que s'il y a un schéma de restitution, je pense qu'il y a aussi ils sont capables aussi d'imiter, de mettre ça comme artefact dans les musées et peut-être de restituer au pays d'origine. Ça, c'est possible.
1: Parce que dans le monde de l'art, il y a aussi des facsimilés. Hein. Vous voyez? Moi, j'ai un doute. Si ce ne sont pas des facsimilés. Oui, Alain.
5: Oui, effectivement. D'abord, c'était Magicien de la Terre, l'expo dont tu parlais. Et donc, effectivement, parce que je me suis laissé dire récemment que les bijoux de la couronne exposés à Londres, en fait, sont des copies, précisément parce que les vrais bijoux sont une telle valeur. Bon, on a vu ce qui s'est passé au Louvre, que du coup, ils sont dans des coffres forts derrière plusieurs murs de béton et que ce qui est exposé au public qui vient comme ça faire la queue, ce sont des copies, en fait, de ces fameux joyaux de la couronne. Mais au-delà de ça, à nouveau, je suis d'accord avec monsieur, il y a tout un marché de l'art africain, à nouveau, qui vient renvoyer au fait qu'on est allé piller, mais que ça a finalement de la valeur, et beaucoup de valeur. Effectivement, certaines pièces se vendent à des prix absolument inabordables pour n'importe quel Africain moyen. Même les pays eux-mêmes seraient en mal de pouvoir les racheter s'ils voulaient juste décider de les racheter. Donc il y a des ventes aux enchères d'art africain, pareil, en toute impunité, sans savoir d'où viennent les produits, alors qu'il y a des lois contre le recel. À nouveau, on revient toujours à la case départ, mais... En fait, et au-delà de ça, du néocolonialisme, enfin, on part un peu dans tous les sens. Mais bon, à nouveau, on est dans une question très simple. L'Occident qui s'est permis d'aller coloniser l'ensemble du continent africain. Là, il y a donc 10 maires d'Île-de-France qui ont été élus il y a 5 jours. Et la France est encore en train de se remettre, d'imaginer des maires d'une commune de Sarcelles, de Saint-Denis, qui s'avèrent être des gens objectivement africains, en tout cas d'ascendance africaine, bien sûr, ils sont français, ils sont maires d'une ville française. Par contre, le fait que l'ensemble du Mali ait été gouverné par des blancs français, ça n'a dérangé personne, mais imaginez le maire d'une ville qui s'avère être pas un petit français blanc style Bernadette Chirac, là, ça leur fait des palpitations. Donc c'est très très surprenant de voir comment, à nouveau, le niveau de mépris le niveau de mépris total et absolu et définitif de l'ensemble de ce qui peut être, je dirais, africain, alors même qu'on est allé, personne n'a demandé aux Blancs de sortir de Grenoble et d'aller coloniser le Mali. En fait, ils étaient bien à Grenoble, ils avaient leurs montagnes, ils avaient leur fromage. Qu'est-ce qu'ils sont venus faire là? On ne leur a pas demandé de venir. Et pourtant, ils ont pris le contrôle des opérations. Et donc, à ce titre-là, maintenant, il y a des populations qui viennent précisément de ces anciens pays colonisés, qui sont en France. Et la France, elle a du mal à s'en remettre, comme s'ils étaient arrivés, ils s'étaient sortis de la Lune, ils étaient tombés en France comme ça de nulle part, alors que non, c'est infinitésimal par rapport à ce que la France et les autres pays colonisateurs européens ont fait à tous ces pays-là et continuent, comme on l'a dit tout à l'heure, sur les circuits financiers et autres, bien entendu, continuent à travers le néocolonialisme à contrôler ces pays-là de manière absolument phénoménale. Et effectivement, comme disait José, on a donc un pays, la Belgique, qui lui-même déjà, ils ne s'entendent pas entre eux, mais quand même, la RDC, la République démocratique du Congo, c'est 82 fois le territoire de la Belgique. Donc moi, je ne connais pas une chose qui prend le contrôle de 82 fois la population, la superficie, et qui, malgré ça, a trouvé le moyen de transformer. Alors, j'apprends qu'effectivement, Léopold est au musée Africa Museum, il a son buste, mais Léopold a transformé le Congo en camp de travail forcé pour extraire le caoutchouc. Quand on n'amenait pas assez de caoutchouc, on avait le bras coupé. Et on est allé, dans le même temps, raconter qu'on amenait la civilisation, donc belge et donc européenne, aux populations congolaises. Moi, je ne sais pas comment on amène quelle civilisation quand on coupe un bras de quelqu'un. Et donc, en fait, on en est là. C'est-à-dire, il y a aussi, bien entendu, nous, la France, qui n'arrêtait pas de faire des F majuscules et le pays de la liberté, le pays des droits de l'homme. Alors ça, c'est excellent. Il faut savoir que la construction du CFCO, le chemin de fer Congo-Océan, en 1932, a fait au minimum 20 000 morts, que les gens, en fait, il n'y avait pas eu assez de villages qui avaient été transformés en les populations étaient capturées pour venir travailler sur le chantier du CFCO, sans être nourries de manière adéquate par Spivatignol, qui existe toujours, et qui donc ont fabriqué cette ligne de chemin de fer. Et il y a eu tellement de morts qu'ils ont fini par importer au Congo des populations de Chine et du Vietnam, parce qu'il y avait trop d'Africains qui mouraient sur ce chantier-là, et donc, eux qui viennent pleurnicher sur la mondialisation aujourd'hui, parce que je ne sais pas quoi, ça les énerve, en fait, il faut savoir qu'ils ont amené des Vietnamiens sur le chantier du CFCO pour fabriquer cette ligne de chemin de fer qui était bien sûr destinée à piller les ressources du Congo, c'est-à-dire à pouvoir amener de Brazzaville à Pointe-Noire pour mettre sur des bateaux et exporter vers la France, la métropole, les richesses du Congo, comme on a fait avec l'Algérie, comme on a fait avec toutes les colonisations, n'ont pas été amenées là pour amener la civilisation, c'était d'abord et avant tout une œuvre de pillage économique pour ramener vers la métropole les richesses. Donc ça, c'est bien entendu pas pour permettre aux Congolais de visiter le Congo en disant « Tiens, c'est chouette, on va leur mettre un chemin de fer, comme ça les gens de Brazzaville pourront aller prendre des bains de mer à Pointe-Noire ». Ce n'était pas du tout l'objet de la construction du CFCO, c'était bien entendu un acte économique de suprématie économique du Congo de l'époque. Enfin bref, donc voilà. Donc tout ceci est fort, fort intéressant et effectivement ce débat sur les objets d'art africains est très symbolique et très, très émouvant quand même quand on sait que dorment dans des caves des objets qui sont des objets qui ont une signification et une valeur culturelle. Et donc c'est au-delà du pillage, c'est un mépris total de savoir que dans des caves à Amiens, à Grenoble, dans des musées vaguement, on trouve des objets comme ça qui sont posés là au lieu de les rendre tout simplement au pays concerné.
1: Oui, alors parlant de chemin de fer Congo-Océan, alors il faut savoir Congo-Océan, le Congo dont on parle, ce n'est pas le pays, c'est le fleuve Congo. Parce que c'est un fleuve qui comporte trois noms quand même. Hein. Et Océan, donc, ça veut dire pointe noire. Le petit-fils d'un des contre-maîtres de Vêtre avec nous, Christian Kader Keïta, qui a écrit un livre, l'Anzonzi, sur les pillages des œuvres. Et j'avais lu le témoignage de son grand-père, Yoro Cham. Et Yoro Cham, un des fils, et même ambassadeur itinérant du Congo-Brazzaville. Lui, Yoro Cham, quand il est venu au Congo, il était bien content de construire les chemins de fer, hein, parce qu'il disait ça va aider nos frères africains, ça va les soulager des portages, de trucs lourds, etc. Mais quand le chemin de fer Congo-Océan est fini, il était déçu parce qu'il a remarqué que au lieu de permettre plus aux personnes de se déplacer, ça permettait plus au transport des marchandises. Et les pauvres Yorocham, à la fin, il y a le gouverneur de l'Afrique équatoriale française qui lui a demandé « qu'est-ce que tu faisais comme boulot au Sénégal ?» Il a dit « j'étais pêcheur ». Il lui a donné une partie du territoire dans le, comment on appelle, le quartier d'Mpila et pour mettre ses bateaux. Et cette portion de territoire est devenue maintenant le port qu'on appelle le port Yoro. Jusqu'à ce jour, il existe. Et il est resté là-bas. Ses descendants sont d'origine sénégalaise, mauritanienne, mais ils se sentent aussi congolais. Mais on va continuer notre débat. On va marquer une pause. On va écouter Franco, le Franco Luambo Makiadi, un grand chanteur qui est décédé le 12 octobre 1989, à 51 ans. C'était quand même un des grands chanteurs. Il chante une chanson qui s'appelle « Pouvoir noir ». Tendez bien l'oreille, je n'ai même pas besoin de traduire parce qu'il y a une partie qui est en anglais. Et de l'anglais, c'est son saxophoniste. Ah oui. Présentez-vous d'abord.
6: Je suis Faustin Béillard, ingénieur informaticien à la retraite. Bon, par rapport à tout ce qu'on a parlé suite à la spoliation de nos œuvres, nous savons qu'il s'est passé en Afrique quelques épisodes. Les traites de Noirs, l'esclavagisme, la colonisation. Et pendant toutes ces périodes, il n'y a pas que des œuvres d'art qu'on a emportées ailleurs. Les hommes aussi. Les hommes aussi. Ce qui fait que tout cela a causé une blessure morale, sociale. Et jusqu'à aujourd'hui, bien qu'on restitue les œuvres d'art aujourd'hui, mais je me pose la question que toute blessure psychologique mérite une thérapie collective. Alors je me pose la question aujourd'hui, les Européens, restituer nos œuvres d'art, c'est bien, mais les traumatismes qui nous ont causés, qu'est-ce qu'ils en ont fait jusqu'à aujourd'hui? Ils n'en parlent pas. Voilà, c'est tout simplement une observation, une inquiétude que j'aimais par rapport à tout ce qui se passe aujourd'hui.
1: Ok.
6: Merci.
1: Merci. On va répondre à ça pour les gens qui veulent réagir. On écoute quand même Franco qui chante Pouvoir Noir, qui dit « Maintenant l'Afrique a les yeux ouverts. Nous, Africains, on ne doit plus reculer. On doit défendre nos droits. » On écoute Franco Luambo Makiadi avec l'orchestre OK Jazz dans Pouvoir Noir avec le commentaire en anglais de Isaac Musekiwa qui était citoyen rhodésien mais qui a passé sa vie au Congo. Pouvoir Noir, Franco Luambo Makiadi.